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0: Éléonore Claude, bonjour Éléonore.
1: Bonjour Eddy, bonjour à tous.
0: Et puis derrière la vitre, celui sans qui cette émission ne serait que silence et désolation, notre réalisateur Greg. Bonjour Greg.
2: Bonjour Charlie, vous voulez pas en rajouter encore un petit peu?
0: J'en garde pour demain.
2: Ah bah vous avez bien raison.
0: Alors on va bien évidemment essayer de décrypter tout au long de ces 3 heures la situation en Israël au lendemain d'une montée de fièvre. Nous serons dans quelques minutes avec le spécialiste militaire et ancien correspondant en Israël, Maxime Pérez. Sans oublier évidemment vos chroniques pour vous réveiller, Shirim, Micro-Sion, le chiffre du jour, un jour une mitzvah, le Dvar Torah. Bienvenue, c'est votre 6-9 et c'est parti. Et le premier journal vous est présenté par Éléonore Claude. Éléonore, retour au calme ce matin en Israël après l'escalade avec l'Iran hier.
1: Oui, quelques sirènes ont retenti cette nuit en Galilée, mais aucun dégât n'est à signaler. Le commandement du front intérieur a donc levé toutes les restrictions mises en place hier et le ministère de l'Éducation a confirmé la réouverture de l'ensemble des établissements scolaires dès ce matin.
0: Sur le front nord, au Liban, Tzahal maintient quand même la pression. Le ministre de la Défense, Israël Katz, a été clair. L'armée continuera d'agir au Liban contre le Hezbollah.
1: Des frappes ont visé la ville de Tyr hier ainsi qu'une quinzaine de localités dans le sud du pays. Le Hezbollah, de son côté, revendiquait de nouvelles attaques contre des forces israéliennes dans le sud du Liban, sans viser le nord d'Israël toutefois. Israël qui rejette par ailleurs catégoriquement toute tentative iranienne de lier le dossier libanais à celui de l'Iran. Et Israël Katz prévient, toute attaque qui s'y risquerait sera combattue avec une grande force. Écoutez le Premier ministre israélien à ce propos hier soir.
3: Ces dernières 24 heures, l'Iran et le Hezbollah ont tenté de nous imposer une nouvelle équation. Cette équation est intolérable et inacceptable à mes yeux. Ils pensaient pouvoir tirer depuis le territoire libanais et iranien sur Israël sans que nous réagissions. Cela ne s'est pas produit et cela ne se produira pas. Pas sous ma garde. Comme je l'ai fait pendant des dizaines d'années, je maintiens fermement notre droit d'agir contre nos ennemis. C'est ainsi que nous avons agi cette fois encore.
1: Benjamin Netanyahou, le premier ministre israélien. Du côté de Beyrouth, le président libanais Joseph Aoun n'envisage pas de rencontrer le premier ministre israélien avant qu'un accord soit conclu. Il estime que la solution militaire n'est pas la bonne. Pour autant, les pourparlers se poursuivent.
0: De son côté, l'Iran a donc annoncé la fin de son opération militaire contre Israël.
1: Le régime de Téhéran met toutefois en garde. Toute nouvelle frappe israélienne au Liban ou dans les quartiers de Dariye à Beyrouth déclenchera une réaction bien plus sévère. Réaction du premier ministre israélien Benjamin Netanyahou qui a revendiqué son plein droit à l'exercice d'une autodéfense.
0: Et puis hier soir, c'est aussi le soutien américain qui s'est étiolé.
1: Dans un entretien accordé à Channel 12, Donald Trump a évoqué des tensions avec Jérusalem alors qu'il avait appelé Benjamin Netanyahou à ne pas riposter aux missiles. Des frappes ont été menées sans que Washington ne soit prévenu. Donald Trump a par ailleurs averti le premier ministre israélien qu'une escalade risquait de laisser Israël seul face à l'Iran, sans soutien américain. Il reste convaincu qu'un accord avec Téhéran est possible et que l'Iran serait même demandeur. Côté israélien, le premier ministre aurait accepté de réduire l'ampleur des frappes sur l'Iran sous pression américaine.
0: Et puis à Gaza, l'armée israélienne a éliminé 3 cadres du djihad islamique lors d'une frappe au centre de l'enclave. C'était ce week-end.
1: Oui, il s'agissait du chef de la division du génie, son adjoint et du commandant de la division anti-char dans le nord de Gaza. Par ailleurs, le passage de Kerem Shalom rouvre dès aujourd'hui pour la reprise progressive de l'aide humanitaire. Il avait été frappé après les frappes iraniennes. Le passage de Rafah ouvrira également pour un transit limité dans les deux sens.
0: En France, les pressions contre les artistes israéliens se multiplient ces derniers jours avec des appels au boycott, notamment hier soir au Dôme de Paris pour le concert du chanteur israélien Hanan Ben Ari.
1: Oui, hier soir, l'artiste s'est produit sous haute sécurité après qu'une coalition d'organisations antisionistes, dont le groupe se présentant comme collectif juif queer antiraciste, c'est le deuxième incident du genre en quelques jours. Le cinéaste israélien Nadav Lapid a quant à lui renoncé de participer au FID Marseille prévu en juillet, après une campagne de pression ayant conduit le festival à renoncer d'abord à sa présence au jury, puis à sa masterclass. Plus de 350 personnalités du monde du cinéma ont signé une tribune dans Le Monde pour dénoncer ce qu'elles appellent une logique d'assignation, un artiste réduit à sa nationalité.
0: On en parlera à 7h05 avec Judith Cohen-Solal, et puis on écoutera d'ailleurs Hanan Ben Ari dans Shirim d'ici une dizaine de minutes. L'affaire Liana, maintenant, elle continue de provoquer des remous politiques. Ce matin, le Premier ministre Sébastien Lecornu réunit 5 ministres.
1: Ceux de l'Intérieur, de la Justice, de la Santé, de l'Éducation nationale et de l'Égalité femmes-hommes. Une proposition de loi intégrale contre les violences faites aux femmes et aux enfants

0: donc transmise au Conseil d'État dans les meilleurs délais. Gérald Darmanin, de son côté, demandait aux procureurs généraux une revue des 70 000 plaintes impliquant des enfants victimes avant le 14 juillet, avant de reconnaître une défaillance de la justice française. Écoutez-le.
1: Je pense que depuis la semaine dernière, s'il y a bien quelque chose que vous pouvez me reconnaître, c'est d'assumer mes responsabilités, d'aller médiatiquement et devant le Parlement. J'ai déjà dit à M. le Président de la Commission des lois que je suis à sa disposition, évidemment, pour répondre à toutes questions. J'aurais très bien pu faire un communiqué de presse pour dire ce sont des magistrats indépendants. Je ne me défile pas devant les responsabilités qui sont les miennes et parfois la vérité qu'il faut dire crûment aux Français dans ce que je considère être un dysfonctionnement de l'ensemble des services de l'État, dont le service public de la justice.
0: Gérald Darmanin, le ministre de la Justice.
2: Merci, Éléonore Claude. La météo de ce mardi avec un coup de frais sur une bonne partie du pays. On va perdre quelques degrés par rapport à hier. Ce matin, il fait 11 degrés à Paris et à Lille, 14 à Bordeaux, 15 à Strasbourg, 17 à Lyon, 20 à Montpellier. Ça sera la maximale. Le ciel sera plutôt dégagé sur la moitié nord et plus nuageux sur une zone allant de l'Occitanie à l'Alsace. Cet après-midi, un temps variable avec de fréquentes averses de la Bretagne jusqu'aux Hauts-de-France. Davantage de soleil et de chaleur dans le sud-est. On attend en effet 28 degrés à Marseille et à Montpellier, 27 à Montpellier, donc Bastia 21 degrés à Bordeaux. Au nord, ça sera plus frais avec 17 degrés à Lille, 19 à Paris et 20 à Strasbourg. En Israël, quelques nuages seront à signaler dans le centre du pays, notamment à Jérusalem et à Tel Aviv. En revanche, plein soleil du côté de Haïfa et à Eilat. Côté température, 31 dans la capitale Jérusalem, 26 à Tel Aviv, 24 à Haïfa et 34 dans le sud à Eilat.
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2: Excellent réveil sur Radio J. On va prendre comme chaque matin la direction d'Israël pour refaire le point sur les derniers développements avec Pascal Zanshine. Bonjour Pascal.
4: Bonjour Rudy.
2: Le retour au calme donc se confirme ce matin en Israël.
4: La nuit a été calme à l'exception de deux drones, un tiré par le Hezbollah vers la Haute-Galilée et un tiré par les Houthis du Yémen vers Eilat. Les deux ont été interceptés. Il n'y a eu ni blessés ni dégâts. Ce matin, tout est revenu à la normale. Toutes les restrictions de la défense civile ont été levées, sauf évidemment pour les habitants des localités proches de la frontière libanaise qui, eux, restent toujours sous la menace du Hezbollah. Hier, à la même heure, des millions d'Israéliens s'étaient retrouvés une nouvelle fois dans les abris sous les tirs de missiles iraniens. Au total, plus d'une vingtaine de missiles balistiques tirés hier par l'Iran en quatre salves successives qui ont visé l'ensemble du pays. Bilan des dégâts matériels dans l'implantation d'Itamar en Samarie, mais aucun blessé. En riposte, l'aviation de Tsahal a effectué deux vagues de frappes sur le centre et l'ouest de l'Iran, visant des cibles militaires, mais aussi un complexe pétrochimique où s'élabore le carburant pour les missiles. À la mi-journée, Donald Trump affirmait que l'Iran et Israël devaient cesser leurs tirs immédiatement. Deux heures plus tard, le président américain assurait dans un nouveau message que l'Iran et Israël voulaient un cessez-le-feu immédiat. Et peu après, un communiqué du commandement unifié des gardiens de la Révolution qui annonçait la fin des opérations, ajoutant « si les attaques et les agressions continuent, y compris au sud Liban, les actions suivantes seront encore plus fortes », selon les termes du communiqué iranien. Et c'est seulement en fin d'après-midi que Benjamin Netanyahou s'est adressé aux Israéliens dans une vidéo enregistrée. L'Iran et le Hezbollah ont tenté de nous imposer un nouveau rapport de force intolérable et inacceptable. Ils croyaient pouvoir nous attaquer depuis le Liban et depuis l'Iran et que nous n'agirions pas. Ça ne s'est pas passé et ça ne se passera pas. Si le régime terroriste iranien fait l'erreur de nous attaquer à nouveau, nous riposterons avec force, a averti le Premier ministre israélien.
2: En tout cas, cet épisode, cette montée de fièvre a montré les divisions entre Washington et Jérusalem. C'est ce qu'a confirmé Donald Trump hier à la 12e chaîne israélienne.
4: Oui, Donald Trump qui s'est exprimé auprès de plusieurs médias, dont auprès du journaliste Barak Ravid de la chaîne N12, pour expliquer en fait ce qui s'était passé en coulisses, c'est-à-dire ces différents appels à Benjamin Netanyahou depuis dimanche soir et comment il l'avait averti que s'il ordonnait des frappes en Iran qui débouchaient sur une guerre ouverte globale. Benjamin Netanyahou et donc Israël par la même occasion se retrouveraient seuls très bientôt. Et apparemment, Donald Trump explique qu'il a demandé au Premier ministre, il avait demandé au Premier ministre d'attendre quelques jours avant de lancer son attaque. Israël nous a prévenu très tard, alors que ces avions étaient déjà en route. 5 pays de la région m'ont demandé de faire pression auprès du Premier ministre israélien pour qu'il arrête ces attaques, a encore expliqué Donald Trump. Apparemment, il semblerait donc que le président américain ait contraint Benjamin Netanyahou à stopper une frappe suivante sur l'Iran, en plus des 2 déjà effectuées hier dans la matinée. Une frappe qui aurait été beaucoup plus massive, en lui expliquant qu'il n'avait pas son feu vert, ce qui donc semble s'être produit. Donc là, on voit maintenant arriver à un point où la volonté de Benjamin Netanyahou se heurte à celle de Donald Trump, et on comprend évidemment dans ce bras de fer qui l'a emporté.
2: Et du côté de la bande de Gaza, Israël continue évidemment de surveiller les activités du Hamas. 3 cadres du djihad islamique ont été éliminés.
4: Oui, en fait, au cours de la semaine écoulée, Tsahal a renforcé encore une fois ses opérations dans la bande de Gaza, à la fois contre le djihad islamique, mais aussi contre le Hamas. Au total, depuis une semaine, il y a eu plus de 300 frappes de Tsahal contre des infrastructures terroristes dans la bande de Gaza et 40 frappes ciblées contre des terroristes du Hamas et du djihad islamique au cours de cette semaine. Donc on voit là aussi que le front de Gaza reste toujours ouvert, alors que parallèlement des négociations sont toujours tentées pour parvenir à une consolidation du cessez-le-feu et surtout à un désarmement du Hamas de la part des États-Unis et de l'Égypte, mais pour l'instant, là aussi, sans résultat concret.
2: Et dans le même temps, le COGAT a annoncé la réouverture du point de passage de Keren Shalom à partir d'aujourd'hui pour permettre la reprise progressive donc de l'entrée de l'aide humanitaire dans la bande de Gaza.
4: Oui, une aide humanitaire qui, en fait, n'a jamais cessé d'entrer dans la bande de Gaza depuis l'entrée en vigueur du cessez-le-feu au mois d'octobre et même avant. Il entre aujourd'hui en moyenne 600 camions d'aide par jour à l'intérieur de l'enclave côtière pour évidemment permettre à la population de Gaza de subvenir à ses besoins vitaux et fondamentaux, avec évidemment en corollaire le problème du Hamas qui contrôle toujours la moitié du territoire et qui évidemment se sert aussi de cette aide humanitaire pour renforcer son emprise et refaire aussi sa situation financière.
2: Merci à vous, Pascal Sunshine. C'était votre correspondance donc en direct de Jérusalem. À suivre dans quelques instants, Shirim, votre chanson israélienne du jour avec justement un artiste qui était hier sur la scène du Dôme de Paris, Hanan Ben Ari, et donc voilà, qui a fait face à une manifestation pro-palestinienne pour empêcher son concert. Évidemment, tout s'est déroulé d'une très bonne manière, mais cela dit, cela montre une tension dont nous parlerons justement à 7h05 avec la psychanalyste Judith Cohen-Solal. Ce sera le thème de sa chronique avec les nombreux boycotts qui se multiplient ces prochains jours. Vous écoutez Radio J, excellent réveil à toutes et à tous. Il est 6h15.
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2: À 6h15, on fait un point sur l'essentiel de l'actualité avec vous, Éléonore Claude.
0: Bonjour Rudy, bonjour à tous. Retour au calme ce matin en Israël après l'escalade iranienne d'hier. Quelques sirènes ont retenti dans la nuit en Galilée sans faire de dégâts. Un drone yéménite a été intercepté aux abords d'Elat. Et puis les écoles ont rouvert ce matin. Les restrictions sont levées dans la majeure partie du pays, sauf sur le front du nord où les localités restent vigilantes. Au nord justement, Tsahal maintient la pression sur les Hezbollah. Des frappes ont visé Tyr et une quinzaine de localités du sud du Liban. Sur le front diplomatique, diplomatique. L'Iran annonce la fin de son opération militaire, mais prévient qu'une nouvelle frappe israélienne au Liban ou à Darié déclencherait une réponse encore plus sévère. Et puis hier soir, les tensions entre Washington et Jérusalem se sont accrues. Dans un entretien à la Channel 12, Donald Trump a révélé avoir demandé à Benjamin Netanyahou de ne pas riposter sans être entendu. Il avertit une escalade pourrait laisser Israël seul face à l'Iran, mais il reste convaincu qu'un accord avec Téhéran est à portée de main.
2: Merci à vous, Éléonore Claude. On se retrouve d'ici un quart d'heure pour un journal complet.
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2: Bon réveil sur Radio J, place à Shirim, votre chanson israélienne du jour, avec une rencontre ce matin entre une figure de la pop israélienne qui était donc, je le disais d'ailleurs, sur scène au Dôme de Paris hier, Hanan Ben Ari, c'est l'une des nouvelles voix de la musique israélienne, et puis Pierre Stassi qui lui aussi fait une musique un petit peu plus orientale. Ils se sont unis pour nous proposer cette belle chanson qui s'appelle Alevaï, si seulement, une chanson sur le quotidien difficile des Israéliens depuis le 7 octobre, sur leur résilience, sur leur vie en temps de guerre. Que tout redevienne comme avant. On se retrouve, on chantera au Yarkon et on pourra enfin recommencer. À l'éveil, Pierre Stassi, Hanan Ben Ari sur Radio J.

0: Allez, Pierre Stassi, Anan Benari sur Radio J.
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2: Une trentaine de missiles balistiques en une nuit, des attaques ciblées en représailles. Dans la nuit de dimanche à lundi, les Israéliens ont dû reprendre une routine bien connue, celle de se précipiter aux abris depuis. C'est le silence. Ce qui pouvait paraître comme une reprise de la guerre semble avoir été une simple étincelle. Comment l'expliquer? Puis surtout, quelles sont les perspectives de sortie de crise alors qu'une drôle de guerre s'est installée avec l'Iran? Pour en parler, nous sommes en ligne avec Maxime Pérez, consultant militaire et ancien journaliste. Bonjour.
3: Bonjour Audi.
2: Alors hier, Efi Defrin, le porte-parole de Tzal, a indiqué qu'Israël ne permettrait pas à Téhéran d'instaurer de nouvelles équations sécuritaires dans la région. En clair, que ce n'est pas à Téhéran de fixer les règles du jeu. Est-ce que c'est finalement ce que les Iraniens ont tenté de faire ?
3: Les Iraniens essayent de corréler le front qui les oppose aux Américains à celui d'Israël face au Hezbollah, puisqu'ils ont estimé que désormais, à chaque attaque israélienne contre Beyrouth, eh bien, ils riposteraient contre le territoire israélien. Ils se présentent un peu comme le nouveau bouclier du Liban. Ils se présentent aussi comme le bouclier du Hezbollah, qui est évidemment en difficulté, acculé par Israël depuis un certain nombre de semaines maintenant, depuis la reprise de la guerre en mars dernier. Mais du côté israélien, évidemment, cette équation, elle est inacceptable parce que les Israéliens, d'abord, veulent décorréler le dossier libanais et la question du Hezbollah, de ce qui se joue actuellement avec l'Iran et plus précisément entre l'Iran et les États-Unis, et puis parce que le Hezbollah est évidemment une menace qui est à leur frontière, dont ils veulent aujourd'hui trouver une solution définitive. Et donc, ils étaient sans doute dans l'obligation de réagir, et on a donc assisté à ce premier accrochage post-cessez-le-feu entre l'Iran et Israël, et la question est de savoir si les Iraniens ont retenu la leçon et si, à l'inverse, les Israéliens se priveront ou pas de frapper à nouveau la capitale libanaise, comme le demanderait le président américain Donald Trump. C'est un véritable rapport de force qui est en train de se jouer.
2: Dans ce contexte, Maxime Pérez, est-ce que Benjamin Netanyahou a eu raison donc de riposter, alors qu'on le sait, hein, la Maison-Blanche lui avait demandé justement de ne pas le faire?
3: Écoutez, 30 missiles balistiques tirés contre le territoire israélien en 3 ou 4 salves. Difficile d'imaginer, quand 10 millions d'habitants sont aux abris, qu'Israël ne puisse pas répondre à une atteinte flagrante à sa souveraineté. Pour Benjamin Netanyahou, ne pas réagir l'aurait sans doute placé dans une position de faiblesse, notamment à l'égard de son électorat et de ses ministres, notamment les plus durs comme Itamar Ben-Gvir et Bezalel Smotrich, qui ont expressément demandé à Netanyahou de se détacher de cette espèce de subordination aux Américains. Et Benjamin Netanyahou, évidemment, a riposté, a ordonné à l'armée israélienne une réponse, mais cette réponse, elle a été relativement modérée. Des frappes contre des défenses de missiles anti-aériens iranien, une frappe contre des usines pétrochimiques qui servent au programme de missiles iranien, mais les plans israéliens étaient beaucoup plus importants, les plans d'attaque, et ces plans d'attaque, eh bien, ils ont vu une fin de s'opposer à une fin de non-recevoir de la part du président américain Donald Trump, et Benjamin Netanyahou a dû donc se contenter de cette riposte, pour l'instant relativement modérée, mais rien encore n'indique qu'on en reste là dans les prochains jours et dans les prochaines semaines.
2: Maxime Pérez, est-ce que ces initiatives iraniennes, pour ne pas dire cette confiance, hein, ou cette arrogance des Iraniens, est-ce que tout ça n'est pas le fruit des hésitations, de la mauvaise communication de Donald Trump ?
3: Il est clair que les déclarations un peu erratiques parfois du président américain donne très clairement l'impression aux Iraniens que les Américains n'ont pas envie de reprendre la guerre. Et au moment où se jouent des négociations qui sont toujours en cours, qui n'ont pas été rompues, eh bien, ce genre d'épisodes guerriers, de provocations iraniennes, permet justement aux Iraniens de renforcer leur posture à la table des négociations, de prendre peut-être une forme d'ascendant psychologique en montrant qu'ils sont toujours là, qu'ils sont toujours déterminés, qu'ils n'ont pas peur d'une reprise des hostilités, ils ne sont pas prêts à faire la moindre concession. Et très précisément, c'est ce qui est en train de se passer depuis un certain nombre de semaines, parce qu'on a le sentiment que pour l'instant, sur l'ensemble des points que cherchent à mettre sur la table les Américains, bien les Iraniens n'ont absolument rien cédé, ni sur le nucléaire, ni sur leur programme de missiles balistiques, ni sur leur soutien au proxy, le Hezbollah, qui continue de bénéficier d'un soutien iranien, qui est piloté toujours de l'intérieur par des gardiens de la révolution, notamment depuis la mort d'Hassan Nasrallah, et puis les Houthis, dont on a vu la nuit dernière qu'ils ont eux aussi sont entrés en scène, puisqu'ils ont tiré un missile contre Israël. Donc ils sont toujours obéissants, j'allais dire, aux ordres de l'Iran. Donc l'Iran maintient une certaine force de d'influence dans la région, une certaine emprise, et cela a sans doute été grandement rendu possible par les déclarations assez encore une fois erratiques du président américain, qui ne donne pas l'impression sans doute d'exercer une pression suffisante pour faire plier les Iraniens comme il entend le faire.
0: Ouais, nous avons passé maintenant 100 jours de conflit avec l'Iran, avec ce sentiment d'avoir finalement obtenu peu de résultats. Sur le plan strictement militaire, Maxime Pérez, où en est l'Iran aujourd'hui ?
3: L'Iran est nécessairement affaibli par les 40 jours de frappe israélo-américaine, auxquels il faut ajouter les 12 jours de guerre au cours du mois de juin dernier, menée principalement par l'armée de l'air israélienne. Donc beaucoup d'infrastructures ont été touchées, les défenses antiaériennes, les usines de production de missiles. Mais vous savez, l'Iran dispose de capacités clandestines, ces villes montagnes dans lesquelles sont produites notamment des missiles, des drones en quantité assez importante, dont on a vu l'efficacité, notamment contre les pays limitrophes de l'Iran, les pétromonarchies du Golfe, qui n'ont pas vraiment la parade face à ce genre de menaces. Les Iraniens disposent toujours de cette garde prétorienne, de ces forces paramilitaires qui tiennent la rue, qui tiennent le pays et qui empêchent finalement toute velléité de la part de la rue iranienne, qui a été, faut dire, durement réprimée en janvier dernier lors des manifestations assez importantes qui avaient eu lieu contre le régime. Donc les Iraniens tiennent bon, et la mauvaise nouvelle, c'est que le régime semble certes avoir perdu des membres assez importants, j'allais dire historiques, qui ont vraiment accompagné l'histoire de l'Iran depuis 47 ans, mais à la faveur de nouveaux leaders qui sont peut-être plus radicaux, plus vindicatifs, et on le voit notamment avec les négociateurs en place qui, pour l'instant, ne cèdent rien aux exigences américaines.
0: Maxime Pérez, ça sera ma dernière question. On a du mal à imaginer un deal conclu dans les prochains jours, comme l'espère Donald Trump. Quels sont les scénarios de sortie de crise les plus probables à l'heure actuelle ?
3: Ce qui semble être en jeu, c'est un accord cadre. C'est-à-dire qu'on ne va pas annoncer un accord avec un règlement point par point. Et il faut rappeler que sur la question du nucléaire, les négociations avec l'Iran, elles sont engagées depuis 2003, et qu'il a fallu 12 ans de négociations pour arriver en 2015 à un accord à Vienne sur le nucléaire iranien, qui a ensuite été quasiment annulé par Donald Trump, qui s'est retiré de cet accord d'ailleurs à la demande d'Israël. Donc on voit bien que tout ça nécessite du temps, que les Iraniens évidemment sont rusés, qu'ils sont de très bons négociateurs, et qu'ils vont essayer de jouer la montre et de continuer à jouer la montre comme ils le font depuis maintenant plus d'une décennie. Donc dans l'immédiat, hormis un accord cadre qui donnerait de l'air à tout le monde et qui permettrait peut-être aux Américains de s'engouffrer dans une sortie de crise ou dans un scénario de désescalade qui passerait peut-être par un allègement du contre-blocus mis en place à la sortie du détroit d'Ormuz depuis maintenant plusieurs semaines, on imagine mal quelque chose de beaucoup plus ambitieux.
0: Merci Maxime Pérez, consultant militaire et ancien journaliste. Merci à vous.

0: Soyez les bienvenus sur Radio J. Si vous vous réveillez et vous nous rejoignez, nous sommes le mardi 9 juin 2026. Bon réveil, il est 6h30. Journal avec vous, Éléonore, Claude et Éléonore. Retour au calme ce matin en Israël après l'escalade iranienne d'hier.
1: Oui, quelques sirènes ont retenti cette nuit en Galilée sans faire aucun dégât. Et puis toujours dans la nuit, un drone yéménite a été intercepté aux abords d'Elat. Le commandement du front intérieur a donc levé toutes les restrictions mises en place hier. Et le ministère de l'Éducation a confirmé la réouverture de l'ensemble des établissements scolaires dès ce matin.
0: Sur le front libanais, Tsahal maintient la pression. Le ministre de la Défense, Israël Katz, a été clair, l'armée continuera d'agir au Liban contre le Hezbollah.
1: Des frappes ont visé la ville de Tyr ainsi qu'une quinzaine de localités dans le sud du pays. Le Hezbollah, de son côté, revendiquait de nouvelles attaques contre des forces israéliennes dans le sud du Liban sans viser le nord d'Israël. Israël qui rejette par ailleurs catégoriquement toute tentative iranienne de lier le dossier libanais à celui de l'Iran. Israël Katz prévient, toute attaque qui s'y risquerait sera combattue avec une grande force. Écoutez le premier ministre israélien à ce propos hier soir.
2: Ces dernières 24 heures, l'Iran et le Hezbollah ont tenté de nous imposer une nouvelle équation. Cette équation est intolérable et inacceptable à mes yeux. Ils pensaient pouvoir tirer depuis le territoire libanais et iranien sur Israël sans que nous réagissions. Cela ne s'est pas produit et cela ne se produira pas. Pas sous ma garde. Comme je l'ai fait pendant des dizaines d'années, je maintiens fermement notre droit d'agir contre nos ennemis. C'est ainsi que nous avons agi cette fois encore. Benjamin Netanyahou, le premier ministre israélien. Du côté de Beyrouth, le président libanais Joseph Aoun n'envisage pas de rencontrer Benjamin Netanyahou avant qu'un accord ne soit conclu. Pour autant, les pourparlers se poursuivent.
0: Les Iraniens, de leur côté, ont annoncé la fin de leur opération militaire contre Israël.
1: Mais le régime de Téhéran met en garde, toute nouvelle frappe israélienne au Liban ou dans le quartier de Dariyeh à Beyrouth déclenchera une réaction bien plus sévère. Le premier ministre israélien revendique, lui, un plein droit à l'exercice d'une autodéfense.
0: Et puis hier soir, c'est aussi le soutien américain qui s'est étiolé.
1: Oui, dans un entretien accordé à Channel 12, Donald Trump a évoqué des tensions avec Jérusalem, alors qu'il avait appelé Benjamin Netanyahou à ne pas riposter aux missiles iraniens. Des frappes ont été menées sans que Washington ne soit prévenu. Donald Trump a par ailleurs averti le premier ministre israélien qu'une escalade risquait de laisser Israël seul face à l'Iran, sans soutien américain donc. Il reste toutefois convaincu qu'un accord avec Téhéran est possible et que l'Iran serait même demandeuse. Côté israélien, le premier ministre aurait toutefois accepté de réduire l'ampleur des frappes prévues sur l'Iran sous pression américaine.
0: Et les Israéliens toujours extrêmement vigilants du côté de Gaza. On a appris que 3 cadres du djihad islamique ont été éliminés lors d'une frappe ce week-end au centre de l'enclave.
1: Oui, il s'agissait du chef de la division du génie, de son adjoint et du commandant de la division anti-char dans le nord de Gaza. Par ailleurs, le passage de Kerem Shalom rouvre dès aujourd'hui pour une reprise progressive de l'aide humanitaire, tout comme le passage de Rafah qui ouvre lui dans les deux sens pour le passage des êtres humains.
0: L'actualité en France avec les pressions contre les artistes israéliens qui se multiplient. Des appels au boycott, notamment hier soir pour le concert du chanteur Hanan Ben Ari.
1: Oui, hier soir, l'artiste s'est produit en concert sous haute sécurité après qu'une coalition d'organisations antisionistes ait manifesté. C'est le deuxième incident du genre en quelques jours. Le cinéaste israélien Nadav Lapid a quant à lui renoncé à participer au FID Marseille, prévu en juillet après une campagne de pression ayant conduit le festival à renoncer d'abord à sa présence au jury, puis à sa masterclass. Plus de 350 personnalités du monde du cinéma ont signé une tribune dans Le Monde pour dénoncer ce qu'elles appellent une logique d'assignation, un artiste réduit à sa nationalité.
0: Et puis la mort de la petite Liana continue de provoquer des remous dans la société, remous politiques aussi. Ce matin, le Premier ministre Sébastien Lecornu réunit 5 de ses ministres.
1: Oui, une proposition de loi intégrale contre les violences faites aux femmes et aux enfants sera transmise au Conseil d'État dans les meilleurs délais. Et puis Gérald Darmanin a de son côté demandé aux procureurs généraux une revue des 70 000 plaintes impliquant des enfants victimes avant le 14 juillet, avant de reconnaître une défaillance de la justice française. Écoutez-le.
3: Je pense que depuis la semaine dernière, s'il y a bien quelque chose que vous pouvez me reconnaître, c'est d'assumer mes responsabilités, d'aller médiatiquement et devant le Parlement. J'ai déjà dit à M. le Président de la Commission des lois que je suis à sa disposition, évidemment, pour répondre à toute question. J'aurais très bien pu faire un communiqué de presse pour dire que ce sont des magistrats indépendants je me défile pas devant les responsabilités qui sont les miennes et parfois la vérité qu'il faut dire crûment aux Français dans ce que je considère être un dysfonctionnement de l'ensemble des services de l'État, dont le service public de la justice.
1: Le ministre de la Justice, Gérald Darmanin, les ministres de la Justice et de l'Intérieur seront auditionnés aujourd'hui au Sénat. Et puis hier soir à Paris, un rassemblement spontané a réuni des manifestants sur l'île de la Cité. Des tensions ont même éclaté en marge devant le ministère de la Justice à Place Vendôme.
0: Merci Éléonore Claude, on vous retrouve dans 10 minutes pour le rappel des titres.
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0: 6h passées de 35 minutes sur Radio J, place au Dvar Torah du jour avec le Rav Mevorar Zerbi. Bonjour Rav.
5: Bonjour Rudy, bonjour à toutes et à tous. La parasha Shelach Lecha, la parasha qu'on iront cette semaine en dehors d'Israël, nous parle de l'histoire des Meraglim, des explorateurs envoyés par Moshe. Et le livre de la parasha nous dit Shelach Lecha, envoie pour toi. Rashi va dire suivant ton avis, suivant ta pensée. Mais le Shelach Lecha, qui est en fait un hébraïsme, nous fait penser à un autre Lech Lecha. Lech Lecha, c'était l'ordre que Dieu avait donné à Abraham. Lech, va-t'en pour toi, Lecha, l'anatra ultovatra. Dans ton intérêt, pour ton profit, c'est ça ce que veut rajouter le Lecha. Ainsi, on nous dit à propos d'Abraham, que tu lui dis, pars de cet endroit, car l'endroit où je t'indiquerai, eh bien, tu auras un nom, tu auras des enfants, tu auras la richesse, tu auras tout ce qu'il faut que tu n'as pas forcément ici. Le Lecha est vraiment un principe de dans ton intérêt, l'anatra. Et alors ici, dans notre parasha, Shelach Lecha, on voit, eh bien, pour ton intérêt à toi, Moshe. En effet, depuis la parasha de la semaine dernière, parasha Bealotra, où on nous dit qu'Eldad et Medad ont prophétisé dans le camp, et que le contenu de leur prophétie, c'était que Moshe Emet, Yoshua Martinis, Moshe va mourir, et c'est Yoshua qui va diriger les enfants d'Israël pour entrer en Israël. Alors, on peut comprendre que si Moshe doit mourir avant d'entrer en Israël, eh bien, entre guillemets, grâce aux explorateurs qui vont faire un descriptif terrible de la terre d'Israël, qui va entraîner la punition que Dieu va envoyer pour les enfants d'Israël de ne pas pouvoir rentrer avant 40 ans d'errance, pas vraiment, mais enfin 40 ans à ne pas pouvoir rentrer en Israël, mais 40 ans de sursis pour Moshe. En effet, Moshe qui ne pouvait pas rentrer en Israël, à partir du moment où les enfants d'Israël doivent rester encore 40 ans dans le désert, et bien ce sont 40 ans de plus pour la vie de Moshe. Ainsi, Shelach Lecha, envoie pour toi à ton profit, et bien l'écho de Lech Lecha que Dieu avait donné à Abraham pour l'obliger, pour lui donner l'ordre de monter en Israël. Dans Shelach Lecha, c'est quelque part l'entrée en Israël qui est ratée à cause des explorateurs, mais on retrouve ce principe de pouvoir rentrer à travers le Lecha.

0: Merci Orav Mevorar Zerbib et à demain pour un nouveau Dvar Torah.
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0: Et on retrouvera bien évidemment Serge Raffal à la fin de cette émission pour la chronique. C'est bon pour la santé. Puis à suivre jusqu'à 7h, votre journal en direct de Jérusalem, le chiffre du jour. Mila, la chronique aussi de Stéphane Zibi qui parlera d'Internet qui est de retour en Iran. Mais avant, c'est l'heure de Micro-Sillon avec Xavier Nataf.

0: un casino municipal qu'a eu lieu l'acte fondateur du sionisme. À Bâle, en Suisse, pour être exact. C'est en effet là qu'a eu lieu le premier congrès sioniste mondial de l'histoire, sous la direction de l'intellectuel et homme politique juif viennois Theodor Herzl. Ce premier congrès, qui a eu lieu le 29 août 1997, constitue le point de départ de la fondation de l'État d'Israël moderne. La salle de concert du casino municipal de Bâle compte parmi les plus anciennes et les plus prestigieuses salles de concert d'Europe, et elle est célèbre pour son excellente acoustique. Construit par l'architecte Melchior Berry, le bâtiment d'origine fut achevé en 1826. Bien qu'ayant subi de multiples modifications structurelles et extensions, le bâtiment est encore visitable aujourd'hui. Dans l'ensemble, le congrès sioniste s'est déroulé à 10 reprises dans la ville rhénane jusqu'à la fondation d'Israël en 1948, soit plus que dans toute autre ville au monde. Au départ, le congrès aurait dû avoir lieu à Munich en Allemagne. Cependant, en raison de l'opposition des responsables locaux, des juifs orthodoxes et des juifs réformés, Theodor Herzl décida de transférer le rassemblement dans la ville de Bâle. Outre Theodor Herzl, les personnalités les plus connues présentes à cet événement majeur sont le médecin Max Nordau et le romancier et journaliste Israël Zangwill. Le grand rabbin de France de l'époque, Zadok Khan, ne s'y rendit pas, mais envoya un message de sympathie.
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2: Et place au chiffre du jour. Ce chiffre, c'est 60 000 comme le nombre de participants à la Walk with Israel, marcher avec Israël, une manifestation organisée chaque année à Toronto, au Canada. 60 000, eh bien, c'est 4 000 personnes de plus que l'année dernière. Et ce, malgré des contre-manifestations pro-palestiniennes organisées évidemment sur le parcours. Les représentants de la communauté juive se sont félicités du nombre donc de participants record dans ce contexte bien sombre. Le Time of Israel nous apprend que selon les dernières données de la police de la ville, les juifs de Toronto sont la cible de 82% des crimes de haine à caractère religieux. À l'échelle du Canada, l'organisation Nebrit Canada a publié un rapport qui fait état de 6800 incidents antisémites en 2025. C'est le nombre le plus élevé depuis qu'elle a commencé à collecter ces données au début des années 80. Un chiffre d'autant plus inquiétant que les juifs ne représentent que 1% de la population canadienne. Et lors de cette manifestation, évidemment sous très haute sécurité, bien les responsables de la communauté juive de Toronto ont dénoncé l'inaction du gouvernement canadien face à ce raz-de-marée antisémite. Voilà donc pour le chiffre du jour. Vous écoutez Radio J, à suivre Milim, votre moment d'Ulpan avec Ephraim Kahn, le mot du jour évidemment, un jour une mise là avec Chaim Nissenbaum, et puis on parlera donc du retour progressif d'Internet en Iran, à peu près 3 mois après avoir été coupé par le régime. On en parlera évidemment en direct avec Stéphane Zibi. Excellent réveil, il est 7h15 et vous écoutez Radio J.
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2: À 7h15, on fait un point sur l'essentiel de l'actualité avec vous, Éléonore Claude.
4: Bonjour Rudy, bonjour à tous. La nuit a été plutôt calme en Israël avec 2 alertes seulement, l'une en Galilée, l'autre vers Eilat après incursion d'un drone yéménite. Aucun blessé ni dégâts ne sont à déclarer. Les consignes s'assouplissent donc dans le pays. Ce matin, les écoles rouvrent. Les restrictions sont levées dans la majeure partie du territoire. Et puis sur le front diplomatique, l'Iran annonce la fin de son opération militaire mais prévient qu'une nouvelle frappe israélienne au Liban ou à Darié déclenchera une réponse encore plus sévère. Le tout dans un contexte tendu entre Washington et Jérusalem. Dans un entretien de Channel 12, Donald Trump a révélé avoir demandé à Benjamin Netanyahou de ne pas riposter aux frappes iraniennes sans être entendu. Il avertit une escalade pourrait laisser Israël seul face à l'Iran. Et puis ce matin en France, le Premier ministre réunit ses ministres pour plancher sur une proposition de loi intégrale contre les violences faites aux femmes et aux enfants. Hier, Gérald Darmanin a d'ailleurs reconnu une défaillance de la justice française. Il sera auditionné aujourd'hui par le Sénat.
2: Merci Éléonore Claude.
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2: Et bon réveil sur Radio J, c'est l'heure donc de votre mot du jour, Mila avec Ephraim Kahn. Shalom et Bokertov.
5: Shalom Uvokertov, j'ai le plaisir d'avoir avec moi ce matin Monsieur Yitzhak Niborski, co-auteur du dictionnaire yiddish-français et une figure incontournable de l'enseignement et de la culture yiddish à Paris. Bokertov.
6: Bokertov, à guten Morgen.
5: Donc aujourd'hui, on va parler de termes qui existent dans la langue yiddish, qui sont issus de l'hébreu, mais... J'ai déjà dit une bêtise, puisque c'est précisément des termes qui ne sont pas issus de l'hébreu. Alors, comment de quelle catégorie allez-vous nous parler qui prête tant à confusion?
6: Il y a un certain nombre de mots, pas trop nombreux, en yiddish, et dont on a oublié en quelque sorte l'origine, quoique les linguistes, les étymologues savent, mais disons, la masse de yiddishophones à longueur des siècles a perdu de vue l'origine, et on leur a attribué une origine hébraïque, et on a commencé aussi à les écrire, hein, graphiquement, à les écrire comme si c'était des mots hébreux. Le yiddish, les mots qui ne viennent pas de l'hébreu, ont une écriture complètement phonétique, tandis que ceux qui viennent de l'hébreu s'écrivent comme en hébreu sans les voyelles. Alors on a commencé à les écrire comme en hébreu.
5: Donc, l'alphabet hébraïque est un alphabet consonantique, qui ne contient que des consonnes. Et en yiddish, d'ailleurs, le système des voyelles est différent. Donc, vous nous parlez là de mots qui viennent d'autres langues, que l'on retranscrit avec des caractères hébraïques, donc Aleph, Bet, Gimel.
6: Oui.
5: Et avez-vous des exemples?
6: Oui, il y a des exemples de différentes natures, mais j'en ai choisi deux qui concernent des prénoms des gens. Et nous avons le prénom Binem, très populaire parmi les Juifs de Pologne, on dira tout de suite pourquoi. Et le prénom Schneir, qui est, comme beaucoup le savent, le deuxième prénom du célèbre Rabbi de Lubavitch, Reb Zalman Schneir. Oui. Eh bien, tous les deux ont une origine romane. Et le Binem, aussi écrit comme si c'était Bunem, mais en tout cas... comme si c'était un homme hébreu, vient du français bonhomme, tout simplement, et c'était le prénom de Reb Simcha Binem de la ville de Pchistre en Pologne, et c'est grâce à cela que beaucoup de juifs polonais ont reçu ce prénom depuis la moitié du 19e siècle. Et pour l'autre, Schneir, ça vient des seigneurs, oui. Mais c'est une personnalité si importante dans la tradition chassidique, dans l'une des traditions chassidiques centrales, alors on lui a cherché des étymologies plus nobles, par exemple, Schnei Or, deux lumières. Mais bon, seigneur, ce n'est pas une mince chose non plus. Alors, un seigneur de l'esprit.
5: Merci pour cette clarification. Donc, chers auditeurs, lorsque vous entendrez des prénoms tels que Bonhem et Schneir, vous saurez désormais que ça vient simplement de bonhomme et seigneur. Je vous souhaite une belle et agréable journée. Yom Na'im Lachem.
2: Toda Rabba, Ephraim Kahn, et à demain pour un nouveau mot.
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2: Et à 7h10, c'est l'heure de retrouver le rabbin Chaim Nissenbaum pour un jour une mitzvah. Bonjour.
7: Bonjour à tous. Un commandement va nous occuper aujourd'hui qui se retrouve dans les codes de loi de presque tous les pays. La Torah nous ordonne en effet de porter secours à toute personne en danger. Même dans le cas où il s'agit d'une personne qu'une autre menace. Il nous faut la sauver, s'il le faut, au prix de la vie de l'agresseur. Oui, la Torah a une analyse réaliste du monde. Dieu a voulu que ce monde soit habité. La société ne peut exister que si le faible est protégé contre la violence du plus fort. Il est donc permis de tuer le poursuivant afin de sauver celui qui menace. Bien sûr, s'il est possible de l'empêcher de nuire uniquement en le blessant à un de ses membres sans le tuer, c'est cette solution qui devra être retenue. Si la solution n'était pas retenue, celui qui tuerait l'agresseur deviendrait lui-même un assassin. Il est frappant de constater que la Torah, dont la sagesse est pénétrée de soucis d'humanité et d'amour, n'hésite pas ici à nous dire que l'on peut en venir à tuer l'agresseur. Il convient en effet de sauver la vie d'autrui. La Torah est bien loin de l'angélisme. Il serait facile de croire que le monde est bon, généreux et noble, que l'on ne doit y faire aucun mal, aucune violence, même défensive. Mais une telle attitude mènerait-elle à quelque chose ? Ne vaut-il pas mieux retenir une attitude plus concrète et partant plus solide ? Celle qui consiste à avoir le courage de regarder le monde en face, de savoir le juger et tirer les conséquences de son jugement. Oui, tout ceci est aussi une obligation divine. Il ne faut pas se voiler la face. Quelle leçon pour notre temps. Bonne journée à tous.
2: Merci à vous, Chaim Nissenbaum.
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2: Allez, place au héros du jour. Il s'appelle Shimon Smotrinsky. Il a 25 ans. Il est combattant de MMA, ce sport de combat extrêmement populaire. Samedi soir à Las Vegas, ce natif de Holon a signé l'une des performances les plus marquantes de sa carrière. Il a dominé l'Américain Perry Stargell par décision unanime lors du gala Tough and Huff. Et ce, malgré une atmosphère ouvertement hostile liée évidemment à sa nationalité israélienne. Dès son entrée, il a dû faire face donc à énormément de sifflets et de slogans hostiles scandés donc par une partie du public. Et bien après sa victoire, il a défié le public avec un discours hommage aux soldats de Tsahal. Ça lui a valu évidemment un redoublement de saluer. Je remercie les soldats de Tsahal qui combattent chaque jour pour protéger le peuple d'Israël, pour nous permettre de rester en vie en sacrifiant la leur. Sans eux, je ne serais pas là en mesure d'avoir la liberté d'accomplir mes rêves. Et bien après cette victoire, et bien Smotrinsky pourrait intégrer la ligue MMA, la plus grande organisation, l'UFC, la plus grande ligue de MMA au monde. Ça sera donc notre héros du jour.
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2: Point là, sur la circulation, cela circule plutôt bien sur le périphérique parisien, mais c'est bouché si vous venez de l'autoroute A1 par le nord de la capitale, également Porte de Bagnolet si vous venez de l'autoroute A3, c'est plutôt fluide sur l'A86, ce qui est rare. Sur l'A6A, l'entrée sur Paris commence progressivement à se boucher, puis à signaler une ligne 1 du métro légèrement perturbée, avec un trafic qui reprend, mais qui donc reste perturbé sur l'ensemble de cette ligne très fréquentée en raison d'un incident entre La Défense et Concorde.
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2: Et comme chaque mardi, j'ai le plaisir de retrouver Stéphane Zibi pour sa chronique Tech et Réseau. Bonjour Stéphane.
10: Bonjour Rudy, bonjour à toutes et à tous.
2: Alors on va parler de l'Iran où l'accès à Internet revient progressivement après une coupure de près de 3 mois. Une coupure décidée par le régime sur fond de guerre de répression et de manifestations étudiantes. Mais ce retour, ce n'est pas qu'une affaire technique. Il révèle finalement le coût économique de cette fermeture et finalement aussi les limites d'un contrôle autoritaire d'Internet.
10: Eh oui, Rudy, parce qu'il y a des nouvelles qui ressemblent à des simples informations techniques, mais qui sont en réalité des événements politiques. Le retour d'Internet en Iran en fait partie. Pendant près de 3 mois, l'Iran a vécu sous une coupure quasi totale du web mondial. Selon NetBlocks, le pays a été isolé 88 jours, soit plus de 2000 heures. Officiellement, il fallait se protéger de l'espionnage et de l'ingérence étrangère. Mais en pratique, couper Internet, c'est d'abord couper les images, les témoignages, les preuves. Aujourd'hui, l'accès revient, mais il revient filtré, surveillé, inégal. WhatsApp reste restreint. Et les autorités ont même tenté d'inventer un Internet à 2 vitesses, un accès privilégié pour certains profils validés par l'État. En clair, un Internet pour les autorisés et le silence numérique pour les autres.
2: Alors pourquoi le régime a fini par ouvrir Internet, même partiellement ?
10: Parce que Rudy, le coût du silence est devenu trop élevé. C'est le point central de cette affaire. Internet aujourd'hui, ce n'est plus seulement Twitter ou des vidéos de manifestations postées sur les réseaux sociaux. Internet, c'est l'économie réelle, les médecins, les commerçants, les étudiants, les livreurs, les familles qui parlent à l'étranger. Et quand on coupe Internet, on ne coupe pas seulement la contestation, on coupe le pays lui-même. Et les chiffres donnent le vertige. Et Iron Wire rapporte que le ministère des Communications aurait reconnu près de 36 millions de dollars de pertes par jour. NetBlocks, City cité par RFI parle de 37 millions. Autrement dit, même pour un régime obsédé par le contrôle, la répression devient économiquement toxique. Le pouvoir voulait bloquer la parole, il découvre qu'il bloque aussi l'argent, le travail, la confiance. C'est pour ça que ce retour d'Internet est une forme d'aveu. Le régime ne dit pas « nous avons eu tort », il dit « nous allons réguler ». Mais il reconnaît qu'une société ne peut pas respirer sans connexion.
2: Alors, est-ce qu'il y a un lien avec les manifestations étudiantes dont parle le Jérusalem Post?
10: Oui, il est direct. Le Jérusalem Post a décrit une nouvelle vague de protestations étudiantes, partie des conditions universitaires, mais qui glisse très vite vers une critique du régime. Et ce qui frappe, c'est que les étudiants ne sont pas seulement sanctionnés dans la rue, ils le sont aussi pour un message, un repost, une bio sur Instagram. On voit la logique, le pouvoir ne veut plus seulement contrôler les places publiques, il veut également contrôler les conversations, les captures d'écran, les groupes Telegram. Mais ça, c'est l'aveu de sa peur. Un État sûr ne suspend pas un étudiant pour un repost. En Iran, l'agitation étudiante a toujours été un baromètre. Elle ne renverse pas forcément un régime, mais elle dit l'essentiel. La jeunesse ne croit plus au récit officiel, et quand la jeunesse ne croit plus, le contrôle devient hors de prix.
2: Et c'est là, Stéphane, que vous voulez faire un parallèle avec la Tunisie et Ben Ali. Pourquoi?
10: En fait, ça m'a rappelé, en vous lisant tout ça sur l'Iran, ça m'a rappelé ce qui s'est passé en Tunisie. Parce que ça nous donne une clé de lecture très forte. En janvier 2011, la révolution s'intensifie. Ben Ali, jusqu'à présent, la Tunisie avait bloqué tous les réseaux, prononce son fameux discours « Je vous ai compris » et il promet la liberté de l'information. À la fin du blocage du site, quelques heures plus tard, les restrictions tombent. Le lendemain, le 14 janvier, Ben Ali quitte le pays. Il faut faire un petit peu attention, Internet n'a pas à lui seul fait tomber Ben Ali. Il y avait la colère sociale, la corruption, le désespoir économique. Mais ce retour d'Internet disait quelque chose. Le régime sentait qu'il devait lâcher du lest. Un chercheur, Ben Wagner, a parlé pour la Tunisie d'une autocratie à bouton pressoir. Pouvoir qui allume ou éteint la censure d'un clic. C'est exactement la tentation iranienne, faire d'Internet un robinet. J'ouvre, je ferme, je filtre. Mais une société moderne ne vit pas sous robinet. Elle a besoin de circulation, de liens, de confiance et surtout de vérité. Alors voici la leçon que j'essaie de retenir. Quand un régime coupe Internet, il révèle sa peur. Et quand il le rétablit, il révèle sa faiblesse. Entre les deux, c'est la société qui paye. Les étudiants, les commerçants, les familles. L'Iran n'est pas la Tunisie. L'histoire ne se répète jamais à l'identique, mais il reste une constante. Les régimes autoritaires peuvent retarder la parole, la filtrer, la punir, mais ils ne peuvent pas indéfiniment empêcher un peuple de chercher l'air. Internet qui revient en Iran, même sous surveillance, ce n'est pas encore la liberté, mais c'est déjà un signe. Le signe que le mur numérique coûte trop cher et que dans les dictatures d'aujourd'hui, la bataille de l'information est devenue la bataille centrale du pouvoir.
2: Merci à vous Stéphane Zibi pour cette chronique extrêmement nuancée et intéressante sur effectivement le poids d'Internet dans une société, au-delà même du poids politique et le régime des Mollahs, donc effectivement ne peut pas faire sans, impossible.
10: Impossible.
2: Merci à vous, on retrouve évidemment votre chronique comme toutes vos chroniques sur le site de Radio J, radioj.fr et l'appli. Dans un tout petit instant, nous allons nous connecter avec Jérusalem pour le journal de 7h avec Daniel Haïk et puis on parlera évidemment des remous de la justice avec Rachel Flore-Pardo. Ça sera à 7h11 avec sa chronique à huis clos. Elle plaide pour la création d'un parquet national dédié aux violences sexuelles. Elle viendra nous en parler. Direction maintenant Jérusalem.
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0: rejoignez sur Radio J. Il est très exactement 7h.
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0: Bonjour Daniel Haïk.
2: Bonjour Udi.
0: Alors, durant la nuit, les forces de sécurité israéliennes ont intercepté donc deux drones offensifs.

0: question clé. Doit-on poursuivre les attaques contre la direction du Hezbollah à Beyrouth? La position de l'échelon politique et de l'échelon militaire également est qu'il faut poursuivre ces attaques à Beyrouth en riposte à tout tir de missiles ou de drones du Hezbollah en direction du territoire israélien. Dans ce contexte, le président libanais Joseph Aoun n'a pas écarté l'hypothèse d'une rencontre au sommet avec Benjamin Netanyahou, mais il a précisé qu'une telle rencontre ne pourra intervenir avant la conclusion d'un accord de paix entre les deux pays.
1: Au sein de l'état-major israélien, eh bien, on ne cache pas une certaine déception après l'arrêt donc de cette opération après donc et ce dès 17h hier.
0: Oui, effectivement, on parle de guerre des 17h ici en Israël. Et pour cause, il s'agit de ce conflit entre l'Iran et l'État d'Israël. On aurait souhaité pouvoir profiter de cette reprise des hostilités pour frapper fort, plus fort, le régime iranien. Selon des sources militaires israéliennes, des dizaines d'avions de chasse de l'armée de l'air israélienne étaient prêts et armés hier, en début d'après-midi, sur des aéroports israéliens pour lancer une offensive massive contre des infrastructures du pouvoir à Téhéran. Mais c'est alors que Donald Trump a exigé l'arrêt des combats, provoquant un sentiment de frustration donc au sein de l'état-major israélien.
1: Le premier ministre israélien donc a pris la parole dans une vidéo dans laquelle il est revenu sur les développements de ces deux derniers jours.
0: Oui, monsieur Netanyahou a rappelé d'abord l'offensive israélienne de l'année dernière contre l'Iran. C'était donc effectivement au mois de juin, au début du mois de juin, une offensive qui a, selon lui, massivement affecté les capacités nucléaires iraniennes. Et comme Trump, il a réaffirmé que l'Iran ne se dotera pas de l'arme nucléaire. Il a expliqué aux Israéliens qu'au cours des 24 dernières heures, l'Iran et le Hezbollah ont tenté d'imposer de nouvelles équations et ils ont cru qu'ils pourraient tirer le territoire israélien vers le territoire israélien sans qu'il ne puisse y avoir de réaction de notre part. Cela ne s'est pas produit. Nous avons frappé à Beyrouth après des tirs du Hezbollah sur le nord du pays et nous avons frappé l'Iran après les tirs de missiles iraniens sur notre territoire. Le Premier ministre a parlé d'échanges constructifs avec le président américain Donald Trump lors de ses conversations téléphoniques au cours des derniers jours et il a rappelé le droit de l'État d'Israël à la légitime défense. C'est un droit que nous exerçons lorsque cela est nécessaire, affirme le Premier ministre.
1: Et la nuit dernière, le président Trump a évoqué les négociations entre les États-Unis et l'Iran.
0: Oui, il a pris l'engagement que l'Iran ne se donnera pas donc de l'arme nucléaire et le président Trump a même promis que les États-Unis allaient remporter, je le cite, une victoire totale face à l'Iran d'ici deux semaines. Un journaliste a demandé à Donald Trump si les États-Unis coopéreront avec Israël, si Benjamin Netanyahou devait décider de reprendre les hostilités contre l'Iran. Donald Trump a répondu, je ne pense pas que cela va se produire. L'Iran fait ce qu'elle doit faire. Dans une autre interview, le président américain a répété que lorsqu'il demande à Benjamin Netanyahou de faire quelque chose, eh bien le premier ministre israélien le fait. Fin de citation.
1: Alors concrètement pour les Israéliens, la défense passive a annoncé hier que la situation sécuritaire redevenait totalement normale à partir de ce matin 6h, à l'exception des localités du nord du pays.
0: Oui, cela signifie que les écoles et lycées de tout le pays rouvrent à l'heure où je vous parle après une interruption donc de 24 heures. Les épreuves du baccalauréat peuvent effectivement également reprendre. L'activité professionnelle reprend également son cours normal et les salles de spectacle vont rouvrir ce soir. Toutes les restrictions de rassemblement qui ont été imposées pendant cette guerre des 17 heures sont également annulées dans les localités du nord du pays. Par contre, les restrictions habituelles sont maintenues.
1: Et puis, le procureur général de la Cour pénale internationale, Karim Khan, a été officiellement suspendu de ses fonctions.
0: Oui, la décision officielle a été prise à la suite d'une plainte déposée par une employée de son bureau qui l'avait accusé de l'avoir harcelé sexuellement. Il s'agit d'une suspension provisoire tout de même, mais l'on considère que le procureur ne pourra pas reprendre ses fonctions face aux accusations qui sont portées contre lui. On considère toutefois que cette suspension ne devrait pas impacter le travail du bureau du procureur dans la mesure où Karim Khan avait déjà quitté ses fonctions il y a un an. Il faut rappeler que la décision de Karim Khan de lancer des mandats d'arrêt contre Benjamin Netanyahou et contre Yoav Gallant à propos de la guerre dans la bande de Gaza, cette décision avait été prise avec cette affaire, donc l'accusation de harcèlement sexuel en toile de fond. Et en Israël, on avait alors accusé Karim Khan d'avoir ainsi voulu détourner l'attention des accusations portées contre lui.
1: Merci Daniel Aïk, c'était votre journal. On vous retrouve dans 25 minutes pour la revue de presse israélienne. À tout à l'heure.
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1: 7h05 sur Radio J, bon réveil, place au billet de la psychanalyste clinicienne Judith Cohen-Solal. Bonjour.
3: Bonjour Rudy.
1: Alors, les cas de boycott d'artistes israéliens ou même simplement juifs vous ont interpellé cette semaine?
3: Eh bien, oui. J'ai...

0: été interpellée parce que j'ai découvert en cherchant quand était le prochain spectacle de la Batsheva Dance Company. Vous savez que Mr Gaga, c'est-à-dire Oued Naharin, le chorégraphe, avait fait il y a quelques semaines à Paris des ateliers Gaga Dance. Et j'avais trouvé qu'ils avaient été un petit peu discrets puisque quelqu'un m'a dit « Ah, j'étais à l'atelier Gaga Dance », mais je ne l'avais pas vu, je ne les avais pas vus passer. Et puis, en cherchant, je m'aperçois que la venue de Batsheva Dance Company ainsi que Oued Naharin en juillet avait été annulée. Alors, il est stipulé que c'est Oued Naharin lui-même qui a préféré ne pas venir au milieu de la guerre, les polémiques. C'était pas clair. Donc déjà, il y a quelque chose là qui était étrange. Mmh. Et puis là, voilà que Nadav Lapid, qui a présenté un film qui s'appelle Oui, dont on avait parlé ici, très violemment opposé au gouvernement israélien, à l'Israël actuel, à la société, enfin quelque chose d'extrêmement, extrêmement critique, qui avait été d'ailleurs salué par la critique et passé dans différents lieux à Paris, eh bien, a été refusé pour le festival de Marseille, dans lequel il devait être projeté. Et là, Nadav Lapid lui-même s'est étonné de ce boycott, car il faut le dire, et surtout du fait que les dirigeants de ce festival n'ont pas beaucoup insisté quand il a dit se retirer lui-même, mais au fond, après de nombreuses pressions. Donc, alors, on s'aperçoit que...
1: Effectivement, ce qui est le plus étonnant hein, dans le cas de Nadav Lapid, c'est que il est extrêmement critique envers son pays. Il vit en France depuis plusieurs années. On ne peut pas lui reprocher finalement de soutenir la politique menée par Benjamin Netanyahou. Et c'est là peut-être qu'il y a un point de bascule.
0: Il y a un point de bascule, mais on le retrouve dans un poste que notre grande ennemie, Rima Hassan, a posté il y a quelques jours, on l'a vu passer, mais il y en a tellement par jour que finalement on ne sait pas, où elle dit que même les sionistes de gauche sont des sales sionistes. En fait, même il n'y a pas en fait de position qui aurait grâce à ses yeux, c'est-à-dire grâce aux yeux de ceux qui sont supposés défendre le peuple palestinien, mais qui se répandent quotidiennement et même multi-quotidiennement en insultes et en dénigrement de l'État d'Israël en tant que soi, c'est-à-dire pour l'existence même de l'État d'Israël. Et c'est ça le pas nécessairement qui a été fait, c'est-à-dire qu'il suffit maintenant d'être israélien tout court, mais voire même sans être israélien, de dire quelque chose qui irait dans le sens même d'une solution à deux États, c'est-à-dire tout mot, y compris de paix, car dans son poste, je rappelle, Rima Hassan, conspue Anna Souline et aussi Shalom Arshav, enfin tout ce qui, dans tous les cas, ne va pas dans le sens de, disons-le, de la destruction d'Israël. Donc là, il y a quelque chose de l'annulation et d'un désir de destruction qui est visible à l'œil nu, qui ne se cache même plus, j'ai envie de dire. Et d'ailleurs, il s'est passé quelque chose il y a quelques jours à peine, il y avait une représentation qui devait être donnée par des élèves de différents lycées qu'il avait préparé depuis un an, et dedans un lycée de l'Alliance israélite, mais aussi des lycéens qui étaient juifs, mais du lycée Pasteur, qui n'est pas un lycée juif. Et le directeur de la Scala a commencé par un discours évidemment condamnant tout ce qui se passait et Israël dans son ensemble, chose qui n'avait rien à voir avec le spectacle qui devait avoir lieu. Apparemment, les propos ont été plus ou moins repris par la directrice adjointe. À ce moment-là, les élèves du lycée Pasteur ont voulu quitter la représentation avant même qu'elle commence, mais l'enseignante les a convaincus de rester. Et puis, finalement, au moment de la pause, les élèves ont été identifiés comme tels, c'est-à-dire venant d'une école juive ou étant juifs, ils ne se sont pas exprimés, n'est-ce pas, sur le sujet, quand bien même l'auraient-ils fait. Et ils se sont mis à être insultés par d'autres élèves, traités de génocidaires, on ne veut pas de vous, des choses qui ont fait qu'ils ont décidé de partir, on les a traités eux-mêmes de minables, en tout cas qu'ils n'avaient pas de courage. Et ce qui est assez extraordinaire, c'est qu'aucun enseignant, merci, ni même bien entendu le directeur, n'a intervenu.
1: Merci à vous, Judith Cohen-Solal, pour ces mots, forcément, évidemment, inquiétants. Merci à vous et à la semaine prochaine.
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1: 7h11 sur Radio J. C'est à huis clos votre rendez-vous avec l'actualité judiciaire avec vous. Rachel Flore Pardo, bonjour.
4: Bonjour.
1: Alors hier, plusieurs milliers de Français se sont rendus spontanément devant les tribunaux un peu partout dans le pays pour demander des comptes à la justice après la mort tragique de Liana, tuée par un homme pourtant visé par pas moins de 7 plaintes pour agression sexuelle. Et vous plaidez ce matin pour la création d'un parquet national dédié aux violences sexuelles. Pourquoi ?
4: En fait, je plaide d'abord et avant tout pour une culture de l'urgence lorsqu'une plainte pour violence sexuelle est déposée. C'est-à-dire que quand un homme, une femme, un enfant fait confiance à la justice en lui confiant ce qu'il ou elle a de plus intime, la moindre des choses, c'est de diligenter sans délai une enquête. Ensuite, je plaide aussi pour cette culture de l'urgence parce que ce sont des affaires où l'on sait qu'il peut y avoir souvent une sérialité, une pluralité de victimes. Et on sait aussi que ce sont des faits qui peuvent laisser des conséquences terribles sur celles et ceux qui en sont la cible. Il faut agir vite pour protéger. Ensuite, il faut agir vite et bien parce que aujourd'hui, on a une impunité qui perdure. Parce que aujourd'hui, on a des taux de classement sans suite ou de non-lieu qui sont absolument hallucinants. Et si l'on veut les faire baisser, il nous faut réunir davantage d'éléments. Il nous faut des enquêtes qui soient réalisées avec plus de célérité et plus de qualité. Et oui, je crois qu'un parquet national pourrait aller dans ce sens-là. Parce que c'est ce qu'on a vu dans d'autres, face à d'autres formes de délinquance. On a vu ça face au trafic de stupéfiants. On a vu ça face au terrorisme. Je le vois, moi, quotidiennement dans ma pratique avec le pôle national de lutte contre la haine en ligne face au fait cyberharcèlement. Ça aide à avoir des magistrats hyper spécialisés, dotés de moyens supplémentaires, de techniques supplémentaires pour notamment étudier, prendre en charge les dossiers les plus sensibles. Et il y a en effet une question de tri qui se pose. Il y a en effet, c'est certain, une question de modernisation de la justice qui se pose. Comment est-ce qu'on peut accepter qu'en 2026, on perde des mois par la transmission d'une affaire par voie postale d'un parquet à un autre? C'est insupportable. Il faut numériser d'urgence la justice et il faut aider évidemment des outils d'IA pour notamment assurer un tri et faire baisser l'aléa humain, l'erreur humaine qui est encore trop existante dans ces dossiers et conduit à des situations qui sont inégales à travers tout le territoire.
1: Est-ce que c'est finalement qu'une question de moyens? Certains critiquent aussi une question d'attitude de la justice et des magistrats.
4: Oui, enfin, c'est un mélange de plusieurs choses. C'est une question de priorité. En fait, la question des moyens est liée à la question des priorités. C'est-à-dire que si on avait plus de moyens, peut-être qu'on aurait moins de priorisation à faire. Maintenant, en tout état de cause, aujourd'hui, c'est ce que j'appelle de mes voeux, c'est que ce soit la lutte contre les violences sexuelles, la lutte contre la pédocriminalité, une véritable priorité. Ça veut dire quoi? C'est-à-dire qu'en fait, quand une plainte est déposée, tout le monde se met au travail tout de suite. Ce ne sont pas des plaintes. Les plaintes pour viol, les plaintes pour agression sexuelle qui peuvent attendre sur un bureau d'être traitées. Ce sont des faits gravissimes. Ce sont des faits qui bouleversent notre société. Quand ils concernent en plus des enfants, il faut agir d'autant plus vite qu'en fait, ces enfants ont besoin d'avancer dans leur existence, de passer à autre chose, que recueillir leur parole est délicat et que plus on ira vite dans ces enquêtes-là, plus on permettra d'avoir des dossiers solides et de faire baisser l'impunité en obtenant des condamnations. Et c'est déterminant. Et j'espère que ce drame, qui est un drame absolu, permettra enfin un électrochoc, qu'enfin on entende ce qu'on dit, ce qu'on est nombreux à dire. Et je pense à tous les collectifs qui font un travail, associations qui font un travail extraordinaire, que ces affaires-là ne sont pas traitées à la hauteur de ce qu'elles devraient l'être par nos juridictions aujourd'hui et qu'il faut absolument améliorer cela. J'espère qu'on arrivera enfin à faire changer les choses.
1: C'est en effet un électrochoc que nous vivons actuellement avec cette affaire. Liana, merci à vous Rachel Flore Pardo, à la semaine prochaine pour un nouveau numéro de A huis clos, cette chronique judiciaire. Merci à vous.
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1: 7h15 sur Radio J, l'essentiel de l'actualité avec Éléonore Claude. Bonjour Éléonore.
5: Bonjour Rudy, bonjour à tous. La nuit a été plutôt calme en Israël avec deux alertes seulement. L'une en Galilée, l'autre vers Eilat après l'incursion d'un drone yéménite. Aucun blessé ni dégâts ne sont à déclarer. Les consignes s'assouplissent donc dans le pays ce matin. Les écoles rouvrent et les restrictions sont levées dans la majeure partie du territoire. Et puis le tout sur fond de crispation entre Washington et Jérusalem. Donald Trump a accordé un entretien à Channel 12 dans lequel lequel il confie avoir pressé Benjamin Netanyahou de ne pas répondre aux frappes iraniennes, en vain. Le président américain met donc en garde. Si l'escalade se poursuit, Israël pourrait se retrouver seul face à l'Iran. Il demeure néanmoins persuadé qu'un accord avec Téhéran reste possible. Sur le front diplomatique ukrainien, Volodymyr Zelensky s'est entretenu hier par téléphone avec les émissaires américains Steve Witkoff et Jared Kushner. Objectif, tenter de redonner un élan aux négociations de paix. Il a qualifié la conversation de très positive et évoqué une possible visite des deux émissaires à Kiev. Ce serait donc une première depuis le début de l'invasion russe. Sur le terrain, les bombardements russes ont fait au moins 4 morts et plus de 30 blessés hier, notamment à Zaporijjia. Et puis ce matin en France, le Premier ministre réunit ses ministres pour plancher sur une proposition de loi intégrale contre les violences faites aux femmes et aux enfants. Le ministre de la Justice a d'ailleurs demandé aux procureurs de passer en revue plus de 70 000 plaintes impliquant des enfants avant le 14 juillet. Hier, Gérald Darmanin a d'ailleurs reconnu la défaillance de la justice française. Il sera auditionné aujourd'hui par le Sénat avec le Premier ministre. Et puis on vient de l'apprendre, France Télévisions rapporte que la garde à vue de Patrick Bruel est prolongée. Le chanteur est entendu depuis hier par la police sur des faits visant 13 victimes présumées pour viol et agression sexuelle. Les faits auraient été commis entre 1997 et 2012 en France, à Monaco, en Belgique. Patrick Bruel conteste fermement les accusations. Il a d'ailleurs annulé la majeure partie de sa tournée et s'est retiré des Enfoirés.
1: Merci Éléonore Claude.
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1: Allez, la météo de ce mardi avec un petit coup de frais sur une bonne partie du pays. On va perdre quelques degrés par rapport à hier. Ce matin, il fait 10 à Paris et à Lille, 14 degrés à Bordeaux, 15 degrés à Strasbourg, 17 à Lyon, 20 à Montpellier, ça sera la maximale. Le ciel sera plutôt dégagé sur la moitié nord, plus nuageux dans une zone allant de l'Occitanie à l'Alsace. Cet après-midi, le temps sera variable avec des fréquentes averses de la Bretagne jusqu'aux Hauts-de-France. On attend 28 degrés à Marseille, 27 à Montpellier, 21 à Bordeaux. Au nord, ça sera plus frais avec 17 à Lille et 19 à Paris en Israël. Quelques nuages à signaler dans le centre du pays, notamment à Jérusalem et à Tel Aviv. En revanche, plein soleil à Haïfa et à Eilat. Côté température, il fera 31 dans la capitale Jérusalem, 26 à Tel Aviv, 24 à Haïfa et 34 à Eilat.
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1: Dans une petite dizaine de jours, le socialiste Emmanuel Grégoire, nouveau maire de Paris, proposera d'attribuer la citoyenneté d'honneur aux populations civiles de Gaza et de Cisjordanie, ainsi qu'aux journalistes palestiniens. Une initiative soutenue par les socialistes et les insoumis, mais qui glace l'opposition parisienne. Nous serons donc en direct dans quelques instants avec l'élue parisienne conseillère de Paris, Emmanuel Hoffmann, qui viendra nous dire pourquoi cette décision, cette initiative du maire de Paris n'est pas forcément la bienvenue dans le contexte actuel, ou en tout cas n'est pas équilibrée selon elle. On en parle avec elle dans un instant. Excellent réveil, il est bientôt 7h20 et vous écoutez Radio J.
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1: Lors du Conseil de Paris prévu dans une dizaine de jours et puis 2 mois après son élection à la mairie de Paris, Emmanuel Grégoire proposera donc d'attribuer la citoyenneté d'honneur aux populations civiles de Gaza et de Cisjordanie, ainsi qu'aux journalistes palestiniens, une initiative soutenue par les socialistes, par les insoumis parisiens également, mais qui glace l'opposition de la capitale dans un contexte de tension autour du conflit au Proche-Orient. Le maire est accusé de mettre de l'huile sur le feu. Bonjour Emmanuel Hoffmann. Vous êtes conseillère de Paris, élue sur la liste Paris apaisé. Vous avez fait campagne avec Rachida Dati. Vous estimez que cette initiative est à minima maladroite?
7: Oui, je pense et nous pensons avec mon groupe qui s'appelle Paris Apaisé, je pense que le terme apaisé va bien avec le vœu que nous allons porter la semaine prochaine. Ce que nous souhaitons, c'est un équilibre. La première chose, j'ai fait un communiqué de presse la semaine dernière, c'est de rappeler qu'évidemment, on ne peut rester insensible à ce qui se passe et aux souffrances du peuple des civils palestiniens. C'est une première chose. Mais à l'origine, il y a quand même la tragédie du 7 octobre. C'est pas de ici que je vais rappeler ce qui s'est passé le 7 octobre, et c'est à la suite de ça qu'il y a eu effectivement cette guerre qui est peut-être trop longue, qu'il va falloir faire trouver des solutions. Mais si à Paris on fait citoyenne d'honneur un seul des côtés, il y a quelque chose qui est totalement déséquilibré. C'est la raison pour laquelle nous porterons le 18 juin, c'est peut-être un signe, un vœu qui soit un vœu d'universalité, un vœu d'équilibre qui rende citoyen d'honneur les victimes israéliennes et palestiniennes. On ne met pas de côté, on ne peut pas avoir une position politique univoque. Parce que dans la situation actuelle et avec la montée de l'antisémitisme absolument insupportable, le message qui serait porté par Paris, qui est Paris est une ville d'universalité et de paix, serait totalement mal compris.
1: Comment expliquez-vous, en plein scandale du périscolaire, une sortie sur ce sujet international, d'en faire un marqueur alors qu'il vient de démarrer son mandat ?
7: Je suis tout à fait d'accord. Nous représentons les Parisiens et les Parisiennes. Je pense que leur attente, c'est la sécurité, c'est le périscolaire, qui est un drame absolu et encore plus quand on voit ce qui s'est passé il y a quelques jours, qui est une priorité. C'est-à-dire les enfants... Je trouve absolument insupportable qu'on découvre aujourd'hui des choses qui existent d'après ce qu'on entend depuis des années. C'est une priorité. Donc parler aujourd'hui, bien sûr que c'est important que la France soit porteur de paix avec ce qui se passe dans le monde. Mais il faut que ce soit de la paix et de l'universalité. Et je dois dire que en tant que j'étais hier soir à un hommage rendu à Pierre-François Veil au mémorial de la Shoah. Je pense que nous sommes tous responsables et porteurs de ce message de transmission. Mon père était un enfant caché et je me sens responsable. Et quand j'ai été élu il y a pas très longtemps au Conseil de Paris, cette voie d'équilibre, cette voie d'universalité me paraît absolument essentielle.
1: Vous le dites, la France a cette voie, la France et Paris, sa capitale, a cette voie cette vocation à porter la paix. Mais est-ce que la France n'est pas devenue quelque part partisane quand on entend que Jean-Noël Barrot, par exemple, a déclaré il y a quelques jours que la France est le pays qui a fait le plus pour la cause palestinienne? Est-ce que cette justement position traditionnelle d'équilibre et de dialogue qu'incarne notre pays ne s'est pas effritée sur cette question israélo-palestinienne?
7: Moi, je suis dans l'espérance, donc et peut-être dans la résistance. On doit continuer à porter cette voie d'équilibre. Si on part du principe que la France s'est perdue et que cette voie n'existe plus, qu'est-ce qu'on fait là? Or, on est dans le plus beau pays du monde, dans la plus belle ville du monde. Donc cette voie d'espoir, cette voie de rassemblement, cette voie d'universalité me paraît essentielle. Et c'est pas une question de parti politique. Moi, j'ai pas du tout envie qu'on me dise c'est parce que je suis à droite ou c'est parce que je suis à gauche que je vais porter cette voie d'équilibre entre des victimes palestiniennes et des victimes israéliennes. Ce sont des victimes. Ces victimes, elles sont effectivement toutes à mettre sur la même échelle. Si on les met d'un côté, si on met qu'une seule partie d'un côté, effectivement, ça va être ce que vous dites ici. La France ne sera plus vraiment la France.
1: Merci à vous, Emmanuel Hoffmann, d'être venu conseillère donc de Paris avant donc ce vote du Conseil de Paris, cette proposition donc du maire de faire citoyen d'honneur les citoyens de Gaza et de Cisjordanie et les journalistes palestiniens. Ça se jouera donc dans une dizaine de jours lors du prochain Conseil de Paris. Merci d'être venu ce matin sur Radio J.
7: Merci infiniment.
1: Vous écoutez Radio J. Vous écoutez Radio J et nous allons dans un instant nous connecter avec Israël et le Zoom Israël de Pascal Sunshine qui reviendra sur les inquiétudes et les implications stratégiques régionales dans les relations entre Israël et les États-Unis. On en parle avec elle dans un instant. Pascal.
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1: Radio J. Et nous sommes en train donc d'établir la liaison avec Pascal Sunshine pour son Zoom Israël. Bonjour Pascal. Pascal Sunshine depuis Jérusalem en direct. Pascal?
8: Bonjour.
1: Oui, bonjour Pascal. Alors l'affrontement d'hier, hein, donc face à l'Iran, a ravivé en Israël les inquiétudes sur les implications stratégiques et régionales, et puis également sur les relations entre Israël et son allié américain.
8: Oui, les Israéliens se sont réveillés ce matin avec l'impression d'avoir fait un mauvais rêve. Est-ce que ce qui s'est passé hier était bien réel, une guerre d'une journée entre Israël et l'Iran, et qui s'est terminée aussi vite qu'elle avait commencé? Mais si le calme est revenu, il laisse un goût amer. Pour la population de la frontière nord, c'est le retour à la situation qui prévaut depuis bientôt 2 mois, une trêve sur le papier et une réalité d'alerte quotidienne de tirs de roquettes et de drones du Hezbollah qui visent les localités où débordent des attaques contre les troupes de Tsahal déployées au sud du Liban. Pour la suite de la confrontation avec le Hezbollah, l'entrée en action de l'Iran a changé la donne. Pour la première fois, Téhéran est intervenu directement pour le compte et à la place de son proxy en attaquant Israël. La frappe de Tsahal dimanche à Beyrouth contre un poste de commandement du Hezbollah était évidemment un prétexte saisi par l'Iran. Ce que voulait Téhéran, c'était veiller à ce que tout accord avec les États-Unis protège sa milice supplétive au Liban, vitale pour son axe stratégique chiite contre Israël. En obligeant les Américains à bloquer la liberté de manœuvre d'Israël contre le Hezbollah, Téhéran a obtenu le résultat souhaité. Plus préoccupant encore, cette intervention de l'Iran sur le front libanais montre aussi qu'il est prêt à agir directement sans passer par ses proxys et en revendiquant ses attaques. Ce que le régime de Téhéran a fait hier avec le Hezbollah, il peut le refaire demain avec le Hamas à Gaza ou sur n'importe quel autre front et sous n'importe quel prétexte. C'est-à-dire que l'on pourra désormais assister à de nouveaux épisodes de confrontation, bref, mais violents, entre l'Iran et Israël, toutes les quelques années ou tous les quelques mois, exactement comme les cycles de confrontation entre Israël et le Hamas à Gaza depuis le début des années 2000. Et c'est ce qui ressort des déclarations même des dirigeants iraniens, comme d'ailleurs de celle du Premier ministre israélien, quand il a averti hier qu'il riposterait avec force à toute nouvelle attaque de l'Iran, comme un constat qu'avec l'Iran aussi, ces cycles de violence étaient devenus inévitables. Alors, il est encore trop tôt pour poser un diagnostic catégorique. Mais ce qui n'arrange rien, c'est la passe d'armes diplomatique, celle-là, entre Benjamin Netanyahou et Donald Trump. C'est le président américain qui a fait reculer le premier ministre israélien en le forçant à stopper son opération contre l'Iran, alors que les avions de Tsahal étaient déjà prêts à s'embarquer pour une nouvelle frappe. Et Israël a besoin du soutien américain, ne serait-ce que logistique, pour ses opérations militaires. « Tu vas te retrouver tout seul si tu continues », lui a dit Donald Trump. Et le vice-président J.D. Vance a reconnu que l'accord entre les États-Unis et l'Iran pourrait ne pas plaire à Israël. Voilà pourquoi les Israéliens se sont réveillés ce matin, fatigués, mais surtout inquiets.
1: Merci à vous, Pascal Sunshine. C'était votre Zoom Israël que l'on retrouve évidemment en podcast, comme toutes les chroniques de ce 6-9 sur le site radioj.fr et également sur l'application que vous pouvez télécharger si vous ne l'avez pas encore fait sur Apple et Android. Dans quelques secondes, nous allons nous connecter avec Jérusalem, retrouver Daniel Haïk pour sa revue de presse israélienne.

0: 6, bon réveil, il est 7h30.
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2: Et Daniel Aïk, les manchettes des quotidiens israéliens reviennent ce matin, bien évidemment, sur cette guerre des 17 heures, comme on commence à l'appeler du côté de Jérusalem.
3: Voilà, c'est ça, vous dites effectivement, le Israel Hayom, lui, parle en manchette d'une guerre des équations, alors que l'État d'Israël revient à un rythme normal, à l'exception des localités du nord du pays. Les Iraniens durcissent à nouveau le ton et menacent de tirer des missiles sur Israël si Tsahal devait attaquer soit l'Iran, soit le Liban. Le ministre israélien de la Défense, Israël Katz, promet toute attaque du Hezbollah contre le territoire israélien entraînera une riposte contre la ville de Beyrouth. Un haut responsable israélien, lui, est persuadé que ce n'est pas terminé, qu'il y aura à nouveau un nouveau round de confrontation entre les deux pays.
2: Le Yediot Aharonot, lui, parle en manchette d'une bataille et d'un coup de frein.
3: Oui, le journal nous montre en illustration une photo impressionnante d'un missile iranien qui s'est abattu sans exploser entièrement dans le sable de la Samarie dans la nuit de dimanche à lundi. Le journal parle de retour à la normale moins de 24 heures après l'attaque israélienne de la Daria. Et après la riposte des Iraniens en Israël, on reconnaît que Donald Trump a foncé Benjamin Netanyahu à cesser le feu. Mais l'on précise, nous ne laisserons pas à Téhéran instaurer de nouvelles équations.
2: Et dans le Yediot, également sur le site Ynet, Itamar Eschner lève le voile sur ce qui s'est passé entre Donald Trump et Benjamin Netanyahu au cours de ces deux derniers jours.
3: Oui, Itamar Eschner affirme que Donald Trump avait été mis au courant de l'attaque de Tsahal contre le quartier de la Daria à Beyrouth et il avait autorisé M. Netanyahu à frapper modérément si le Hezbollah devait attaquer le nord d'Israël comme cela s'est effectivement produit. Mais lorsque la situation s'est dégradée et que l'on s'est dirigé vers une opération massive en Iran des Israéliens, Donald Trump a lancé à M. Netanyahu « Si vous élargissez les combats en Iran, vous resterez seul ». Itamar Eschner écrit qu'à Jérusalem, on est déçu aujourd'hui et l'on estime que l'on aurait pu tirer plus de profit de ce round de confrontation rapide. Dans le Maariv, on retrouve une partie de ces révélations telles qu'elles ont été faites au site Axios, le célèbre site d'information américain, avec une précision toutefois. L'Iran accuse Donald Trump d'avoir modifié les paramètres des pourparlers et au bout du compte, la différence d'approche entre Israël et les États-Unis est en train de s'approfondir. Les Américains ne veulent pas revenir à la guerre, écrit ce matin dans ce site Axios, Barak Ravid, le correspondant de la chaîne 12 de la télévision israélienne.
2: Alors que disent les éditorialistes israéliens dans la presse ce matin?
3: Alors ils sont nombreux, Rudy, à réagir, en particulier dans le Israel Hayom. Ben Isaacen écrit que Benjamin Netanyahu a persuadé Donald Trump qu'il fallait riposter. Et au bout du compte, les raids israéliens en Iran ont été entièrement coordonnés avec les Américains. Le général Tzvika Haïmovitch constate que le nombre de missiles tirés par l'Iran durant ce round, environ 24, était supérieur à ceux tirés à la fin de la précédente confrontation. Cela prouve que l'Iran parvient à consolider son axe chiite et que le régime des Mollahs est là pour rester. Nilar Shuval parle de frustration en Israël où on estime que l'Iran a réussi à instaurer une nouvelle équation.
2: On peut lire également des éditos dans le... Non, et justement pour le correspondant militaire du Israel Hayom, Yoav Limor, Israël se trouve avec ses équations dans un piège dangereux.
3: Oui, un piège qui risque de nous conduire vers une nouvelle confrontation si nous devons reprendre la guerre alors que ce soit à la puissance maximale, écrit ce matin donc Yoav Limor. Pour Shachar Kleinman, toujours dans le Israel Hayom, Israël se retrouve dans une situation intenable et pour lui il faut frapper aujourd'hui la direction de Hezbollah à Beyrouth. Pour Amnon Lord, ce round de 17 heures prouve que l'Iran reste le principal front. Trump a montré qu'il n'est pas un virtuose de la négociation en laissant les Iraniens faire du Hezbollah une carte maîtresse dans les négociations. Shirit Avitan Cohen estime que Netanyahu a décidé de ne pas entrer en confrontation majeure ni avec Donald Trump, ni avec les Iraniens. Pour Meir Ben Shabbat, le véritable examen de passage sera de savoir si Israël continuera à attaquer à Beyrouth. Pour Ariel Kahana, c'est Mortaba Khamenei qui a cédé le premier, même si au bout du compte, le résultat n'est pas parfait pour Israël. Et enfin, Itai Ilnai pose le dilemme de Benjamin Netanyahu, soit mener le combat, soit se plier au diktat de Donald Trump.
2: Et on en vient donc aux éditoriaux du Yediot Aharonot.
3: Thank you. Oui, pour Ronen Bergman, pas de doute, c'est l'Iran qui a dit le dernier mot dans cette confrontation. Israël n'a pas réussi à entraîner les États-Unis dans un nouveau round et a laissé l'Iran donner le ton. Cela prouve les limites de l'usage de la force. Nadav Eyal parle d'une forme d'humiliation pour Netanyahou, qui a dû expliquer pourquoi Israël réagissait à un tir iranien. Tzipi Shlimovitch, elle constate que cela fait bien longtemps que Donald Trump a perdu tout intérêt dans la guerre actuelle au Moyen-Orient. Ben Dror Yemini, lui, dresse une constatation intéressante. Il affirme que dans une guerre contre une idéologie comme celle menée par l'Iran, eh bien, les rapports de force sont moins importants, de telle sorte qu'il est erroné de penser que si Israël réagit massivement et frappe durement les Iraniens, eh bien, le régime des Mollahs suppliera de cesser le feu. C'est mal comprendre leur état d'esprit. Il écrit, selon la logique de Donald Trump, s'il avait été président des États-Unis durant la Seconde Guerre mondiale, eh bien, il aurait exigé d'Hitler et de Churchill de cesser immédiatement les hostilités.
2: Et puis enfin, ce matin, le Yediot consacre en marge des hostilités un dossier à ce qu'il appelle la génération des années perdues.
3: Oui, il s'agit de cette génération de jeunes Israéliens qui vont s'enrôler cet été dans Tsahal, mais qui ont connu une scolarité, c'est le moins qu'on puisse dire, très chaotique depuis les années Corona en 2020 jusqu'à cette nouvelle confrontation qui remet en cause les examens du baccalauréat, en passant par plus de 2 années et demie de guerre sur de multiples fronts consécutifs au 7 octobre. Au total, près de 7 années de scolarité dans des conditions inhabituelles pour ces lycéens après l'annulation hier des épreuves du bac. Eh bien, il parle, il s'exprime, il parle de déception et une déception sur une très longue échelle de déception qu'ils ont eu durant cette scolarité.
2: Merci Daniel Haïk, c'était votre revue de presse israélienne depuis Jérusalem.
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2: Excellent réveil sur Radio J. Dans un instant, l'interview politique de David Rovodallone qui reçoit le député de la 12e circonscription des Yvelines, Karl Olive. Et puis Meryl Pénélope arrive dans quelques minutes pour son billet d'humour. Et puis à noter, en parlant donc d'Israël, que l'éditorialiste Myriam Shermer, que vous avez vu évidemment sur I24 News, viendra nous parler évidemment des prochaines élections israéliennes et nous présenter son livre Knesset 2026, comprendre la politique israélienne aux éditions Hermann. Elle sera avec nous en direct en studio à 8h30, mais donc dans un instant, ça sera le billet d'humour signé Meryl Pénélope. Excellent réveil sur Radio J.
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0: 8h20 sur Radio J, excellent réveil. Et vous le savez, à 8h20 tous les jours sur Radio J, c'est l'heure de... du billet d'humour avec le plaisir de retrouver ce matin à mes côtés Meryl Pénélope. Bonjour Meryl.
1: Bonjour Rudy, je suis très contente d'être là. Voilà,
0: prenez votre micro.
1: Ouais, parce que là j'étais en train de... Voilà, on va pas faire mon jingle, ok, ça va être trop long. Vous vous en souvenez ou pas du tout?
0: Ah non, moi, le billet, tchabat, c'est pas vous.
1: Non, c'est pas moi. Voilà. C'était le billet de Meryl, puisque je suis complètement égocentrique. Bon, j'ai enfin une bonne nouvelle pour tous les parents. Voilà, le mois de mai est terminé. Alléluia, plus de jours fériés. C'est interminable. Voilà, je pense que tous les parents me connaissent. Franchement, c'est une victoire de plus. Je suis à ça de monter sur une voiture. Et qu'on ne me dise pas, on a pu profiter d'eux. Profiter, non. S'occuper, oui. Voilà, je pense que profiter, c'est tu profites d'un cocktail, tu profites d'un festival, tu profites de la piscine. Mais non, tu profites pas de tes enfants, tu t'en occupes. Hein, t'en as aussi qui te disent, faut profiter avant qu'ils partent de la maison. Moi, je pense qu'il faut subir avant qu'ils partent. C'est vrai, Rudy, vous avez pas l'air d'accord avec moi.
0: C'est votre conscience... si vous écoutent vos enfants.
1: Non, bah non, pas bah encore.
0: Voilà, c'est pour ça.
1: Au moins, grâce au jour férié, je me souviens pourquoi j'attends le jour du départ de ma fille de la maison, qui, avec d'ailleurs cette inflation, n'arrivera peut-être jamais. Donc, je compte bien profiter de ma fille, mais quand elle aura 20 ans et un travail pour qu'elle paye le loyer, évidemment, et des sacs pour tous les jours fériés passés avec elle. Et la fameuse phrase, vous la connaissez celle-là, et la fameuse phrase, ça grandit trop vite quand on dit ça. Moi, perso, je trouve ça très long. Je trouve que ça grandit pas assez vite. Mais bon, attention, pour la fête des mères, je tiens à le dire, j'ai eu une fleur en papier, un collier de pâte.
0: Ah.
1: Voilà, ouais, la qualité des cadeaux baisse hein, quand t'es maman solo, évidemment. Moi, j'imagine un peu que les femmes de footballeurs, pour la fête des mères, elles ont une nouvelle Porsche. Oh mon chéri, tu l'as choisi pour maman, c'est vraiment trop mignon. Allez, va chercher les enfants à l'école maintenant. Moi, je préfère largement mon collier de pâte, faut le dire. Après, j'aurais peut-être aussi aimé pouvoir l'accrocher à un sac Chanel. Mais bon, c'est l'attention qui compte puisqu'il n'y a que ça. Et c'est d'ailleurs à force de répéter ça à nos fils qu'ils deviennent de gros rats. Donc, vous savez quoi faire. Enfin, tout ça pour dire que c'est terminé, ces jours fériés. Profitez de ce dernier mois d'école et pas de vos enfants.
0: Mais après, il y a deux mois de vacances.
1: Oui, ouais. Je sais. Oui, oui. Après, heureusement, moi, j'ai une garde alternée, ce qui n'est pas votre cas. Mais qui a inventé ça d'ailleurs le 1er mai? Voilà, fête du travail. Donc, on travaille pas pour fêter le fait de travailler. C'est un peu comme Shabbat, quoi. On se repose pour quelqu'un qui a travaillé à notre place. C'est sympa. Comme la Saint-Valentin pour moi. Je célèbre l'amour en étant seule. C'est pas la peine de pleurer. On dit que le travail, c'est la santé. Faut juste m'expliquer pourquoi les retraités ont l'air plus en forme que nous, hein, actuellement. Non, après, moi, j'aime bien les jours fériés parce que j'aime pas les interactions sociales. Voilà. Moi, j'aime être chez moi et parler à personne. Je sais qu'on pourrait croire, je sais que ça vous étonne, on pourrait croire que je suis extravertie et que j'aime être entourée. En plus, je fais du stand-up, donc forcément, mais non. Moi, j'aime voir mes copines, mais en FaceTime. Voilà, Rudy, je vous aime bien, David aussi. Mais je préfère vous écouter, pas vous voir. En vrai, pour moi, le Covid, c'était super. Voilà, apéro en FaceTime, pas besoin d'inventer 15 mythos pour partir, t'as juste à te déconnecter. Désolée, mon Wi-Fi ne marche plus. Tu vois ce moment en plus pendant le Covid où t'as une amie qui t'appelle, qui a vraiment besoin de toi. Tu vois, et tu dois y aller. Elle te dit, j'ai besoin de toi, viens, elle te supplie de venir puisque elle a des problèmes avec son mec, mais toi t'as zéro mec, donc désolé, j'ai le Covid. Tu vas pas être triste et malade en plus, hein, ça serait dommage. Non, c'est dur d'être une bonne amie quand t'aimes pas en avoir. Voilà, faut le dire. J'ai appris plein de choses sur moi avec le temps. C'est pas que j'aime pas parler avec des gens, hein, c'est que j'aime pas que les gens me parlent. Au moins, vous êtes au courant maintenant. David, il va plus me parler le matin quand je vais arriver maintenant. J'aimerais avoir une vie sociale, mais sans être sociable. Vous voyez, mon nombre d'amis d'ailleurs baisse au fil des années.
0: C'est
1: quelque chose.
0: Oui, mais ça, c'est classique.
1: Tout le monde vit ça. Voilà. Et pendant longtemps, j'ai cru que c'était parce qu'on évoluait différemment, qu'on voyait plus les choses de la même manière, on s'éloignait. En fait, non. C'est juste que je ne veux pas d'amis. Alors j'ai fait un tri, mais pas forcément sélectif. Hein. Ça peut tomber sur tout le monde. Hein. Mon père, mon frère, voilà, le premier qui me dit pas ce que je veux entendre. Voilà, un petit, tu peux me prêter 100 €? Ouais, non, là j'ai pas. Bah ça dégage. Voilà. Tu veux bien me garder ma fille? Ouais, non, là je peux pas. Bah ça je garde. Comme ça la prochaine fois qu'on me demande un service, bah non. Désolée, tu pouvais pas garder la mienne. Voilà, c'est dur quand même d'être une bonne amie. Déjà, tu dois être bonne comédienne, c'est important. Écouter la même histoire 45 fois en faisant comme si c'était la première. Tu lui dis quitte-le pendant 6 mois, puis tu souris quand elle retourne avec lui pour la 12e fois. C'est important. Voilà, tu
0: vous êtes une bonne amie.
1: Mais je suis une super amie.
0: Voilà.
1: Moi, je dois faire semblant que la folle, c'est pas elle et que c'est normal de l'espionner à 3h du matin devant chez lui. Le service clientèle, maintenant, je tiens à le dire, si mes amis m'écoutent, le service clientèle est fermé, je me retire. Donc, d'ailleurs, si Léa m'écoute, voilà, j'ai quelque chose à lui dire. C'est pas normal d'avoir 5 comptes Instagram différents pour stalker la nouvelle meuf de ton ex. Et oui, elle est plus belle que toi.
0: Merci.
1: C'est quelque chose que je voulais dire et qui pas forcément.
0: Merci Meryl Pénélope. Très bonne. bon habit, bonne maman, tout est
1: bonne
0: parfait.
1: Bonne maman, j'ai dit est-ce que je peux faire la promo du spectacle ce soir? J'ai une date exceptionnelle à Paris, voilà, à la scène Barbès, si vous voulez venir. Le spectacle, c'est donc c'est Meryl Pénélope. Mais voilà, comme
0: imaginez qu'il y ait du monde dans la salle, ça va vous faire des gens avec qui parler.
1: Non, bah je leur parle pas moi, je parle de moi, donc
0: ils vous écoutent. Okay.
1: Vous savez que j'adore ça, j'adore.
0: Donc c'est ce soir.
1: Ouais, c'est ce soir à 20h à la scène Barbès. Et si vous êtes à Marseille, je le fais aussi jeudi. Voilà, si quelqu'un.
0: Oui, à Marseille aussi, évidemment, on nous écoute. Merci. Voilà, bah, Marseille, c'est tout trouvé justement avec le supporter du PSG qui sera l'invité de David Revaud-Allon, mais pas que, c'est l'interview politique.
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2: Olive.
4: Bonjour David Revaud-Allon, merci pour l'invitation.
2: Vous êtes député Renaissance des Yvelines, ancien maire de Poissy, mais vous avez eu aussi une première vie, homme de télé, journaliste sportif. Vous êtes fan de foot et vous venez de publier « Sous le soleil de Guadalajara ». Alors, ça parlera aux aficionados et aux amateurs historiques de football. C'est aux éditions Hugo et c'est consacré à l'un des moments les plus forts, les plus marquants de l'histoire du foot français, le quart de finale de la Coupe du Monde 98 entre la France et le Brésil. C'était donc à Guadalajara, au Mexique, le 21 juin 86. C'était le match du siècle.
4: C'était le match du siècle, comme l'a dit Pelé par la suite. C'est le dernier but de Michel Platini en équipe de France, son 41e. C'est le jour anniversaire de Michel Platini. Et puis c'est
2: Michel Platini qui intervient d'ailleurs dans le livre.
4: Oui, on a fait cet ouvrage avec Michel Platini, mais avec Maxime Bossis, Alain Giresse, Bruno Bellone, Luis Fernandez.
2: Le carré magique et les autres.
4: Exactement, le carré magique. On est sur un match où on va avoir 12 minutes de temps de jeu supplémentaire, par exemple, par rapport à la Coupe du Monde, la finale de la Coupe du Monde 2022. C'est-à-dire que le ballon restait dans l'entre du jeu, il n'y avait pas de faute. C'était un football d'artisan avec des Socrates, avec des Michel Platini.
2: Voire d'artiste, un football d'artiste.
4: C'était un football d'artiste, exactement. Et ce jour-là, on a vu ce qu'était vraiment, je dirais, la substance moelle de ce que peut être un football d'humaniste. Et c'est juste exceptionnel. Et je reviens avec des anecdotes depuis l'arrivée au stade, depuis l'arrivée au camp d'entraînement, ce qui s'est passé avant, pendant et après. Par exemple, en arrivant au stade, il y avait une chapelle entre les deux vestiaires. Les joueurs pouvaient aller les prier. C'est à l'époque qu'on vient regarder si la pelouse est plus ou moins bonne, en quel crampon on va pouvoir intervenir. Et puis il y a tout ce qui se passe également pendant cette partie où on va s'apercevoir que c'est Emmanuel Amoros qui va faire quasiment la majorité des coups francs. Pourquoi ? Parce que Michel Platini, pendant toute cette Coupe du Monde 1986, va jouer sur une jambe. Il était très blessé sur un sujet de tendon d'Achille.
2: Il a pourtant produit un football absolument magnifique. Alors, autre temps, autre mœur, autre football. Hier, la France gagne 3-0 contre l'Irlande du Nord. Avec
4: 3-1.
2: 3-1, pardon, avec un triplé de Olise. Très rare, ce niveau international, un triplé. Est-ce que vous estimez que les Bleus ont des chances pour la Coupe du Monde qui démarre dans deux jours?
4: Écoutez, d'abord, il faut rendre hommage à Didier Deschamps sur la carrière exceptionnelle qu'il a pu faire en tant que joueur champion du monde, en tant qu'entraîneur champion du monde également. Sur le papier, David Revaud-Allon, on a l'une des plus belles équipes de cette compétition.
2: Notamment en attaque.
4: Je crois pouvoir dire sur l'ensemble de la zone tactique. Maintenant, une Coupe du Monde, et vous le savez aussi bien que moi, c'est pas un 100 mètres, c'est un marathon. 1982, l'équipe d'Italie va très mal jouer son premier groupe. Elle va passer à la différence de but. Elle a été championne du monde. Nous, en 2018, on cartonne Didier Deschamps, le troisième match contre l'équipe du Danemark, parce qu'on a fait 0-0. C'était ce qui nous permettait d'être qualifiés par la suite contre l'équipe d'Argentine. On a été champion du monde. Sur le papier, tout est là. Et derrière, il y a la réalité du terrain avec trois pays qui vont accueillir cette Coupe du Monde, le Mexique, le Canada et les États-Unis, avec des conditions de jeu qui vont d'ailleurs rappeler celles de 1986. On parle parfois de 30 à 35 degrés. Alors à l'époque, on jetait des petits sacs en nylon avec de l'eau. Maintenant, il y a des pauses fraîcheurs et tant mieux. Mais il peut se passer de belles choses. Et je crois, voilà, mon petit doigt me dit que l'équipe de France ne sera pas loin d'être sur la plus haute marge du podium.
2: Ce qui serait un exploit absolu puisque ça ferait trois finales au moins en trois Coupes du Monde.
4: Il y a comme le PSG.
2: Absolument. Alors le PSG, justement, vous êtes un supporter et le soir de la victoire, vous avez été filmé en train de grimper sur le capot d'une voiture pour célébrer ce très beau résultat. La vidéo avait créé la polémique, puis vous étiez excusé. La passion a pris le pas sur la raison. C'est vrai que pour un député de la République, c'est un peu bizarre, non ?
4: Ben pour un député, ça se fait pas. C'est pour ça que je me suis excusé. Oui, j'ai complètement déconnecté à aucun moment et j'aurais dû le faire. Je me suis mis dans la peau d'un élu de la République. Moi, le Paris Saint-Germain, j'y joue depuis l'âge de 7 ans. Mais vous savez, David Vaudalon, quand on est un faiseur, et je crois être un faiseur, on fait des belles choses dont on est particulièrement fier. Moi, j'ai fait deux heures de sport pour les agents dans le cadre du temps de travail lorsque j'étais maire de Poissy. On a baissé l'absentéisme. C'est une première en France. On a mis en place un guichet unique pour les aînés. Ça, ce sont des très belles choses dont je suis très fier. J'ai chanté pendant le Covid pour les aînés. Un député doit-il chanter? Je me suis pas posé la question. Puis vous faites des choses dont vous n'êtes pas fier. Je suis pas très fier de ce que j'ai fait. C'est la raison pour laquelle je me suis excusé. Même si c'était la voiture d'un ami, même si je suis resté 10 secondes, je voudrais pas que ces 10 secondes viennent entacher 30 ans de combat pour le sport et le bien-être des gens.
2: C'est vrai que ça a fait de la polémique parce qu'aussi ce soir-là, il y a eu pas mal de débordements, de violences urbaines. 890 interpellations, je rappelle, un chiffre en hausse de 45%. Alors, on va passer à la politique et à un sujet plus grave, les suites de la mort de la collégienne Liana, des marches blanches, à Fleurance, dans Gers, sa commune de la Petite Fille, et partout en France, des rassemblements devant les palais de justice. Et le Premier ministre Sébastien Lecornu réunit ce matin une partie de ses ministres pour décider de nouvelles mesures pour la protection de l'enfance et contre les violences sexuelles. C'est un nouveau MeToo, des enfants qui est en train de se déclencher aujourd'hui.
4: D'abord, c'est catastrophique. Vous êtes parents, je suis parent également. Ça peut tous nous arriver. Et j'ai presque envie de dire que c'est pas la première fois. On est sur un dysfonctionnement structurel. On peut augmenter le budget de la justice comme ça a été fait depuis 10 ans à 54%. On n'en demande pas moins qu'on est encore une justice l'une des plus lentes d'Europe. Et c'est pas lié, au manque de professionnalisme des magistrats. On est sur un dysfonctionnement structurel sur lequel il faut enfin s'y mettre.
2: Il a raison, le président, quand il dit que c'est pas une question de moyens. Parce que les procureurs, les magistrats sont pas du tout d'accord.
4: C'est pas seulement une question de moyens, mais évidemment qu'il nous faudrait beaucoup plus de procureurs, de magistrats, parce que la clé du sujet, elle est ici, comme elle l'est d'ailleurs au niveau régalien sur le nombre de fonctionnaires de police. Moi, j'aimerais beaucoup plus de fonctionnaires de police dans la rue et moins derrière les bureaux pour cette paperasserie administrative. Mais c'est vrai que je vais pas dire il est temps, parce que sinon ça fait encore une fois quelque chose qu'on entend de la bouche des politiques, mais je suis contre le populisme judiciaire. En revanche, oui, le fait de se mettre autour de la table et que ça n'intervienne plus, il est temps d'en prendre en considération. Il y a d'autres sujets. Le harcèlement scolaire, combien de fois on est passé avec des trous dans la raquette. Il est temps aussi que l'éducation nationale peut-être remette un fonctionnement qui soit beaucoup plus efficace. Les personnes qui sont malheureusement en déficit psychiatrique, j'ai connu ça à Poissy, avec quelqu'un qui a été condamné à 8 mois pour des menaces de mort, avec des écrits, 4 mois fermes, et qui aujourd'hui est toujours dans la nature. Donc on voit bien qu'un jour, une crise aiguë, on peut passer au dramatique. C'est ce qui s'est passé malheureusement pour la petite Liana, et c'est insupportable.
2: Alors, sur la présidentielle, hein, on est un peu moins d'un an et les esprits s'échauffent déjà. Dimanche à Saint-Denis, Jean-Luc Mélenchon a tenté d'installer son duel avec le RN. C'était son premier meeting de campagne. Vous, qui aviez demandé l'interdiction de LFI et que Mélenchon soit fiché S, qu'est-ce que ça vous inspire ?
4: Ça m'inspire qu'il faut reconnaître que c'est un succès ce qui s'est passé dimanche à Saint-Denis. C'est un succès de voir des gens par dizaines de milliers, vouloir instaurer leur république, vouloir instaurer leur chaos, puisque c'est le cas, et ils l'assument volontairement, mais ça prend, et on voit bien que la mayonnaise peut prendre, et c'est la raison pour laquelle, comme je l'ai déjà dit au micro de Radio J, avant d'aller bousiller les adversaires, il serait peut-être temps de se concentrer sur ses propres qualités. Et donc, on a un devoir de responsabilité pour moi, à l'endroit des Français, de pouvoir s'organiser. Toutes celles et ceux qui font partie de la droite républicaine jusqu'à la gauche républicaine. Sinon, on parlait de sport tout à l'heure, pour continuer à filer l'image, on connaît déjà les finalistes.
2: Les finalistes, ça serait donc, ce qui inquiète d'ailleurs beaucoup les observateurs et pas mal de Français, un second tour Mélenchon-Le Pen ou Mélenchon-Bardella l'année prochaine, s'il se reproduisait. Qu'est-ce que ça dirait sur l'état de notre démocratie, le fait qu'on ait deux partis extrêmes en finale?
4: D'abord, faut pas prendre les Français pour des imbéciles, faut pas les prendre pour des cons, ce sont les Français. Français qui vote, et les Français ont toute légitimité pour voter s'ils souhaitent voter pour la France insoumise ou pour le Rassemblement national. C'est leur sujet. Moi, je ne suis pas là pour balayer d'un revers de manche une formation comme le Rassemblement national qui a fait 11 millions de voix lors des dernières législatives et qu'il fallait bouter hors du champ de jeu. Certainement pas. En revanche, il faut s'attaquer, je dirais, aux problèmes concrets des Français et arrêter de dire si ça continue, ça va être le Français national, si ça continue, ça va être la France insoumise. La vérité, c'est qu'il faut écouter les Français en stéréo. Par exemple, on va avoir un sujet sur la retraite. On va avoir un sujet sur la retraite. Il va falloir remettre sur sur la table et sur l'ouvrage sur le métier le fait qu'il va falloir travailler plus. On a moins aujourd'hui un sujet de démographie. Il va falloir travailler plus.
2: D'ailleurs, le Conseil d'orientation des retraites vient de sortir un rapport un peu explosif où il préconise de travailler jusqu'à 67 ans et demi.
4: Alors, je ne sais pas si c'est 67 ans et demi. Ce que je sais, c'est que c'est exactement ce que je disais il y a un an, deux ans. J'ai rien inventé. Ça vient du terrain. Depuis trois présidentielles, on en parle. Et à chaque fois, on met la poussière sous le tapis. Ça va nous retomber à la figure. Et quand on est incapable de prendre ce genre de décision difficile, mais qu'il faut prendre, alors on est rattrapé par la patrouille et on a des manifestations et on ferme les yeux et on fait comme à Thoiry, on met la tête dans le sable.
2: Je reviens sur ce que vous disiez. Il faut une alliance en gros entre la droite républicaine et la gauche républicaine pour éviter un second tour Bardella Mélenchon ou Le Pen Mélenchon. Mais dans le camp macroniste, votre camp en compte déjà deux candidats importants, deux ex-premiers ministres, d'Emmanuel Macron, Gabriel Attal, Édouard Philippe, qui ont d'ailleurs pris leur distance avec le président, parfois violemment. Qui est le mieux placé selon vous? Est-ce que surtout, c'est pas suicidaire d'avoir deux candidats dans le même camp?
4: Alors, on dit souvent qu'abondance de biens ne nuit pas. On est à 8 mois de la présidentielle. Vous pouvez rajouter également Gérald Darmanin. Moi, je travaille avec Gérald Darmanin parce que c'est un ministre de terrain. Alors, il y a quelques sujets actuellement, mais c'est quelqu'un qui est pragmatique. Ce que je sais, en tout cas, c'est que si nous ne nous entendons pas le moment venu, alors il va se passer ce qui s'est passé sur les dernières présidentielles, notamment à droite, et je viens de cette droite humaniste, populaire et pragmatique, et on n'aura que nos yeux pour pleurer.
2: Gérald Darmanin, il va être candidat lui aussi?
4: Je ne dis pas qu'il sera candidat, je pense que Gérald Darmanin sera incontournable.
2: Mais s'il a des difficultés en ce moment, puisque en tant que garde des Sceaux, il est aussi au cœur de la tempête créée par l'affaire Liana.
4: Oui, mais moi je ne suis pas pour le tribunal populaire, en revanche il faut prendre les sujets à bras-le-corps. J'ai entendu qu'il fallait qu'il démissionne, Gérald Darmanin a envisagé, effectivement, au début de ce sujet, cette démission.
2: Ah, il a envisagé de démissionner, Gérald Darmanin.
4: Il a réfléchi. C'est quelqu'un qui sait prendre ses responsabilités. Aujourd'hui, le sujet, c'est pas un sujet de fonctionnement d'aujourd'hui, pas même d'hier, pas même d'il y a 5 ans, pas même d'il y a 10 ans. C'est un sujet à la fois de manque de moyens et c'est un sujet de fonctionnement. Aujourd'hui, depuis 2013, et encore une fois, c'est pas simplement se cacher derrière quoi que ce soit, depuis 2013, aucune instruction n'est possible de la part d'un ministre de la Justice à l'endroit des procureurs. Qui le dit? C'est le procureur général qui le dit encore ce matin. Il faut faire évidemment évoluer la loi. Et ça nous appartient. Mais ça nous appartient à l'Assemblée nationale, à une condition, David Revaud-Allonnes, c'est qu'on arrête d'être chacun dans son couloir, qu'on arrête de penser que le parti est plus important que le pays.
2: Alors justement, chacun dans son couloir, quand on écoute Gabriel Attal et Édouard Philippe qui ont installé un comité de liaison pour s'entendre entre leurs deux équipes de campagne.
4: Bien.
2: C'est bien, mais ils expliquent qu'ils se sont donné rendez-vous en janvier ou en février pour décider qui sera meilleur candidat. Mais c'est beaucoup trop tard. On sera à 2 mois du premier tour. Est-ce qu'ils vont pas se neutraliser? Est-ce qu'ils risquent pas, avec cette concurrence, de se tirer une balle dans le pied?
4: Bon, ça, c'est la phase immergée de l'iceberg. Ce que je peux vous dire, c'est que ça travaille et qu'il nous faut absolument travailler pour un projet pour les Français. C'est ce qui est le plus important. Les Français attendent quoi? De savoir Pierre-Paul Jacques, non, c'est pas ça qu'ils attendent, les Français. Personne n'eût dit en 2017 que ce serait Emmanuel Macron 6 mois avant. Pour autant, il nous faut un projet pour les Français, un projet de réciprocité entre les droits et les devoirs, un projet de protection à la fois de sécurité, à la fois du pouvoir d'achat, et aussi de la confiance envers ceux qui sont des acteurs. Je pense aux agriculteurs, qu'on arrête d'emmerder les agriculteurs. Faisons leur confiance, parce que ces gens-là sont en déficit à vie. Si on leur fait un tout petit peu confiance, et si on arrête finalement d'emmerder en faisant penser que la tomate espagnole est meilleure que celle de la française sous prétexte qu'elle est moins chère, eh ben c'est ramu dans ce pays.
2: Il faut arrêter d'emmerder les Français, disait Georges Pompidou. Merci Carl Olive, je rappelle le titre de votre livre, Sous le soleil de Guadalajara, c'est aux éditions Hugo, et c'est 40 ans, 40e anniversaire d'un grand match, puisque la Coupe du Monde commence dans 2 jours. Merci et très bonne journée.

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1: Bonjour à toutes et à tous, bon réveil et bienvenue sur RCJ en ce mardi 9 juin 2026, il est 8h.
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1: Au programme de cette édition, divergence de points de vue entre Donald Trump et Benjamin Netanyahou. Les détails avec notre correspondante en Israël, Miri Maman, puis le témoignage de Florence, habitante du nord d'Israël, et l'affaire Liana, ensuite ses implications judiciaires et politiques. Avec l'invité de cette édition, Karen Loblinski, avocate, on fait tout de suite un tour d'horizon de l'actualité sur RCJ.
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1: Ils sont prêts à tout nous céder, ils sont prêts à renoncer aux armes nucléaires. Ce sont les mots du président américain Donald Trump qui évoque également un accord avec les Iraniens d'ici 2 semaines. Si les tirs iraniens sur Israël ont cessé, l'armée de l'air israélienne a intercepté cette nuit un drone lancé depuis le Yémen. Le procureur général de la Cour pénale internationale, Karim Khan, a été suspendu de ses fonctions dans l'attente d'un vote

0: Et enfin, la Fondation pour la mémoire de la Shoah a organisé hier soir au mémorial de la Shoah un hommage à Pierre-François Veil, son ancien président disparu le 6 mai dernier, combattant de la mémoire, mais aussi français juif inquiet. La responsabilité de continuer à porter son combat contre l'antisémitisme nous incombe à toutes et tous. C'était le message de la présidente de l'Assemblée nationale, Yael Braun-Pivet, au micro de Laurence Goldman. On l'écoute.
1: Nous avons maintenant un devoir collectif, c'est de continuer à porter cette voix pour notre République et pour les valeurs auxquelles il était tellement attaché. Il faut porter la mémoire de l'antisémitisme, des pires atrocités auxquelles il a pu conduire dans l'histoire. Qu'il faut sans cesse rappeler, c'est ce que j'avais fait avec le président du Sénat, que le combat contre l'antisémitisme, il concerne tout le monde. C'est pas du tout l'affaire des Juifs, c'est l'affaire de la République, c'est l'affaire de tous les citoyens français. Et c'est ensemble qu'on le gagnera, parce que la République française, ça n'est pas ça. Ça n'est pas une République antisémite, ça n'est pas une République raciste, au contraire. C'est une République humaniste et universaliste. C'est ce message-là qu'il portait, c'est celui-ci pour lequel on doit se battre jour après jour.
0: 8h03 sur RCJ, restez avec nous. Dans un instant, on sera en direct d'Israël avec notre correspondante Myriam Amann.
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0: 8h04 sur RCJ, on prend la direction d'Israël pour retrouver notre correspondante sur place, Myriam Amann. Myriam, bonjour.
5: Bonjour Elsa, bonjour à tous.
0: Et on commence par la déclaration de Benjamin Netanyahou hier soir après l'échange de tirs entre Israël et le régime iranien.
5: Oui, Elsa, une intervention attendue par les Israéliens et même très attendue. Hein. Une grande partie de la population n'a pas compris pourquoi Tsahal avait arrêté de frapper le régime iranien alors qu'il avait tiré plus de 30 missiles sur Israël. Les critiques sont d'ailleurs très nombreuses. Hein. Certains estiment qu'Israël n'est plus tout à fait un État souverain, qu'il est dépendant du bon vouloir de Donald Trump. Le Premier ministre israélien a donc tenté de s'expliquer dans une allocution enregistrée. Il a affirmé que le régime iranien et le Hezbollah avaient voulu imposer de nouvelles règles inacceptable qu'il pensait pouvoir attaquer Israël sans provoquer de réaction. Cela n'a pas été le cas, affirmait Benjamin Netanyahou, qui a rappelé que Tsahal avait bien riposté en attaquant le régime iranien. Il a aussi affirmé, Benjamin Netanyahou, que les hostilités avec l'Iran étaient pour l'heure terminées, mais il a prévenu que toute nouvelle attaque entraînerait une réponse israélienne puissante. Benjamin Netanyahou qui a précisé avoir transmis ce même message au président américain Donald Trump.
0: Justement, Benjamin Netanyahou et Donald Trump se sont entretenus hier après-midi concernant cette reprise des hostilités.
5: Oui, une conversation qualifiée à nouveau de très tendue. Alors rappelez-vous, Donald Trump avait demandé dimanche à Benjamin Netanyahou de ne pas se laisser entraîner dans une escalade avec le régime iranien. C'était avant l'attaque iranienne.

0: iranienne contre Israël. Le Premier ministre israélien aurait alors affirmé qu'il fallait tracer une ligne rouge et qu'il était impossible pour la sécurité d'Israël de ne pas réagir en cas d'attaque. La conversation se serait conclue sans feu vert du président américain qui aurait explicitement dit s'opposer à toute riposte israélienne en Iran. Comme vous le savez, Elsa, l'Iran a bien tiré dimanche soir des missiles balistiques contre Israël, puis hier matin. Et le Premier ministre a bien donné l'ordre à Tzal de riposter. Deux vagues de frappes ont été menées en Iran par l'armée de l'air israélienne. On apprend qu'à un moment, les leaders iraniens, dans l'après-midi, auraient approché la Maison Blanche pour demander une trêve, affirmant qu'ils étaient prêts à négocier. C'est là que le régime a annoncé qu'il mettait fin à ses attaques contre Israël. Juste après cette annonce, Donald Trump a appelé Benjamin Netanyahu une nouvelle fois. Le Premier ministre israélien était en pleine réunion avec l'état-major israélien sur la suite des opérations. Il s'est entendu exhorter à cesser les frappes immédiatement. Le Premier ministre a, on le sait, accédé à cette demande, ce qui a provoqué d'ailleurs un malaise au sein de l'état-major qui préparait plusieurs jours de frappes intensives et de confrontations. Les avions de chasse étaient d'ailleurs, elles, prêts à décoller pour une nouvelle opération qui a donc été annulée.
1: Et enfin, Myri, la bonne nouvelle est que les consignes de sécurité ont été levées dans la majeure partie d'Israël.
0: Oui, depuis 6 heures ce matin, la majorité du territoire israélien est repassée au vert, hein, ce qui veut dire au niveau d'activité complète, sans restriction particulière pour la population. Les écoles ont rouvert ce matin, les rassemblements sont à nouveau autorisés, tout comme les événements sportifs et culturels. Alors attention, la levée des restrictions ne concerne pas les localités sur le front nord, hein, celles situées à la frontière avec le Liban. Dans ces zones, il y a bien un allègement, mais de nombreuses mesures restent en place. Les activités éducatives sont autorisées, mais uniquement dans des bâtiments, des lieux à proximité d'un abri. Les consignes de sécurité sont également encore nombreuses, hein, en ce qui concerne les rassemblements et les événements sportifs et culturels. Rappelons, Elsa, que la trêve entre Israël et le régime iranien n'empêche pas le Hezbollah d'attaquer Israël et Tzal d'opérer contre l'organisation terroriste au Liban.
1: Merci beaucoup, Myri Mamen, pour toutes ces précisions. On vous retrouve la semaine prochaine. Bonne journée à vous.
0: Bonne journée à tous.
1: 8h08 sur RCJ, restez avec nous dans un instant. On prendra la direction cette fois du nord d'Israël, à Mahalot, à quelques kilomètres de la frontière avec le Liban. On recueillera le témoignage de Florence.
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1: 8h09 sur RCJ, à présent dans le nord d'Israël, à Mahalot, à quelques kilomètres de la frontière avec le Liban. Vous résidez, Florence, bonjour.
6: Bonjour Elsa, bonjour aux auditeurs de RCJ.
1: On parle donc depuis hier après-midi de cette cessation des hostilités, des tirs iraniens contre Israël. Mais vous, qu'en est-il dans votre quotidien? Est-ce qu'il y a toujours des tirs du Hezbollah? Et peut-être sur le plus long terme, en tout cas si on revient un peu plus en arrière, quel est vous, votre quotidien depuis des mois?
6: Alors, nous, ce qui nous impacte le plus, on est impacté évidemment par l'Iran et on a eu des tirs depuis l'Iran hier. Mais ce qui est le plus, c'est évidemment les tirs du Hezbollah. Il y a eu un cessez-le-feu il y a environ un mois. Chez nous, on a eu encore quelques alertes la semaine dernière, notamment. Mais On est à 7 kilomètres du Liban, on est à 7 kilomètres de la frontière, c'est pas beaucoup, mais il y a une grande différence entre les villages qui sont vraiment sur la frontière, c'est-à-dire à 1 ou 2 kilomètres, qui eux ont beaucoup plus d'alerte que nous. Ce qui est sûr, c'est que nous, on sent bien que c'est pas fini, qu'il y a pas vraiment de cesser le feu. On entend des explosions tout le temps, l'artillerie. Enfin, on a vraiment la sensation de continuer de vivre sur un champ de bataille, clairement.
1: C'est aussi sur le plan éducatif que c'est confirmé, que c'est compliqué, pardon. On voit bien à chaque fois qu'il y a des tirs de façon plus intensive, que c'est l'une des premières mesures prises. Les écoles sont fermées. Qu'en est-il pour vous, pour vos enfants, depuis plusieurs mois? Comment cette scolarité, elle tient?
6: Bah, en fait, c'est une scolarité hachée, mais pas depuis plusieurs mois, depuis le 7 octobre. C'est-à-dire que tous les écoliers d'Israël ont eu des interruptions dans leur scolarité, mais les enfants du Nord beaucoup plus. On a eu un gros épisode de guerre, notamment en automne 2024. Là, ces derniers mois, on a eu une interruption la semaine dernière, quelques jours sans école. Et à chaque fois, pour les enfants, on voit d'abord les lacunes qui s'accumulent, et puis les enfants qui sont un peu fragiles, qui ont besoin de plus d'accompagnement, ben ils se retrouvent coincés entre des parents qui essayent de jongler entre le travail et l'aide aux enfants. Enfin, c'est des situations vraiment impossibles, et ça fait presque 3 ans que ça dure.
1: Vous vous sentez, vous, en tant qu'habitante du nord du pays, abandonnée?
6: J'ai du mal à dire ça, même si il y a une sensation d'abandon, oui. Quand on voit que finalement, Tsahal était prêt à continuer et à attaquer le Hezbollah et pour le démanteler de plus en plus et l'affaiblir sérieusement, et que finalement on est soumis aux injonctions des États-Unis. Donc il y a une sensation d'abandon. Il y a une sensation d'abandon aussi parce que les aides promises ne sont pas arrivées. Moi, je fais partie de la région qui n'a pas été évacuée. Donc, on a subi la guerre de plein fouet. On était pendant une longue période en premier front, et on n'a jamais reçu la moindre aide quelconque. Et je parle pas des. Moi, je suis salarié, mais je veux dire pour les indépendants, pour les entreprises, les petites entreprises, c'est une catastrophe. Donc, dans ce sens-là, oui. Dans un autre sens, je ne peux pas oublier que il y a nos soldats qui sont au Liban. Certains sont régulièrement tués par des drones explosifs. Donc dire que je suis complètement abandonnée alors que j'ai des soldats qui me protègent de leur vie, de leur corps, c'est quelque chose que j'ai du mal à dire, mais c'est sûr que c'est pas une situation où on est en confiance.
1: Merci beaucoup Florence pour ce témoignage en direct de Mahalot, à quelques kilomètres de la frontière libanaise dans le nord d'Israël. 8h14 sur RCJ, retour en France dans un instant. L'invité de cette édition, Karen Noblinsky, avocate au barreau de Paris. On reviendra sur les conséquences judiciaires et politiques de l'affaire Liane.
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1: 8h15 sur RCJ, l'invité de cette édition, Karen Oblinski, avocate au barreau de Paris. Bonjour.
8: Bonjour Elsa.
1: On va revenir avec vous sur cette affaire Liana, les conséquences, l'émotion qui est très forte dans le pays actuellement. Cette petite fille de 11 ans dont le corps a été retrouvé. Aujourd'hui, Jérôme Barella, qui est mis en examen, est placé en détention. Il nie être à l'origine de la mort de Liana. 9 procédures étaient dirigées et sont dirigées contre Jérôme Barella. Comment, face à ce chiffre, à cette incompréhension, on peut répondre? Ce sont les magistrats qui sont pointés du doigt depuis plusieurs jours. Comment ça se fait que cet homme était toujours en liberté?
8: Alors, moi j'entends effectivement depuis plusieurs jours qu'on vise les magistrats, les policiers, qu'on vise des dysfonctionnements individuels. Je pense que cette affaire, c'est le reflet véritablement d'un dysfonctionnement qui est systémique. C'est un dysfonctionnement, en fait, qu'on voit quotidiennement dans la chaîne pénale. C'est que tous les jours, on est confronté à des dysfonctionnements qui s'accumulent les uns aux autres. Et on espère chaque jour qu'il n'y ait justement pas de drame. Mais c'est un petit peu gênant qu'on entende un petit peu, parfois dans la classe politique depuis une semaine, qu'on est surpris, en fait, par ces dysfonctionnements. Ces dysfonctionnements, il faut s'avouer, il faut regarder une réalité en face. C'est la réalité judiciaire du manque de moyens d'aujourd'hui. On peut pas du tout exclure ça de ce drame. Et évidemment qu'à chaque fois qu'un nouveau drame se produit, eh bien, le sujet remonte. On en parle et heureusement aujourd'hui qu'il y a ce sursaut national. Mais jusqu'à quand? Est-ce que ça va redescendre dans une semaine quand il va y avoir peut-être une nouvelle actualité autre part dans le monde? Le but, en fait, c'est qu'on puisse mettre en œuvre tous les moyens nécessaires pour qu'on ait une capacité à être constant, à tenir sur le long terme pour faire face à ces dysfonctionnements-là.
1: Est-ce que justement tout n'est que faute de moyens? On voit qu'il y a une réponse qui est tentée du côté des politiques. Sébastien Lecornu qui reçoit ses ministres ce matin. Yael Braun-Pivet qui souhaite initier, ou en tout cas qu'un texte soit examiné au plus vite pour des évolutions législatives. Est-ce que malgré tout vous identifiez aujourd'hui des évolutions nécessaires, urgentes pour ce qui concerne une meilleure prise en compte de la parole des mineurs et de ces sujets lorsqu'ils sont victimes de viols notamment?
8: Et évidemment qu'il y a sûrement une volonté. Ça, personne conteste la volonté. Et qui pourrait justement aujourd'hui ne pas vouloir avancer et faire mieux? Il y a évidemment une urgence. Hier, vous le rappeliez, Yael Braun-Pivet inscrivait à l'ordre du jour cette loi intégrale pour qu'elle puisse faire l'objet d'examen le plus vite possible à l'Assemblée. La réalité aujourd'hui, c'est que on a déjà beaucoup de choses qui ont été votées. Il y a déjà tout évidemment notre arsenal législatif, mais il y a aussi, vous l'avez vu, ça, on en a parlé, beaucoup de circulaires qui ont été prises. Cette fameuse circulaire qui est visée, celle du 27 janvier 2025, qui avait été prise par Gérald Darmanin. La réalité, en fait, c'est qu'il existe énormément de choses, mais que peu de choses sont appliquées. C'est-à-dire que pendant des années, et c'est aussi tout ce qui se passe depuis le mouvement MeToo, on a invité, encouragé les femmes, mais aussi les enfants, à parler, à pouvoir s'exprimer, à faire confiance, premièrement évidemment aux parents ou aux interlocuteurs à l'école, mais plus loin après, à l'institution judiciaire. On a recueilli cette parole, on a mis en œuvre les conditions nécessaires au recueil de la parole. Mais aujourd'hui, qu'est-ce qu'on fait de cette parole une fois qu'elle est recueillie? Vous l'avez dit, il y avait énormément de signalements qui concernent maintenant cet homme qui est mis en examen et détenu provisoirement pour les faits commis sur la jeune Liana. Comment c'est possible qu'on a recueilli la parole d'enfants? Premièrement, il y a eu des classements sans suite. Est-ce que quand ces classements sans suite, il y a eu suffisamment d'investigations qui ont été réalisées avant qu'un classement sans suite ne soit prononcé? Et comment en France, on invite les enfants justement à dévoiler leur parole? On recueille une plainte en août 2025 et pendant 9 mois, le mis en cause n'est pas entendu? Donc en fait, évidemment qu'on pourrait toujours faire mieux législativement. Je suis sûre que cette loi intégrale apportera beaucoup. En plus, elle vise un budget énorme qui est manquant, je le rappelle. Mais en tout état de cause, ce qu'on a déjà, on devrait pouvoir être en mesure de l'appliquer. On peut pas attendre 9 mois. Quand un enfant parle, c'est déjà qu'il y a urgence. Il y a urgence à investiguer, il y a urgence à mettre en œuvre des actes d'enquête. Il y a urgence à entendre le mis en cause. Il y a urgence à faire venir des experts psychologues, des experts psychiatres. On ne peut pas laisser des enfants, en fait, avec cette parole qui est une parole par la suite abandonnée. Même si 9 mois après, vous avez un procureur qui a demandé à ce que cet homme soit placé en garde à vue, entendu, en tout état de cause, aujourd'hui, on est en juin 2026. Et dans cette affaire-là, il n'aura pas été entendu. C'est quoi le signal qu'on donne, en fait, à ces enfants? C'est quoi le signal qu'on donne à notre jeunesse plus largement? C'est quoi le signal envoyé aux plaignants aujourd'hui en France quand on voit des dossiers, en fait, qui s'accumulent? Une plainte, encore une fois, je vous le dis, recueillie. De toute façon, c'est l'article 15.3 du Code de procédure pénale. Ils sont obligés de recueillir votre plainte si vous vous présentez dans un commissariat. Mais c'est quoi la suite?
1: Qu'est-ce qu'il faudrait justement très concrètement? Plus d'enquêteurs, plus de magistrats. On a aussi le sentiment que le monde a changé, s'il n'y a pas une nécessité d'une meilleure formation. Et je fais un parallèle qui n'est pas forcément approprié, mais en tout cas, on voit que aussi sur le sujet de l'antisémitisme, il y a parfois des décisions qui suscitent l'incompréhension, là sur un tout autre sujet. Mais face à ça aussi, est-ce qu'il n'y a pas une nécessité que la compréhension des enjeux dans le monde de la justice, elle soit plus appropriée?
8: Et bien évidemment, il faut beaucoup plus de formation, il faut des brigades qui soient spécialisées, il faut plus de magistrats dans les pôles intrafamiliales, dans des pôles qui traitent de la question des violences sexuelles. Il y a un premier souci, qui est celui, clairement, de la rupture d'égalité entre les justiciables. Pourquoi je vous dis ça? Parce que, on le voit, cet aléa, il est prégnant. Un dossier n'est pas traité de la même façon en fonction de la compétence territoriale du lieu. Pourquoi je vous dis ça? Parce qu'il y aura peut-être beaucoup plus de moyens si vous allez déposer plainte en Ile-de-France, bien qu'il y ait aussi beaucoup plus de surcharges que dans d'autres commissariats. La procureure de Hoche qui est visée, c'est quand même une femme là qui fait l'objet de menaces, c'est quand même une situation qui est inquiétante. La réalité, c'est que dans ce tribunal, ils étaient très très peu de procureurs aussi pour le nombre de dossiers. Aujourd'hui, il faut pouvoir répondre à la demande citoyenne, répondre aux besoins des policiers, des magistrats, mais aussi des avocats. Vous savez, moi Elsa, ce que c'est mon quotidien, moi j'interviens et je défends des victimes. Et j'entends que ce témoignage, c'est le témoignage de plein de mes consoeurs et de mes confrères depuis plusieurs jours qui s'expriment sur le dossier Liana. Notre quotidien, je vais vous le dire, c'est d'appeler des commissariats, des gendarmeries, des tribunaux. Je pense que ça occupe, je sais pas, peut-être 12 heures de mon cabinet par semaine. On appelle des commissariats pour savoir où en est la plainte qu'on a déposée il y a X mois, X semaines. Il y a des gens qui viennent nous saisir parce qu'ils ont déposé plainte il y a un an et qui n'ont jamais entendu parler du commissariat depuis. Nous, on va retrouver des plaintes parce qu'il y a aussi dans ce dossier, vous savez, des transferts de dossiers. On parle de dans le dossier d'Iana qu'il y a eu un transfert par voie postale alors qu'on est en 2026 et que tout est numérisé du parquet de Toulouse au parquet de Hoche. Pourquoi, en fait? La question, c'est pas tant pourquoi on l'a envoyé par la poste, mais pourquoi ils sont pas en mesure de pouvoir, en fait, utiliser les voies numériques? Pourquoi ils n'ont pas accès à Cassiopée qui permet, en fait, de regarder les antécédents judiciaires parce que parfois ils ont des ordinateurs défectueux? Pourquoi on se retrouve dans ces situations-là? Et qu'est-ce qu'on nous répond à nous quand on appelle les commissariats, les gendarmeries? C'est pas toujours la réponse. J'ai envie de rassurer vos auditeurs. C'est pas toujours la réponse de la justice. Heureusement qu'il y a des réponses qui sont pleines d'espoir et qui avancent vers une justice véritable. Mais on va nous dire, comme on a dit d'ailleurs aux parents de l'enfant qui avait déposé plainte en août 2025, arrêtez de nous appeler, en fait. Arrêtez de nous appeler. Vous nous appelez toutes les semaines. Mais bien sûr qu'on appelle toutes les semaines et qu'on continuera à appeler toutes les semaines. Sinon, à quel moment les dossiers avancent? Et en fait, quand on parle d'un dysfonctionnement naissant ou qu'on vient constater, non, le dysfonctionnement, il date pas d'hier. Il a toujours été là. Et la protection des enfants et des femmes, elle ne peut pas tenir sur les épaules de ces acteurs tout autour, les associations, des psychologues, des avocats, des assistantes sociales qui relancent pour que les procédures soient avancées. Quand on donne notre espoir et notre confiance entre les mains de notre institution, il doit y avoir une réponse ferme, immédiate et qui démontre que les investigations ont eu lieu avant même un classement sans suite.
1: Il y a le sujet de la peur aussi, de se dire que parfois ces auteurs présumés ne sont pas traités par la justice en temps et en heure, que parfois ils sont relâchés très vite et continuent à circuler dans l'environnement de la victime. Ça aussi, de quelle façon la justice peut ou doit y répondre?
8: Mais par la rapidité, en réalité. La La question, c'est
1: des sanctions plus fermes aussi.
8: Évidemment, il y a la question des sanctions plus fermes. Moi, je veux pas. En fait, je veux pas me substituer à l'institution judiciaire et critiquer ici la façon dont les décisions doivent être rendues sur le fond, parce qu'en fait, ça veut dire que là, on parle d'un instant où on est déjà devant le tribunal. Le parcours du combattant, en fait, c'est déjà d'arriver devant le tribunal. C'est déjà que des mesures conservatoires puissent être prises lorsqu'un dépôt de plainte est réalisé par une femme ou par un enfant pour mettre ces personnes ou par un homme pour les mettre en sécurité. Et en fait, tant qu'il n'y a pas d'orientation du parquet, il n'y aura pas de contrôle judiciaire, par exemple, avec des interdictions d'entrer en contact dans l'attente du jugement. Il n'y aura pas de possible ouverture d'informations judiciaires prises par un magistrat instructeur quand les faits sont criminels ou quand les faits sont compliqués. Comment on fait déjà pour sortir de cette première étape, en fait, qui est l'étape la plus compliquée, et d'arriver jusqu'au magistrat, en fait, qui va pouvoir entendre notre récit. Sur la question des peines, et en tout cas, pour en parler très rapidement, bien évidemment qu'il y a des peines qui sont encore décevantes. Bien évidemment que quand on est sur des faits d'agression sexuelle, comme le périscolaire, un dossier dont on a beaucoup entendu parler il y a deux semaines, qui sont assistés par des talentueuses consoeurs à nous, Maître Cop, Maître Royer, bien évidemment qu'on se demande pourquoi les réquisitions étaient telles quelles, assez basses dans ces dossiers. Ça, c'est encore un autre sujet. Mais en tout état de cause, ce qu'il faut, c'est que quand la parole est confiée à l'institution judiciaire, elle doit d'abord être traitée.
1: Une dernière question, Karine Oblinski. Le frère de Jérôme Barella, placé lui aussi en garde à vue pour suspicion de viol sur son ex-compagne. Alors évidemment, on n'a aucune information, confirmation quant à ça, mais il y a ce doute qui est suscité sur le fait que les victimes, parfois aussi dans une même famille, peuvent devenir l'agresseur, peuvent passer à l'acte. Face à ça, est-ce qu'il y a des solutions, de la prévention? Est-ce que là, dans l'émotion, c'est peut-être un peu tôt pour en parler, mais il y a aussi une nécessité de mieux traiter les victimes?
8: Je pense que, et ça fait aussi partie de la loi intégrale, ça fait, en fait, il faut aujourd'hui qu'il y ait un meilleur accompagnement des victimes du début à la fin. Il faut qu'on ait encore plus de sensibilisation. Et la sensibilisation, je le répète, ça ne passe pas que par des instants de drame. La sensibilisation, elle doit même se passer dans des instants d'accalmie pour qu'on puisse s'en saisir à n'importe quel moment. On doit saisir la jeune génération aussi de ces aspects culturels, des violences sexistes et sexuelles, pour qu'on puisse prévenir, repérer, pour qu'on puisse justement rassurer les plus jeunes à pouvoir s'exprimer. C'est un long chemin. Et je pense que dans ces temps-là où toute la société, là, dans ce sursaut national, est aussi plein de critiques, c'est un moment où on doit aussi fédérer autour, en tout cas, de valeurs communes qui, et dont justement l'accompagnement et la protection des victimes fait partie. Et c'est une proposition qui est là depuis très longtemps, à savoir qu'il puisse y avoir, en fait, une sorte de consultation des procédures en cours. En fait, vous pouvez plus être perdu comme ça quand vous déposez plainte. Ça fait des années qu'on nous dit qu'il va y avoir justement un recueil, un service possible pour juste connaître l'état d'avancement des procédures en cours. En fait, l'information, c'est la clé. C'est comme ça que les gens se sentent en sécurité. C'est comme ça qu'on va avancer. Et aujourd'hui, il va falloir apporter des réponses et des moyens conséquents. Sinon, non, on n'y arrivera pas.
1: Merci beaucoup Karine Oblinski, avocate, d'avoir été notre invitée ce matin sur RCJ. C'est la fin de cette édition. Merci à toutes et à tous de l'avoir suivie. Passez une belle journée à l'écoute de notre antenne.
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10: Bonjour à tous et bienvenue dans votre journal. Nous sommes le mardi 9 juin et voici les titres. Inviter un artiste dans un festival n'est pas l'ériger en ambassadeur culturel. C'est le titre de la tribune du journal Le Monde, signée par plus de 350 personnalités, en soutien au cinéaste israélien Nadav Lapid. Ce dernier s'est lui-même retiré de la programmation suite à l'appel au boycott de plusieurs réalisateurs, et ce lors du Festival international du cinéma de Marseille. Le FID, de son côté, a dénoncé les simplifications relayées dans la presse autour de cette affaire. Les organisateurs regrettent le retrait de Nadav Lapid. Pour autant, ils n'ont pas exclu les réalisateurs qui ont demandé son départ. Hier soir, un rassemblement de soutien a eu lieu devant le tribunal de Marseille en hommage à la petite Liana. Plusieurs milliers de personnes ont fait le déplacement dans notre ville. Des mobilisations citoyennes par centaines se sont organisées partout sur notre territoire pour alerter sur les lacunes de la justice. C'est en tout cas ce que nous a confié l'avocate marseillaise Camille Pérez au micro de Daphné Bourbonnet.
11: Aujourd'hui, on se rend compte que la voix des citoyens n'est plus entendue. Elle n'est plus entendue dans le cadre des procédures judiciaires. Les enfants ne sont pas entendus dans le cadre des procédures judiciaires. Les femmes victimes de violences ne le sont plus non plus. Et que finalement, pour retrouver cette parole-là, les citoyens se voient obligés d'aller se rassembler dans des lieux importants comme devant des tribunaux ou comme devant le ministère de la Justice encore ce soir. J'ai l'intime conviction que ce qui pousse tout le monde à se mobiliser autant, c'est vraiment ce ras-le-bol aujourd'hui, ras-le-bol que la justice ne donne pas suffisamment de moyens pour protéger les victimes. On se rend compte finalement que la justice ne réagit que lorsque les dossiers sont médiatisés, que lorsque on met un coup de pied dans la fourmilière, à ce moment-là, on réagit, on prend des mesures.
10: Un été sous haute surveillance sur le littoral marseillais, le dispositif de sécurité estivale a été présenté hier sur la plage des Catalans. Au-delà des renforts d'effectifs sur terre et en mer, les autorités serrent la vis sur les nuisances pour garantir la tranquillité publique. Plusieurs arrêtés ont été mis en place. Les précisions de Corinne Simon, préfète de police déléguée, au micro de Nathan Sperling.
12: Le premier arrêté préfectoral, c'est un arrêté qui interdit les rave parties, c'est-à-dire les rassemblements musicaux qui sont interdits, de façon à ce qu'on n'ait pas sur les plages, tard le soir, des personnes qui, quelque part, fassent le bazar pour éviter aux gens qui sont aux alentours de pouvoir se reposer. Et également contre le protoxyde d'azote, où il sera interdit de transporter du protoxyde et de consommer du protoxyde d'azote sur la voie publique.
10: Et puis, nous avons appris il y a quelques jours la disparition de Franck Hayat de l'agence Voyage Paradis à Marseille. Eli Berebi, conseiller du président du consistoire israélite de Marseille, lui rend hommage au micro de Magali Barthès.
13: J'ai connu Franck lorsque nous avons commencé à travailler avec sa famille au sein de l'agence Voyage Paradis, cette agence que toute la communauté fréquentait, non seulement qui nous ont fait découvrir Israël et tous ses merveilleux points, et Franck était toujours là afin d'aider, de conseiller, de rectifier, de corriger, de réparer. Franck, c'était un garçon attachant. Franck était d'une sympathie et d'un enthousiasme extraordinaire. Et ces derniers mois, Franck avait un petit peu de morosité dans ses échanges. Franck, nous l'avons connu au consistoire quand il nous a aidés à mettre en place le nouveau réseau informatique, toujours disponible, toujours prêt à rendre service. Franck, on ne t'oubliera pas. Franck, on gardera de toi ce souvenir de ce garçon attachant et jovial. Repose en paix.
10: Dernier jour de festival pour Isula Festival qui met à l'honneur la Corse dans notre ville. Bande à part viendra clôturer 3 jours de festivités ce soir autour des traditions corses si chères aux Marseillaises et aux Marseillais. La météo aujourd'hui est de 25 degrés dès ce matin et jusqu'à cet après-midi sur notre belle cité phocéenne. Aujourd'hui dans l'émission Méditerranée, Magali Barthès revient sur les 60 ans de l'Institut océanographique Paul Ricard, célébré à l'occasion de la Journée mondiale de l'océan. L'invité de la rédaction à 13h est Dominique Bluzet, directeur de théâtre. Il viendra vous présenter la saison 2026-2027. À tout à l'heure sur le 90.5. Dans moins de 5 minutes, mon édito vous fera sourire avec un focus sur les 20 ans du film culte Comme t'y es belle de Lisa Azuelos. Je vous souhaite à tous de passer une excellente journée et surtout, prenez bien soin de vous.
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1: Il y a des films qui cartonnent au box-office. Et puis il y a ceux qui s'installent dans les conversations, les repas de famille, les groupes WhatsApp avant même l'invention de WhatsApp. Il y a 20 ans, sortait Comme tu es belle de Lisa Azuelos. Et franchement, en 2006, personne ne mesurait encore à quel point cette comédie allait devenir culte. Parce qu'avant les séries qui mettent en scène des femmes imparfaites, avant les comédies qui parlent de sororité, de charge mentale, d'identité culturelle et de quête amoureuse, il y avait ces quatre copines. Isa, Alice, Nina et Léa. Quatre femmes juives séfarades, des femmes qui parlent fort, qui s'aiment fort, qui se jugent parfois un peu fort aussi, et surtout, qui nous font mourir de rire. À l'époque, certains ont vu une comédie communautaire. 20 ans après, on réalise qu'elle était surtout avant-gardiste. Parce qu'elle osait montrer des femmes qui n'étaient ni des héroïnes parfaites, ni des caricatures de magazines féminins. Des femmes qui galèrent avec leurs maris, leurs enfants, leur poids, leur mère, leurs complexes et surtout leurs rêves. Et puis il y avait ces répliques, des phrases devenues des marqueurs générationnels. Mais quelle journée de merde ! Qui n'a jamais pensé à cette phrase dans les bouchons, au bureau ou devant une machine à laver en panne ? Sans oublier l'immense vérité sociologique du cinéma français, comment tu sais qu'il est fâché et pas marié ? Un Ben Hamou sans alliance, c'est quoi à ton avis ? À ce stade, ce n'est plus une réplique, c'est un sujet de thèse. Le génie du film, c'était ça. Utiliser les clichés pour mieux se moquer de nous-mêmes. Les mères envahissantes, les mariages, les repas interminables, les copines qui savent tout sur tout, les conseils non sollicités, les drames transformés en sketch, on riait des personnages, mais surtout, on riait de nous-mêmes. Et au milieu de tout ça, il y avait Valérie Benguigui. Impossible de parler de Comme tu es belle sans penser à elle. Son timing comique, son énergie, sa capacité à faire rire avec un simple regard faisaient partie de la magie du film. Valérie Benguigui avait ce talent rare. Elle semblait être votre cousine, votre sœur, votre amie, la voisine d'à côté. Une actrice populaire au sens le plus noble du terme. 20 ans après, son absence rend le film encore plus précieux. Parce qu'à chaque rediffusion, elle est toujours là. Vivante, drôle, lumineuse. C'est peut-être pour cela que Comme tu es belle n'a pas pris une ride. Les téléphones ont changé, les réseaux sociaux sont arrivés, les applications de rencontres ont remplacé les entremetteuses. Mais les copines, elles, qui refont le monde autour d'un café, sont toujours là. Les familles qui s'aiment en se disputant et les femmes qui essaient de trouver leur place dans le chaos de la vie, ça, c'est toujours d'actualité. 20 ans plus tard, on continue à citer les répliques, à rire aux mêmes scènes et à reconnaître quelqu'un de notre entourage dans chacun des personnages. Finalement, le plus beau compliment qu'on puisse faire à Comme tu es belle, c'est celui-là. Ce film nous ressemble encore. Et comme dirait l'une de ses héroïnes, « Have fun !»

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1: Avant les vacances, la coopération féminine organise jeudi 18 juin 2026, dans son local à 12h30, le repas de tous les clubs. Une loterie clôturera l'après-midi. Inscription obligatoire au 07 67 68 69 34.
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0: Au cours de son histoire, la terre d'Israël a été appelée de différents noms. Par exemple, dans la Torah, la terre d'Israël est généralement appelée la terre de Canaan, du nom de Canaan, le fils de Noé. Le terme Israël figure sur une stèle égyptienne. Avec la prise du territoire par les Israélites, elle est donc connue comme terre d'Israël. On l'appelle également Judée. Avec la division de la terre d'Israël en deux royaumes, le nom d'Israël ne fait plus que référence au royaume d'Éphraïm. À l'époque perse, la terre d'Israël est connue comme l'État de Judée, et lors de la période asmonéenne, le territoire est nommé terre de Juda et ne comprend plus la Galilée. Au 1er siècle de notre ère, les écrivains juifs Philon et Fabius Joseph utilisent la terminologie grecque de Palestine ou Syrie-Palestine pour désigner l'ensemble de la terre d'Israël. Mais ce n'est qu'au siècle suivant que l'empereur romain Hadrien établit la province de Palestine après la destruction des Juifs de la terre d'Israël. D'ailleurs, le mandat britannique rétablit cette appellation dès son établissement en 1920. On connaît cette terre sous l'appellation « terre sainte » ou « terre promise » dans les traditions abrahamiques pour décrire la terre promise aux enfants d'Israël. Enfin, elle est également appelée dans la tradition juive « le pays des serfs », « le beau pays », « la terre des Hébreux » ou tout simplement « la terre ».
1: Microsillon, cette carte postale d'Israël vous est offerte par l'Organisation sioniste mondiale.

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2: Ils sont prêts à tout nous céder, ils sont prêts à renoncer aux armes nucléaires. Ce sont les mots du président américain Donald Trump qui évoque également un accord avec les Iraniens d'ici 2 semaines. Si les tirs iraniens sur Israël ont cessé, l'armée de l'air israélienne a intercepté cette nuit un drone lancé depuis le Yémen. Le procureur général de la Cour pénale internationale, Karim Khan, a été suspendu de ses fonctions dans l'attente d'un vote des États membres sur son sort. Cette décision a été annoncée par le Conseil de la Cour à la suite d'une enquête sur des allégations de harcèlement sexuel portées contre lui. En France, des élèves de l'Alliance de Pavillon Sous-Bois et du lycée Pasteur de Neuilly violemment pris à partie lors d'une représentation scolaire le 4 juin au théâtre de la Scala à Paris. Devant plus de 300 lycéens, le directeur du lieu, Frédéric Biessy, a prononcé un discours dans lequel il cible, je cite, le chef, le pire de tous, Benjamin Netanyahu, et appelle à la libération de la Palestine. Les élèves juifs ont ensuite été pris pour cible au cri de Free Palestine, vous n'êtes que des pleurnichards, on va tous vous génocider, cassez-vous, on ne veut pas de vous ici, non pas pu aller au terme de leur représentation. Et enfin, la Fondation pour la mémoire de la Shoah a organisé hier soir au mémorial de la Shoah un hommage à Pierre-François Veil, son ancien président disparu le 6 mai dernier, combattant de la mémoire, mais aussi français juif inquiet. La responsabilité de continuer à porter son combat contre l'antisémitisme nous incombe à toutes et tous. C'était le message de la présidente de l'Assemblée nationale, Yael Braun-Pivet, au micro de Laurence Goldman. On l'écoute.
3: Nous avons maintenant un devoir collectif, c'est de continuer à porter cette voix pour notre République et pour les valeurs auquel il était tellement attaché. Il faut porter la mémoire de l'antisémitisme, des pires atrocités auxquelles il a pu conduire.

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1: Bonjour à tous et bienvenue dans votre journal. Nous sommes le mardi 9 juin et voici les titres. Inviter un artiste dans un festival n'est pas l'ériger en ambassadeur culturel. C'est le titre de la tribune du journal Le Monde, signé par plus de 350 personnalités, en soutien au cinéaste israélien Nadav Lapid. Ce dernier s'est lui-même retiré de la programmation suite à l'appel au boycott de plusieurs réalisateurs, et ce lors du festival international du cinéma de Marseille. Le FID, de son côté, a dénoncé les simplifications relayées dans la presse autour de cette affaire. Les organisateurs regrettent le retrait de Nadav Lapid. Pour autant, ils n'ont pas exclu les réalisateurs qui ont demandé son départ. Hier soir, un rassemblement de soutien a eu lieu devant le tribunal de Marseille en hommage à la petite Liana. Plusieurs milliers de personnes ont fait le déplacement dans notre ville. Des mobilisations citoyennes par centaines se sont organisées partout sur notre territoire pour alerter sur les lacunes de la justice. C'est en tout cas ce que nous a confié l'avocate marseillaise Camille Pérez au micro de Daphné Bourbonnet.
2: Aujourd'hui, on se rend compte que la voix des citoyens n'est plus entendue. Elle n'est plus entendue dans le cadre des procédures judiciaires. Les enfants ne sont pas entendus dans le cadre des procédures judiciaires. Les femmes victimes de violences ne le sont plus non plus. Et que finalement, pour retrouver cette parole-là, les citoyens se voient obligés d'aller se rassembler dans des lieux importants comme devant des tribunaux ou comme devant le ministère de la Justice encore ce soir. J'ai l'intime conviction que ce qui pousse tout le monde à se mobiliser autant, c'est vraiment ce ras-le-bol aujourd'hui, ras-le-bol que la justice ne donne pas suffisamment de moyens pour protéger les victimes. On se rend compte finalement que la justice ne réagit que lorsque les dossiers sont médiatisés, que lorsque on met un coup de pied dans la fourmilière, à ce moment-là, on réagit, on prend des mesures.
1: Un été sous haute surveillance sur le littoral marseillais, le dispositif de sécurité estival a été présenté hier sur la plage des Catalans. Au-delà des renforts d'effectifs sur terre et en mer, les autorités serrent la vis sur les nuisances pour garantir la tranquillité publique. Plusieurs arrêtés ont été mis en place. Les précisions de Corinne Simon, préfète de police déléguée, au micro de Nathan Sperling.
3: Le premier arrêté préfectoral, c'est un arrêté qui interdit les rave parties, c'est-à-dire les rassemblements musicaux qui sont interdits, de façon à ce qu'on n'ait pas sur les plages tard le soir des personnes qui, quelque part, fassent le bazar pour éviter aux gens qui sont aux alentours de pouvoir se reposer. Et également contre le protoxyde d'azote, où il sera interdit de transporter du protoxyde et de consommer du protoxyde d'azote sur la voie publique.
1: Et puis, nous avons appris il y a quelques jours la disparition de Franck Hayat de l'agence Voyage Paradis à Marseille. Eli Berebi, conseiller du président du consistoire israélite de Marseille, lui rend hommage au micro de Magali Barthès.
4: J'ai connu Franck lorsque nous avons commencé à travailler avec sa famille au sein de l'agence Voyage Paradis, cette agence que toute la communauté fréquentait, non seulement qui nous ont fait découvrir Israël et tous ses merveilleux points. Et Franck était toujours là afin d'aider, de conseiller, de rectifier, de corriger, de réparer. Franck, c'était un garçon attachant. Franck était d'une sympathie et d'un enthousiasme extraordinaire. Et ces derniers mois, Franck avait un petit peu de morosité dans ses échanges. Franck, nous l'avons connu au consistoire quand il nous a aidés à mettre en place le nouveau réseau informatique, toujours disponible, toujours prêt à rendre service. Franck, on ne t'oubliera pas. Franck, on gardera de toi ce souvenir de ce garçon attachant et jovial. Repose en paix.
1: Dernier jour de festival pour Isula Festival, qui met à l'honneur la Corse dans notre ville. Bande à part viendra clôturer 3 jours de festivités ce soir autour des traditions corses si chères aux Marseillaises et aux Marseillais. La météo aujourd'hui est de 25 degrés dès ce matin et jusqu'à cet après-midi sur notre belle cité phocéenne. Aujourd'hui dans l'émission Méditerranée, Magali Barthès revient sur les 60 ans de l'Institut océanographique Paul Ricard, célébré à l'occasion de la Journée mondiale de l'océan. L'invité de la rédaction à 13h est Dominique Bluzet, directeur de théâtre. Il viendra vous présenter la saison 2026-2027. À tout à l'heure sur le 90.5. Je vous souhaite à tous de passer une excellente journée. Et surtout, prenez bien soin de vous.
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2: Ils sont prêts à tout nous céder, ils sont prêts à renoncer aux armes nucléaires. Ce sont les mots du président américain Donald Trump qui évoque également un accord avec les Iraniens d'ici 2 semaines. Si les tirs iraniens sur Israël ont cessé, l'armée de l'air israélienne a intercepté cette nuit un drone lancé depuis le Yémen. Le procureur général de la Cour pénale internationale, Karim Khan, a été suspendu de ses fonctions dans l'attente d'un vote des États membres sur son sort. Cette décision a été annoncée par le Conseil de la Cour à la suite d'une enquête sur des allégations de harcèlement sexuel portées contre lui. En France, des élèves de l'Alliance du pavillon Sous-Bois et du lycée Pasteur de Neuilly violemment pris à partie lors d'une représentation scolaire le 4 juin au théâtre de la Scala à Paris devant plus de 300 lycéens. Le directeur du lieu, Frédéric Biessy, a prononcé un discours dans lequel il cible, je cite, le chef, le pire de tous, Benjamin Netanyahou, et appelle à la libération de la Palestine. Les élèves juifs ont ensuite été pris pour cible au cri de Free Palestine, vous n'êtes que des pleurnichards, on va tous vous génocider, cassez-vous, on ne veut pas de vous ici, non pas pu aller au terme de leur représentation. Et enfin, la Fondation pour la mémoire de la Shoah a organisé hier soir au mémorial de la Shoah un hommage à Pierre-François Veil, son ancien président disparu le 6 mai dernier, combattant de la mémoire, mais aussi français juif inquiet. La responsabilité de continuer à porter son combat contre l'antisémitisme nous incombe à toutes et tous. C'était le message de la présidente de l'Assemblée nationale, Yael Braun-Pivet, au micro de Laurence Goldman. On l'écoute.
3: Nous avons maintenant un devoir collectif, c'est de continuer à porter cette voix pour notre République et pour les valeurs auxquelles il était tellement attaché. Il faut porter la mémoire de l'antisémitisme, des pires atrocités auxquelles il a pu conduire dans l'histoire. Qu'il faut sans cesse rappeler, c'est ce que j'avais fait avec le président du Sénat, que le combat contre l'antisémitisme, il concerne tout le monde. C'est pas du tout l'affaire des Juifs, c'est l'affaire de la République, c'est l'affaire de tous les citoyens français. Et c'est ensemble qu'on le gagnera, parce que la République française, ça n'est pas ça. Ça n'est pas une République antisémite, ça n'est pas une République raciste. Au contraire, c'est une République humaniste et universaliste. C'est ce message-là qu'il portait, c'est celui-ci pour lequel on doit se battre jour après jour.
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2: Aujourd'hui dans l'émission Méditerranée, retour sur les 60 ans de l'Institut océanographique Paul Ricard, célébré à l'occasion de la Journée mondiale de l'océan. Pour Patricia Ricard, présidente de l'Institut océanographique Paul Ricard, ce moment fort était l'occasion de faire passer plusieurs messages. Tout d'abord, les réalisations positives menées depuis la création de l'Institut.
3: Et là, vraiment, on voulait mettre le poids sur les solutions, de manière à pas vraiment trop angoisser, même si la situation est compliquée en ce moment. Il faut prendre le temps de regarder, d'écouter les scientifiques, de regarder la science, de travailler ensemble. Moi, je parle toujours du carré magique, la science, les entreprises, les associations, les ONG, les médias, l'institution, le territoire, les écoles, voilà. Il faut, parce que aujourd'hui, nous avons plus que jamais un but commun, qui est de protéger l'océan. Et pour protéger l'océan, il faut protéger le climat et la biodiversité. Voilà, aujourd'hui, la protection, elle est globale et les actions, elles doivent être locales. Et donc, nous avons invité nos mécènes favoris parce que malheureusement, il n'y a pas assez de mécénat ou de philanthropie pour en faveur des océans en France, alors que nous sommes par ailleurs le deuxième espace maritime mondial. Et on trouve des mécènes et des philanthropes tout à fait généreux et passionnés par l'art, mais pour la science et l'océan et la nature d'une façon générale, c'est un petit peu plus rare. Donc là, j'aurais peut-être un message qui serait peut-être le cadeau d'anniversaire que j'aimerais voir pour l'Institut, mais surtout pour l'océan, la biodiversité, l'océan et les générations futures, c'est que on fasse plus de mécénat en faveur de la nature.
2: L'Institut océanographique Paul Ricard cumule plusieurs missions.
3: La première, c'est connaître. Donc ça, c'est l'équipe scientifique qui va tout à la fois faire des missions sous-marines, parce que tous les chercheurs de l'Institut sont des plongeurs, et notamment une grande campagne en ce moment pour essayer de sauver la grande nacre qui est terriblement menacée par le réchauffement de l'eau en Méditerranée, qui va activer un parasite présent dans le milieu. Il reste encore quelques grandes nacres. La Pinna nobilis, c'est le plus grand coquillage méditerranéen, qui a des fonctions écosystémiques très importantes. Elle va filtrer l'eau, elle apporte beaucoup de choses au milieu, et elle est totalement menacée en ce moment. Donc on travaille avec d'autres universités, d'autres laboratoires, pour essayer de comprendre, essayer de trouver une souche résistante qui serait sa petite cousine, mais ça, l'avenir nous le dira. On va beaucoup travailler sur l'aquaculture également, parce que l'aquaculture est une des réponses pour nourrir la planète, mais comment nourrir le monde tout en protégeant l'océan. Et l'aquaculture telle que pratiquée aujourd'hui a beaucoup d'externalités négatives. C'est-à-dire qu'on est obligé de tuer des poissons sauvages pour nourrir des poissons d'élevage. On est dans une absurdité. Et là, pareil, c'est la science qui va nous apporter, c'est l'imitation, l'observation de la nature qui va nous apporter des bonnes solutions. Et surtout, je pense qu'il faut apprendre à faire plus petit. Nous sommes partis sur le gigantisme, et le gigantisme n'est pas toujours en faveur de la durabilité. Alors faire des petites actions sur le territoire. Et par exemple, je pense à une action magnifique qu'on mène avec la Fondation Veolia au Sénégal. Les femmes de pêcheurs se sont retrouvées démunies puisque les pêcheurs ne peuvent plus pêcher, puisque la pêche s'est effondrée, parce qu'il y a des gros bateaux pas toujours responsables qui ont tout raclé. Et en plus, il y a une usine de farine de poisson qui a embauché les hommes, mais qui n'a pas embauché les épouses. Et donc, elles se sont reconverties au maraîchage avec un succès plus ou moins souhaité. Et quand on a réalisé qu'en fait elles irriguaient leur champ, on s'est dit, mais s'il y a de l'eau, on peut y mettre des poissons. Donc en fait, quand elles pompent l'eau, et entre le moment où elles pompent l'eau et surtout quand elles sortent de terre bien fraîche, bien oxygénée, on met cette eau dans des bassins. Les poissons vont enrichir l'eau avec leur rejet, et du coup le maraîchage va être renforcé de 20%, parce que tous les éléments nutritifs qui ne sont peut-être pas présents dans une terre très desséchée vont être apportés par l'irrigation enrichie du bassin. Ces femmes vont par ailleurs avoir un capital, parce qu'elles n'ont pas accès souvent au système bancaire, mais là, le fait d'avoir cet élevage de poissons, ça va leur permettre de réguler un petit peu leur activité. Et c'est un programme qui va permettre de faire le plan national, qui va permettre de donner un bol alimentaire équilibré aux enfants. Ça crée des emplois, et surtout, si vous avez trop de demandes de poissons, ne faites pas une ferme plus grande, mais allez faire une ferme plus loin, parce que je crois beaucoup à la solution

0: ont de solutions simples, très fondées sur la nature, très inspirées par la nature et très réplicables. Voilà. Et ça, je crois beaucoup à ça, parce que c'est des solutions tout simplement de bon sens et de bienveillance.
1: Et parmi les institutions œuvrant pour la protection de l'océan, le Conservatoire du Littoral, propriétaire de 20% du littoral. Fabrice Bernard en est le directeur de la coopération internationale et du mécénat.
2: Donc le Conservatoire du Littoral a fêté ses 50 ans l'an dernier, 50 ans d'initiative et d'acquisition. Nous sommes un organisme public. Notre métier, c'est d'acheter des terrains pour les protéger. Et là, j'aime beaucoup le slogan qu'on a, un des slogans qu'on a qui s'appelle « Pour tous et pour toujours ». Donc avec des financements publics, nous achetons des terrains.
3: 50 ans d'efforts pour arriver jusque-là, avec une diversité de sites qui vont du parc national de Porquerolles, pour partie, des anciens salindières, d'une partie des...
2: Du Frioul, de Rioux, des morceaux de Calanque.
3: Des îles et des morceaux d'îles dans l'outre-mer français, en Bretagne, etc. Donc en fait, le conservatoire est né d'une magnifique idée.
2: On a été créé en 1975.
3: On n'était pas assez riche, pas assez nombreux. Et c'est devenu pour nous une vraie opportunité. Parce que du coup, en n'étant pas assez riche, eh ben, ça nous a obligés à monter des partenariats, à réfléchir avec le territoire, à convaincre les acteurs du territoire qu'il fallait faire des choses, et donc d'avoir des cofinanceurs, de nous accompagner dans nos projets de territoire. Et pas assez nombreux, ça nous a obligés à être efficaces, de bien choisir, d'aller aux bons endroits, de pas faire tout et n'importe quoi. Donc ça nous a permis d'être focus. Une autre chance du Conservatoire du Littoral, c'est qu'on est propriétaire du site, on achète ces territoires, mais on n'en est pas gestionnaire. Ce qui fait que on confie la gestion aux collectivités locales ou aux ONG, ce qui permet effectivement à chaque fois de s'adapter au contexte du territoire et de pas être un organisme public national qui vient, qui spolie un territoire, mais au contraire, un acteur du territoire, un partenaire du territoire pour le sauver et que ça devienne un territoire aimé par la communauté locale, mais aussi par tous les touristes qui peuvent le découvrir. Aujourd'hui, le Conservatoire du Littoral, c'est 80 millions de visites par an sur nos sites.
1: François Victor est le directeur adjoint du Parc national de Porquerolles et vous allez voir que ses missions sont très larges.
4: Nous avons fêté, nous, nos 60 ans il y a 3 ans déjà. Et nous sommes en fait le deuxième parc national de France créé après la Vanoise. Et le deuxième d'une série qui fait maintenant 11 parcs. Et donc ces parcs nationaux, ils ont une vocation de protection, de conservation des espèces, mais aussi maintenant de projet avec tous les acteurs du territoire. Le côté positif d'un parc national, c'est de réussir justement à faire avancer plusieurs causes à la fois. Il y a la biodiversité, bien évidemment. Il y a le développement durable maintenant, depuis quelques années, c'est-à-dire qu'on essaie aussi vraiment de s'intégrer au mieux dans tout un paysage aussi humain. Et parmi les réussites du Parc national de Porquerolles, il y a bien entendu le retour de certaines espèces emblématiques hein, comme le corbe et le mérou, qui dans les années 60 en fait étaient moins de 10 mérous autour du cœur de parc, dans les 600 mètres autour de l'île, et aujourd'hui on en compte un millier. Alors tout ça grâce en fait à une réduction des pressions, en particulier la chasse sous-marine, puis la pêche, et la pêche de loisirs et la pêche professionnelle. Et aujourd'hui en fait on travaille avec une dizaine de pêcheurs qui sont dans un numerus clausus. Et ces pêcheurs professionnels respectent des règles très strictes qui font qu'ils peuvent à la fois continuer à travailler tout en respectant les équilibres des fonds. On a aussi des études et des travaux avec les plongeurs. Il y a plus de 100 000 plongées par an qui se font dans les cœurs de parc de Porquerolles et Porquerolles. Et là encore, en fait, on s'aperçoit que ces plongeurs, s'ils respectent des règles assez claires, ne pas toucher le fond, ne pas toucher les espèces, ne rien remonter du fond, être toujours très attentif en fait à leur déplacement dans l'eau, on arrive aussi à conforter en fait à la fois le milieu et une activité économique qui est devenue assez importante dans le cœur de parc.
1: Toutes ces informations que vous donnez donnent de l'espoir pour l'avenir. En revanche, les effets anthropiques restent longtemps et on peut imaginer qu'avec le réchauffement climatique, tout ce retour de la biodiversité ne soit pas acquis et fait dans quelques années, ça aille dans l'autre sens.
4: Alors, la biodiversité est très évolutive, c'est-à-dire que la biodiversité d'aujourd'hui n'est peut-être pas celle de demain. Donc il y a des espèces qui pourront se déplacer probablement à certains endroits, il y a des espèces qui arriveront. Il y a des espèces qui risquent effectivement de disparaître, mais il y a une résilience très très forte quand même de la biodiversité. Et si on la laisse un peu s'adapter seule, en réduisant justement les pressions qui pèsent sur elle, ça lui donne plus de chances. Donc certes, il y aura des changements, on est dans un monde qui change très vite, mais il faut justement ne pas en rajouter en termes de pression et nous laisser un petit peu du champ à cette biodiversité. Par exemple, sur les forêts de l'île, on les laisse en libre évolution pour qu'elles soient capables aussi petit à petit de recréer une banque de graines, etc. Des vraies résiliences vis-à-vis du feu, par exemple. En mer, c'est un peu la même chose, c'est-à-dire que en permettant à l'herbier de Posidonie de se régénérer en supprimant la pression des ancres sur les herbiers, en aménageant par exemple des zones de mouillage et d'équipement léger comme à Port-Cros dans l'Anse de Bagot, on a permis d'empêcher 200 ancres par jour d'être lancé sur la Posidonie. Aujourd'hui, il y a 68 bouées et en fait, les gens peuvent venir et ne n'ont plus à jeter leur ancre. Donc, ils laissent la Posidonie se régénérer. C'est très lent. C'est 1 cm à 2 cm par an, c'est tout. Mais de cette façon-là, on espère vraiment laisser sa chance à la nature. Alors la Grande Nacre, c'est effectivement un crève-cœur pour tout le monde, parce que la Grande Nacre, là, elle vraiment souffre aujourd'hui de ce parasite. Nous, on la suit. On a découvert avec les autres, malheureusement, que y compris dans le parc de Port-Cros, elle avait disparu à l'état vivant aujourd'hui. Mais on est intéressé par tout ce qui se passe du côté de l'étang de Thau. Et on verra un peu comment les choses évoluent. Est-ce qu'il y aura des tentatives de réintroduction à un moment? Tant que le milieu n'est pas propice, c'est pas forcément souhaitable. Donc là encore, on sera très attentif et on a parmi les meilleurs scientifiques du secteur, avec Charles-François Boudouresque par exemple, qui est un des spécialistes de la Pinna nobilis. Et Nardo Vissen qui lui est à l'institut, et donc tous ces gens-là justement sont au chevet de cette espèce pour savoir un peu comment on pourra mettre en œuvre des programmes s'il faut en mettre à un moment. Après, la grosse difficulté toujours, c'est que tant que le milieu n'est pas propice, il ne faut pas remettre une espèce dans un milieu qui ne lui permettrait pas de se développer. Donc on va continuer à suivre un peu ce qui se passe, notamment autour de l'étang de Thau, et mieux comprendre qu'est-ce qu'on pourrait faire pour l'avenir.
1: Dans le cadre des 60 ans de l'Institut océanographique Paul Ricard, se déroule aujourd'hui la 6e journée du réseau Interlife régional. Le 11 juin, à l'île des Ambiers, aura lieu l'inauguration de l'Océanorama et des ateliers de la mer. La célébration de cet anniversaire se clôturera par une séance de dédicaces et projection d'un film avec l'écrivain Olivier Poivre d'Arvor, envoyé spécial du président de la République pour l'océan.
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1: Bonjour à tous et bienvenue dans votre journal. Nous sommes le mardi 9 juin et voici les titres. Inviter un artiste dans un festival n'est pas l'ériger en ambassadeur culturel. C'est le titre de la tribune du journal Le Monde, signée par plus de 350 personnalités, en soutien au cinéaste israélien Nadav Lapid. Ce dernier s'est lui-même retiré de la programmation suite à l'appel au boycott de plusieurs réalisateurs, et ce lors du festival international du cinéma de Marseille. Le FID, de son côté, a dénoncé les simplifications relayées dans la presse autour de cette affaire. Les organisateurs regrettent le retrait de Nadav Lapid. Pour autant, ils n'ont pas exclu les réalisateurs qui ont demandé son départ. Hier soir, un rassemblement de soutien a eu lieu devant le tribunal de Marseille en hommage à la petite Liana. Plusieurs milliers de personnes ont fait le déplacement dans notre ville. Des mobilisations citoyennes par centaines se sont organisées partout sur notre territoire pour alerter sur les lacunes de la justice. C'est en tout cas ce que nous a confié l'avocate marseillaise Camille Pérez au micro de Daphné Bourbonnet.
2: Aujourd'hui, on se rend compte que la voix des citoyens n'est plus entendue. Elle n'est plus entendue dans le cadre des procédures judiciaires. Les enfants ne sont pas entendus dans le cadre des procédures judiciaires. Les femmes victimes de violences ne le sont plus non plus. Et que finalement, pour retrouver cette parole-là, les citoyens se voient obligés d'aller se rassembler dans des lieux importants comme devant des tribunaux ou comme devant le ministère de la Justice encore ce soir.
3: J'ai l'intime conviction que ce qui pousse tout le monde à se mobiliser autant, c'est vraiment ce ras-le-bol aujourd'hui, ras-le-bol que la justice ne donne pas suffisamment de moyens pour protéger les victimes. On se rend compte finalement que la justice ne réagit que lorsque les dossiers sont médiatisés, que lorsque on met un coup de pied dans la fourmilière, à ce moment-là, on réagit, on prend des mesures.
1: Un été sous haute surveillance sur le littoral marseillais, le dispositif de sécurité estivale a été présenté hier sur la plage des Catalans. Au-delà des renforts d'effectifs sur terre et en mer, les autorités serrent la vis sur les nuisances pour garantir la tranquillité publique. Plusieurs arrêtés ont été mis en place. Les précisions de Corinne Simon, préfète de police déléguée, au micro de Nathan Sperling.
4: Le premier arrêté préfectoral, c'est un arrêté qui interdit les rave parties, c'est-à-dire les rassemblements musicaux qui sont interdits, de façon à ce qu'on n'ait pas sur les plages, tard le soir, des personnes qui, quelque part, fassent le bazar pour éviter aux gens qui sont aux alentours de pouvoir se reposer. Et également contre le protoxyde d'azote, il sera interdit de transporter du protoxyde et de consommer du protoxyde d'azote sur la voie publique.
1: Et puis, nous avons appris il y a quelques jours la disparition de Franck Hayat de l'agence Voyage Paradis à Marseille. Elie Berebi, conseiller du président du consistoire israélite de Marseille, lui rend hommage au micro de Magali Barthès.
5: J'ai connu Franck lorsque nous avons commencé à travailler avec sa famille au sein de l'agence Voyage Paradis, cette agence que toute la communauté fréquentait, non seulement qui nous ont fait découvrir Israël et tous ses merveilleux points. Et Franck était toujours là afin d'aider, de conseiller, de rectifier, de corriger, de réparer. Franck, c'était un garçon attachant. Franck était d'une sympathie et d'un enthousiasme extraordinaire. Et ces derniers mois, Franck avait un petit peu de morosité dans ses échanges. Franck, nous l'avons connu au consistoire quand il nous a aidés à mettre en place le nouveau réseau informatique, toujours disponible, toujours prêt à rendre service. Franck, on ne t'oubliera pas. Franck, on gardera de toi ce souvenir de ce garçon attachant et jovial. Repose en paix.
1: Dernier jour de festival pour Isula Festival, qui met à l'honneur la Corse dans notre ville. Bande à part viendra clôturer 3 jours de festivités ce soir autour des traditions corses si chères aux Marseillaises et aux Marseillais. La météo aujourd'hui est de 25 degrés dès ce matin et jusqu'à cet après-midi sur notre belle cité phocéenne. L'invité de la rédaction à 13h est Dominique Bluzet, directeur de théâtre. Il viendra vous présenter la saison 2026-2027. À tout à l'heure sur le 90.5. Je vous souhaite à tous de passer une excellente journée. Et surtout, prenez bien soin de vous.
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0: 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Il est 11h.
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2: Ils sont prêts à tout nous céder, ils sont prêts à renoncer aux armes nucléaires. Ce sont les mots du président américain Donald Trump qui évoque également un accord avec les Iraniens d'ici 2 semaines. Si les tirs iraniens sur Israël ont cessé, l'armée de l'air israélienne a intercepté cette nuit un drone lancé depuis le Yémen. Le procureur général de la Cour pénale internationale, Karim Khan, a été suspendu de ses fonctions dans l'attente d'un vote des États membres sur son sort. Cette décision a été annoncée par le Conseil de la Cour à la suite d'une enquête sur des allégations de harcèlement sexuel portées contre lui. En France, des élèves de l'Alliance de Pavillon Sous-Bois et du lycée Pasteur de Neuilly violemment pris à partie lors d'une représentation scolaire le 4 juin au théâtre de la Scala à Paris. Devant plus de 300 lycéens, le directeur du lieu, Frédéric Biessy, a prononcé un discours dans lequel il cible, je cite, le chef, le pire de tous, Benjamin Netanyahu, et appelle à la libération de la Palestine. Les élèves juifs ont ensuite été pris pour cible au cri de Free Palestine, vous n'êtes que des pleurnichards, on va tous vous génocider, cassez-vous, on ne veut pas de vous ici, non pas pu aller au terme de leur représentation. Et enfin, la Fondation pour la mémoire de la Shoah a organisé hier soir au mémorial de la Shoah un hommage à Pierre-François Veil, son ancien président disparu le 6 mai dernier, combattant de la mémoire, mais aussi français juif inquiet. La responsabilité de continuer à porter son combat contre l'antisémitisme nous incombe à toutes et tous. C'était le message de la présidente de l'Assemblée nationale, Yael Braun-Pivet, au micro de Laurence Goldman. On l'écoute.
3: Nous avons maintenant un devoir collectif, c'est de continuer à porter cette voix pour notre République et pour les valeurs auxquels il était tellement attaché. Il faut porter la mémoire de l'antisémitisme, des pires atrocités auxquelles il a pu conduire dans l'histoire, qu'il faut sans cesse rappeler, c'est ce que j'avais fait avec le président du Sénat, que le combat contre l'antisémitisme, il concerne tout le monde, c'est pas du tout l'affaire des Juifs, c'est l'affaire de la République, c'est l'affaire de tous les citoyens français, et c'est ensemble qu'on le gagnera, parce que la République française, ça n'est pas ça, ça n'est pas une République antisémite, ça n'est pas une République raciste. Au contraire, c'est une république humaniste et universaliste. C'est ce message-là qu'il portait, c'est celui-ci pour lequel on doit se battre jour après jour.
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Dans votre émission sur le chemin des prophètes, les deux sujets sont intimement liés. Bonjour les amis, c'est Binyamin Afriat. J'espère que vous vous portez bien, que ces quelques paroles vous trouveront dans les meilleures conditions. Je tiens à vous dire merci de votre audience. J'espère que ces propos que nous échangeons chaque semaine vous plaisent, vous conviennent et vous font également réfléchir. C'est tout de même, après tout, pour cela que nous sommes là, pour nous amener à la réflexion. Merci à toi, Noah, derrière tes commandes. Ton travail est essentiel pour la réussite de la conduite de cette émission jusqu'au bout, c'est-à-dire jusqu'à vous, les auditeurs, à vos oreilles. Nous sommes donc le jour de la diffusion de cette émission, le mardi 9 juin 2026, 24 Sivan 5786, et nous allons donc parler, Bezrat Hashem, si Dieu veut, des textes que nous lirons ce Shabbat. Alors, le Shabbat qui arrive, nous lirons la paracha qui se nomme Shelach Lecha. C'est la quatrième paracha dans le livre de Bamidbar, le livre des Nombres, et pour la référence de la paracha, eh bien, vous la trouverez donc dans Bamidbar chapitre 13, verset 1, jusqu'à chapitre 15, verset 41. Quant à la Haftara, eh bien, c'est dans le livre de Yehoshua, Josué, c'est tout le chapitre 2 de Yehoshua qui est concerné par la Haftara. Alors, parlons quelques instants de la paracha et de ce qui va nous mener à la Haftara, puisque c'est tout de même cela là que nous nous focalisons. La paracha mentionne le fameux épisode dans lequel Moshe Rabbeinu, Moïse, va diligenter 12 hommes. Ces 12 hommes, un par tribu, sont des princes de chaque tribu, et ils vont avoir pour mission d'explorer la terre qui alors se nomme encore terre de Canaan, pour devenir par la suite terre d'Israël une fois la conquête réalisée. Et donc ces hommes vont partir. Ils vont partir, on se trouvera alors encore dans le désert, dans le Midbar Paran, le désert de Paran. De là-bas, ils vont se rendre en terre d'Israël pour vérifier, pour rapporter, pour explorer la terre et donc faire finalement le compte rendu de leur découverte et revenir avec ces informations auprès de Moshe et auprès du peuple, de telle façon à ce que l'on soit un petit peu plus au courant de la façon dont les choses se passeront. Et ce qu'il va se passer, vous le savez, eh bien, ils vont revenir de la terre d'Israël. Ils vont d'abord dire que cette terre est bonne. Ils vont dire que effectivement, ainsi que elle a été promise aux patriarches par la suite, auparavant déjà, et par la suite ensuite, eh bien, c'est bien une terre Eretz Zavat Chalav Udvash, une terre où coule le lait et le miel. Cependant, ils vont aussi revenir, entre autres, avec des fruits d'une taille monumentale. Ils vont ramener ces fruits pour preuve en disant que c'est une terre peuplée de géants. Ils se sont sentis comme des sauterelles au pied de ces géants, au pied desquels ils marchaient. Ils ont raconté qu'ils ont rencontré de partout des enterrements, des personnes, qui étaient en train de s'occuper de leurs défunts. Et donc, ils ont aussi dit que la terre Eretz Ochelet Yoshveha, c'est une terre qui dévore ses habitants. Suite à ce compte rendu, à ce rapport accablant sur la terre, eh bien, les béné Israël, les enfants d'Israël vont pleurer, ils vont déchirer leurs vêtements. C'est ce soir-là où ces choses-là vont arriver, sera la date du 9 Av, le 9 Av qui à cet instant n'est encore qu'une date parmi les autres, mais nous savons que ce 9 Av va par la suite aussi être le jour durant lequel les deux temples vont être successivement détruits, le premier puis plus tard le second, les deux à la même date. Donc c'est une date funeste et elle a commencé à être funeste le jour du retour des explorateurs de la terre d'Israël. Et quand on parle de ces explorateurs, on est en droit de se demander qu'est-ce qu'ils ont

0: fait, finalement, ils sont revenus avec ces fruits, eh bien, ce sont eux qu'ils ont trouvés. Ils n'ont pas été explorer une autre terre que celle pour laquelle ils étaient envoyés, missionnés. Ils sont revenus avec les fruits qu'ils ont trouvés. Ils ont raconté que c'était une terre dans laquelle il y avait des géants. Eh bien, qu'est-ce qu'ils allaient dire? Que les gens, que les habitants de ce pays étaient des personnes de taille modeste, de taille normale, si on peut me permettre le mot. Mais si c'était effectivement des géants, c'est bien de géants dont il fallait parler, etc. On peut ainsi se poser la question, et quand on étudie les versets, et comme vous le savez, j'invite toujours tout un chacun en fait, et moi-même, à consulter avant chaque moment clé les textes que l'on va parcourir de telle façon à ce que, en arrivant face à ces textes, on soit déjà un petit peu dans la connaissance de ce qu'ils vont nous révéler. Eh bien, quand on lit le texte, on peut d'abord se demander, après tout, qu'est-ce qu'ils ont fait? Ils n'ont fait que donner un rapport sur ce qu'ils ont vu. Et puis, donc, cette question, elle est connue. Les commentaires répondent, je vais me dépêcher parce que je veux m'attaquer à la Haftara, les commentaires de répondre à la chose suivante. Si il leur a été demandé de faire un rapport sur la terre d'Israël, eh bien effectivement, ce qu'ils ont rapporté comme information était à ce stade tout à fait accepté, mieux que cela, recherché. Donc, terre de géants, pas de problème. S'il y a des géants, c'est ce qu'il faut dire. S'il y a des enterrements, eh bien dire, voilà, écoutez, étonnamment, là où on se rendait, il y avait des enterrements de partout. Voilà. Et le rapport aurait été, je dirais, journalistique, aurait été fait par des, si on peut se permettre, par des médias correctement animés de bonnes intentions, et donc le propos qui aura été tenu aura été conforme à la réalité, et Moshe et le peuple aura su ce vers quoi il nous fallait nous en tenir avant d'aborder avec Yehoshua, Josué, la conquête de la terre d'Israël. Sauf que ce qu'ils ont fait, c'est qu'ils ont outrepassé la mission pour laquelle on leur a demandé d'être là. Ils se sont mis à porter un jugement sur la terre en disant « cette terre dévore ses habitants » par exemple, puisque j'ai cité cet exemple, « Eretz Ochelet Yoshvea ». Ça ne fait pas partie de ce qu'ils ont vu. Ça devient finalement une forme de conclusion. Si il y a tant et tant de personnes qui décèdent, c'est que cette terre est dure, cette terre dévore ses habitants. Pourquoi est-ce qu'ils ont besoin de se dire qu'ils se sont sentis comme des sauterelles face à ces géants? Qu'est-ce qu'ils ont voulu dire? Simplement qu'ils étaient petits à côté des géants? Bon, ben, il fallait dire, eh bien, les personnes étaient grandes, etc. Et nous marchions, etc. Nous pouvons passer à côté d'eux sans qu'ils se rendent compte de nous-mêmes. Et puis, le fait de l'avoir présenté de cette manière, c'est-à-dire d'avoir finalement porté un jugement sur la façon dont la terre d'Israël se trouvait à l'époque, eh bien, ce jugement, c'est celui-là qui leur a été reproché. Et donc, ils vont mourir, ils vont être punis, et ça va entraîner l'épisode qui va faire que, eh bien, Hachem va décréter, c'est ce que nous allons lire dans la paracha, que, eh bien, toute la génération qui avait l'âge de 20 ans au moment de la sortie d'Égypte, toute cette génération-là allait rester errée dans le désert durant 40 ans. Pourquoi 40 ans? Parce que Yom Lashana, ils étaient partis 40 jours, ils sont revenus avec 40 jours de propos finalement accablants contre la terre, c'est-à-dire qu'ils ont fait sur Eret Israël du Lashonara, de la médisance. Eh bien, par rapport à cela, eh bien, le peuple qui a cru, qui a accepté, qui a entendu la parole des explorateurs, eh bien, va devoir errer dans le désert durant 40 ans et finalement, pour une bonne partie d'entre eux, rester dans le désert et ne pas avoir le bonheur, la joie de rentrer en terre d'Israël. Sur les 12 explorateurs, il y en aura deux seulement qui vont sortir du lot, c'est Caleb ben Yefouné, donc l'explorateur de la tribu de Yehuda, et Yehoshua bin Nun, le fameux Josué, élève et disciple de Moshe. Celui-là aussi faisait partie du groupe des explorateurs. Et ces deux hommes-là vont dire Tova Haaretz Meod Meod. La terre est bonne, pas seulement un petit peu bonne, mais Meod Meod est très très bonne. Nous pouvons y aller parce que nous avons avec nous la confiance de Dieu, le fait qu'il nous a transmis que cette terre était une terre bonne. Alors même si, et là, je me permets d'expliquer la chose ainsi, même si il pourrait y avoir donc des aspects qui seraient dérangeants dans ce que l'on constaterait, mais malgré tout, notre confiance en Dieu doit nous amener à voir au-delà de ce que nous voyons pour essayer de nous attacher à cette volonté qu'Hachem a eue de nous transmettre cette terre. Et comme Dieu ne veut que le bien pour ses enfants, nécessairement le bien allait être trouvé. Et donc, ces deux hommes-là seulement, Yehoshua et Caleb, vont faire partie des hommes qui, alors qu'ils avaient déjà 20 ans, alors de la sortie d'Égypte, eh bien, ils vont faire partie et rentrer en terre d'Israël, en sachant bien sûr que Yehoshua, Josué, est lui-même l'explorateur en chef, pardon, pas l'explorateur, le dirigeant du peuple d'Israël à la mort de Moshe, c'est lui qui va faire rentrer le peuple d'Israël. C'est donc ce qui nous amène à la Haftara, et je lis ici dans le chapitre 2 de Yehoshua. Vaishlach Yehoshua bin Nun, min Hashitim. Yehoshua bin Nun, qu'est-ce qu'il a fait? Donc, dans le premier chapitre de ce livre, eh bien, on voit en fait, je le dis très rapidement, les recommandations que donne Hachem à Yehoshua en lui disant « Chazak ve'ematz, sois fort, sois vaillant, je t'accompagnerai, garde avec toi la Torah et que cette Torah ne te quitte jamais ni le jour ni la nuit, tu vas avoir la tranquillité de cet accompagnement que je te promets ». Voilà en une phrase le contenu du premier chapitre de Yehoshua. Et donc, qu'est-ce que fait Yehoshua? Eh bien, il va envoyer deux hommes, « Shnaim Anashim Meraglim », deux hommes, on va dire espions, Cheresh les morts, en secret, en leur disant quoi? Lechou re'ou et haaretz ve'et Yericho. Allez, voyez la terre et la ville de Yericho, la ville de Jéricho. Et donc, vayelchou vayavou bet ishazona, ils se sont rendus auprès d'une femme sur laquelle nous reviendrons dans quelques instants. Et puis, on se pose une question extraordinaire. Parce que Yehoshua n'a-t-il pas déjà vécu de l'intérieur? Quel serait être le risque à prendre que d'envoyer des explorateurs? Mais si, déjà, à Moshe, il avait été dit, Dieu avait dit à Moshe, que cette terre, la terre d'Israël, la terre de Canaan, qui allait devenir la terre d'Israël, était une terre qui était bonne. Alors, Moshe a fait, d'une certaine façon, quelque chose, et nous allons tout de suite revenir dessus, il a envoyé des explorateurs, histoire de vérifier. C'est cela qui va faire dire à Rashi sur le premier mot de la paracha, lorsqu'il est écrit « Shelach lecha anashim »« Envoie pour toi des hommes, pour toi », c'est-à-dire « les datra, toi, à ton, selon ton opinion, pour ta propre gouverne, toi tu as besoin de consulter ces personnes pour avoir un compte rendu sur la terre d'Israël. Moi, dit Dieu, je n'ai pas besoin que tu envoies ces hommes, puisque moi je t'ai déjà promis que tout allait bien. » Eh bien, ce même Yehoshua, a priori, il fait la même erreur. Il va prendre deux hommes, il va les envoyer et ils vont avoir à franchir la frontière pour aller voir comment la ville qu'ils ont l'intention de conquérir en premier lieu, la ville de Jéricho, qui est une forteresse, eh bien, comment est-ce que cette ville se trouve et le reste des alentours? Mais alors, je le dis tout de suite, les choses ne vont pas mal se passer, bien au contraire. Ça, c'est ce que nous allons voir quand on arrivera au bout de la Haftara. Mais toujours est-il, la question se pose sur le risque. Comment Yehoshua a-t-il encouru le risque que ces deux hommes, eh bien, pêchent et fassent encore une fois la même erreur que ses confrères de Yehoshua avaient fait lorsqu'ils avaient été envoyés presque 40 ans avant par Moshe. Alors, la question, elle est posée par le Malbim, que je cite souvent, et il répond en déclinant le fait qu'il y a entre, je dirais, les explorateurs de Moshe et ceux de Yehoshua, 5 points qui font la différence. Concernant Moshe, premier point, eh bien, la demande d'envoyer des explorateurs émanait du peuple. Donc, comme le peuple a diligenté les personnes qui ont été envoyées, lorsque ces explorateurs sont revenus, eh bien, ils les ont crus, au sens où ils ont supposé que la mission avait été menée convenablement. Et donc, lorsque ils leur ont rapporté ces paroles très dures à entendre, eh bien, le peuple a cru, le peuple a pleuré, a déchiré ses vêtements, et les conséquences que nous venons de décrire. Alors que, et donc c'est le parallèle avec Yoshua, Josué, lorsque lui a envoyé des explorateurs, eh bien c'était de sa propre initiative. Personne ne lui a dit quoi faire. Ça n'est pas le peuple qui a voulu quelque chose, qui a murmuré à l'oreille de Moshé d'envoyer les explorateurs, mais c'est Yoshua de lui-même qui l'a décidé. Point numéro 2, nous dit le Malbim, eh bien, lorsque Moshé a envoyé les explorateurs, il se trouvait à distance de la terre d'Israël. Je le disais tout à l'heure, il se trouvait encore au cœur du désert de Paran, donc loin de la terre, avec une forme d'appréhension, peut-être légitime, de savoir est-ce que l'on aura le pouvoir de conquérir, puisqu'on est à distance de l'endroit. Et puis, bien entendu, les moyens de locomotion et d'information sont ce qu'ils étaient à l'époque. Eh bien, on est en droit de douter peut-être de la possibilité de conquérir. Alors que Yehoshua, nous dit le texte, eh bien, il a envoyé les hommes min ha-shittim. Shittim, c'est le lieu qui se trouve à la frontière d'Israël. Eh bien, à la frontière de la terre. Et donc, à partir du moment où déjà, on est dans la certitude que l'on va rentrer en terre d'Israël. La question est juste de savoir quel est le point le plus aisé du point de vue de la conquête pour pouvoir le faire, à quel endroit précisément il vaut mieux s'introduire. Eh bien, ça, à partir du moment où ils étaient à proximité de la terre, ils avaient déjà une information et donc le risque était beaucoup moins grand. Troisième point, toujours dans le Malbim, eh bien, Moshé a envoyé des personnes qui étaient des personnes importantes. C'était des Nessi'im, c'était des princes, c'était des notables. Alors que, et donc, ça fait partie aussi des explications qui sont données à propos de ces 10 hommes, donc sur les 12 qui ont rapporté un rapport accablant sur Israël. Eh bien, on dit entre autres que une de leurs fautes serait, en tout cas, une vision, une lecture de la faute qu'ils ont commise, c'est d'avoir voulu garder les privilèges qu'ils avaient dans le désert, qu'ils avaient encore en dehors d'Israël, et qu'ils craignaient de perdre en rentrant en terre d'Israël. Et pour cela, ils ont souhaité, eh bien, que les choses en restent encore là et que l'on passe un temps, en tout cas, plus important avant de rentrer en terre d'Israël. Alors que, et donc, ça, c'est aussi ce qui a amené ces personnes à avoir cette suffisance de cette pensée importante. Et donc, à avoir fait ce rapport difficile sur la terre d'Israël. Yoshua, par contre, lui, a envoyé des personnes qui, en tout cas, selon le texte, nous allons dans quelques instants voir une autre explication, selon le texte, étaient des personnes d'un niveau, je dirais, normal, et donc sans prétention particulière. Donc, le risque qu'ils fassent un rapport erroné n'était pas très important. Quatrième point, je me rends compte que je suis en train beaucoup de m'attarder sur le début de la Haftara, mais c'est pas grave. Eh bien, Moshé a fait cette mission d'envoyer les explorateurs en fonction du peuple, comme on l'a dit, et donc tout le monde était au courant de la mission, alors que pour Yoshua, il est dit dans le premier verset, le deuxième pardon, non, c'est dans le premier toujours, que eh bien ces deux hommes et ces explorateurs, ces espions, ont été envoyés Cheresh. Cheresh qui veut dire en silence, de manière discrète. Alors, puisque la mission n'a pas été connue, eh bien, elle a pu se passer de manière plus simple. Et le dernier point, eh bien, c'est parce que nous dit le Malbim encore, Yehoshua avait pour mission non pas à diligenter pour les hommes, non pas d'explorer l'ensemble de la terre, mais simplement la ville de Yéricho et ses alentours, et de rapporter si c'était effectivement un bon point d'ancrage pour aborder la terre. Donc, ces hommes sont arrivés, ils sont partis voir une femme. Donc, ils se sont arrivés dans la maison d'une femme qui s'appelle Rahav, Rahav qui est Zona. Alors, je cite le mot parce que il y a ici deux lectures de ce qu'était cette femme. Alors, d'après une opinion, Rahav, elle était une aubergiste qui vient du mot mézonote, c'est-à-dire qu'elle amenait de la nourriture aux personnes. Et donc, ça s'entend tout à fait, puisque rentrer dans un pays et finalement aller à l'hôtel, aller à l'auberge pour se sustenter, c'est tout à fait normal. Il y a aussi une autre opinion qui est dite, et la Guémara aussi le retient, c'est que cette femme était une femme aux mœurs légères, qui était donc une courtisane. Et pour quelle raison alors, dans ce cas, si on va dire que c'est une courtisane, pour quelle raison ont-ils été dans la maison de cette femme? Eh bien, nous dit le Malbim, c'était là une stratégie. Parce que comme nous savons que Elohehem shel Elou sonezima, le Dieu d'Israël déteste la débauche, déteste la conduite aux mœurs légères. Eh bien, on n'aurait pas supposé que ces deux hommes seraient des enfants d'Israël, parce qu'alors ils ne seraient pas descendus dans un endroit aussi risqué d'un point de vue spirituel pour eux. Et puis à part ça, il y a aussi une autre stratégie qui elle est très terre à terre. Eh bien, à partir du moment où elle s'appelait en plus Rahav, qui veut dire large, il y a une forme de réputation qui était faite de cette femme, eh bien, cette femme qui était donc visitée par les personnes importantes dans le pays avait aussi la connaissance des secrets de ces personnes qui venaient la visiter. Donc, aller chez elle et peut-être possiblement obtenir d'elle des informations était dans le cadre de la mission. Eh bien, donc ils vont arriver chez elle. Qu'est-ce qu'elle va faire? Elle va d'abord les cacher. Mais le roi de Jéricho, le roi de Jéricho, va donc entendre que ces hommes sont arrivés et ils vont lui, elle va lui, pardon, ils vont, pardon, le roi va demander à Rahav, Hotsi ha'anashim, au verset 3, fais sortir ces hommes qui sont venus te voir, car ils sont venus pour explorer, pour finalement voir le mal de la terre. Alors, Rahav qui, dans le verset d'après, avait déjà fait ce que je vous dis, c'est-à-dire qu'elle les avait déjà cachés, il est écrit ici un point très intéressant, Vatitzpeno, elle l'avait caché, donc Vatika Haisha et Chene Hanashim, la femme a pris les deux hommes, Vatitzpeno et elle l'a caché. Pourquoi est-ce qu'il n'est pas marqué Vatitzpenem et elle les a cachés au pluriel? Il est écrit ici un singulier. Alors, deux explications sont rapportées. Le Radak, le Ralbam disent, eh bien, en fait, chacun a été caché individuellement de telle façon à ce que si un risquait de se faire prendre, eh bien, le deuxième pourrait passer. Donc, c'est tout simplement une stratégie qui est tout à fait logique. Mais il y a aussi une autre explication qui va dire qu'en fait, qui étaient ces deux hommes? Ça, c'est le Midrash. Eh bien, ces deux hommes, c'était Caleb ben Yefouné, donc l'autre explorateur qui avait déjà fait la première fois la conquête d'Israël, qui avait été un explorateur victorieux de sa mission, et également Pinchas, ce fameux Pinchas qui va par la suite devenir Pinchas ou Eliyahu, le prophète Élie. Donc il est déjà ce Pinchas dans une forme qu'il va ensuite endosser, celle d'un ange. Et donc, qu'est-ce qu'il va faire? Eh bien, finalement, il était là sans être vu, puisqu'il est là comme un ange, nous dit le Radak, c'est une explication que j'ai vue là, et donc Vatitzpeno, elle aura caché, ben qui? Simplement Kalev, le deuxième explorateur, n'aura pas été perçu. Elle va donc les cacher. Quand les hommes vont venir la voir, je vais vraiment accélérer, quand les hommes vont venir la voir, elle va leur dire que en fait, ils sont déjà repartis, et elle va les diriger à distance. Pendant ce temps, elle va les garder un certain temps, elle va leur dire de rester en planque, si on peut le dire ainsi, pendant un certain temps, le temps que les différentes milices qui étaient à leur trousse rentrent bredouille de leur recherche et qu'ils puissent finalement accepter ce que Rahav leur avait dit, à savoir qu'ils étaient venus mais qu'ils étaient déjà repartis. Et puis, comment se termine la mission? Parce que là, j'arrive directement à la fin du chapitre. Donc, en fait, il faut savoir qu'elle va leur promettre de... les deux hommes vont promettre à Rahav d'avoir la vie sauve par le fait qu'ils vont laisser attacher à la fenêtre un fil de couleur rouge. Et donc, cette maison dans laquelle la fenêtre aura contenu ce fil rouge devra être épargnée au moment de la conquête. C'est ce qui va se passer par la suite. Donc, la promesse va être faite, un serment va être fait, et puis ils vont finalement terminer la mission. Et quand on lit les versets, on peut se demander, mais alors finalement, ils vont déjà revenir, ils vont déjà repartir vers Yehoshua. Alors quoi, ils ont finalement leur mission, est-ce qu'elle ne consistait qu'à aller voir Rahav Hazona, aller voir cette dame, à discuter avec elle, à parlementer et à retourner finalement chez Yehoshua? Ils n'auront pas fait ce qui serait a priori attendu d'eux, à savoir de prendre leur bâton et de marcher dans la terre et d'explorer, et on dirait aujourd'hui de prendre des photos et de rapporter, de faire un rapport. En réalité, voilà le rapport qu'ils vont faire, et c'est en cela qu'ils auront réalisé leur mission. Ils vont dire ceci, je suis au dernier verset de la paracha. Lorsqu'ils vont repasser le guet et revenir vers Yehoshua, ils vont lui dire, Vayomru al Yehoshua, ils vont dire à Yehoshua, Kinatan Hashem be Dieu a donné entre nos mains toute la terre. Vegam namogu kol yoshve haaretz mipanenu. Et ils ont eu peur, ils se sont même liquéfiés tous les habitants de la terre de Canaan de devant nous. C'est-à-dire que les deux explorateurs vont rapporter à Yehoshua, finalement, la peur est dans le camp de nos ennemis, la peur est dans le camp de ceux qui nous veulent du mal, et donc notre mission se termine ainsi du point de vue de ces explorateurs qui vont dire à Yehoshua, on peut y aller. Eh bien, souhaitons que et Hachem fasse que ce que nous venons de lire puisse aussi s'accomplir pour la protection d'Israël. Je vous dis à la semaine prochaine.
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2: Bonjour à tous et bienvenue dans votre journal. Nous sommes le mardi 9 juin et voici les titres. Inviter un artiste dans un festival n'est pas l'ériger en ambassadeur culturel. C'est le titre de la tribune du journal Le Monde, signée par plus de 350 personnalités, en soutien au cinéaste israélien Nadav Lapid. Ce dernier s'est lui-même retiré de la programmation suite à l'appel au boycott de plusieurs réalisateurs, et ce lors du Festival international du cinéma de Marseille. Le FID, de son côté, a dénoncé les simplifications relayées dans la presse autour de cette affaire. Les organisateurs regrettent le retrait de Nadav Lapid. Pour autant, ils n'ont pas exclu les réalisateurs qui ont demandé son départ. Hier soir, un rassemblement de soutien a eu lieu devant le tribunal de Marseille en hommage à la petite Liana. Plusieurs milliers de personnes ont fait le déplacement dans notre ville. Des mobilisations citoyennes par centaines se sont organisées partout sur notre territoire pour alerter sur les lacunes de la justice. C'est en tout cas ce que nous a confié l'avocate marseillaise Camille Pérez au micro de Daphné Bourbonnet.
3: Aujourd'hui, on se rend compte que la voix des citoyens n'est plus entendue. Elle n'est plus entendue dans le cadre des procédures judiciaires. Les enfants ne sont pas entendus dans le cadre des procédures judiciaires. Les femmes victimes de violences ne le sont plus non plus. Et que finalement, pour retrouver cette parole-là, les citoyens se voient obligés d'aller se rassembler dans des lieux importants comme devant des tribunaux ou comme devant le ministère de la Justice encore ce soir.
4: J'ai l'intime conviction que ce qui pousse tout le monde à se mobiliser autant, c'est vraiment ce ras-le-bol aujourd'hui, ras-le-bol que la justice ne donne pas suffisamment de moyens pour protéger les victimes. On se rend compte finalement que la justice ne réagit que lorsque les dossiers sont médiatisés, que lorsque on met un coup de pied dans la fourmilière, à ce moment-là, on réagit, on prend des mesures.
2: Un été sous haute surveillance sur le littoral marseillais, le dispositif de sécurité estival a été présenté hier sur la plage des Catalans. Au-delà des renforts d'effectifs sur terre et en mer, les autorités serrent la vis sur les nuisances pour garantir la tranquillité publique. Plusieurs arrêtés ont été mis en place. Les précisions de Corinne Simon, préfète de police déléguée, au micro de Nathan Sperling.
5: Le premier arrêté préfectoral, c'est un arrêté qui interdit les rave parties, c'est-à-dire les rassemblements musicaux qui sont interdits, de façon à ce qu'on n'ait pas sur les plages, tard le soir, des personnes qui, quelque part, fassent le bazar pour éviter aux gens qui sont aux alentours de pouvoir se reposer. Et également contre le protoxyde d'azote, où il sera interdit de transporter du protoxyde et de consommer du protoxyde d'azote sur la voie publique.
2: Et puis, nous avons appris il y a quelques jours la disparition de Franck Hayat de l'agence Voyage Paradis à Marseille. Eli Berebi, conseiller du président du consistoire israélite de Marseille, lui rend hommage au micro de Magali Barthès.
6: J'ai connu Franck lorsque nous avons commencé à travailler avec sa famille au sein de l'agence Voyage Paradis, cette agence que toute la communauté fréquentait, non seulement qui nous ont fait découvrir Israël et tous ses merveilleux points, et Franck était toujours là afin d'aider, de conseiller, de rectifier, de corriger, de réparer. Franck, c'était un garçon attachant. Franck était d'une sympathie et d'un enthousiasme extraordinaire. Et ces derniers mois, Franck avait un petit peu de morosité dans ses échanges. Franck, nous l'avons connu au consistoire quand il nous a aidés à mettre en place le nouveau réseau informatique, toujours disponible, toujours prêt à rendre service. Franck, on ne t'oubliera pas. Franck, on gardera de toi ce souvenir de ce garçon attachant et jovial. Repose en paix.
2: Dernier jour de festival pour Isoula Festival qui met à l'honneur la Corse dans notre ville. Bande à part viendra clôturer 3 jours de festivités ce soir autour des traditions corses si chères aux Marseillaises et aux Marseillais. La météo aujourd'hui est de 25 degrés dès ce matin et jusqu'à cet après-midi sur notre belle cité phocéenne. L'invité de la rédaction à 13h est Dominique Bluzet, directeur de théâtre. Il viendra vous présenter la saison 2026-2027. À tout à l'heure sur le 90.5. Dans moins de 5 minutes, mon édito vous fera sourire avec un focus sur les 20 ans du film culte « Comme t'y es belle » de Lisa Azuelos. Je vous souhaite à tous de passer une excellente journée. Et surtout, prenez bien soin de vous.
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1: Il y a des films qui cartonnent au box-office. Et puis il y a ceux qui s'installent dans les conversations, les repas de famille, les groupes WhatsApp avant même l'invention de WhatsApp. Il y a 20 ans, sortait Comme tu es belle de Lisa Azuelos. Et franchement, en 2006, personne ne mesurait encore à quel point cette comédie allait devenir culte. Parce qu'avant les séries qui mettent en scène des femmes imparfaites, avant les comédies qui parlent de sororité, de charge mentale, d'identité culturelle et de quête amoureuse, il y avait ces quatre copines. Isa, Alice, Nina et Léa. Quatre femmes juives séfarades, des femmes qui parlent fort, qui s'aiment fort, qui se jugent parfois un peu fort aussi, et surtout, qui nous font mourir de rire. À l'époque, certains ont vu une comédie communautaire. 20 ans après, on réalise qu'elle était surtout avant-gardiste. Parce qu'elle osait montrer des femmes qui n'étaient ni des héroïnes parfaites, ni des caricatures de magazines féminins. Des femmes qui galèrent avec leurs maris, leurs enfants, leur poids, leur mère, leurs complexes et surtout leurs rêves. Et puis il y avait ces répliques, des phrases devenues des marqueurs générationnels. Mais quelle journée de merde ! Qui n'a jamais pensé à cette phrase dans les bouchons, au bureau ou devant une machine à laver en panne ? Sans oublier l'immense vérité sociologique du cinéma français, comment tu sais qu'il est fâché et pas marié ? Un Ben Hamou sans alliance, c'est quoi à ton avis ? À ce stade, ce n'est plus une réplique, c'est un sujet de thèse. Le génie du film, c'était ça. Utiliser les clichés pour mieux se moquer de nous-mêmes. Les mères envahissantes, les mariages, les repas interminables, les copines qui savent tout sur tout, les conseils non sollicités, les drames transformés en sketch, on riait des personnages, mais surtout, on riait de nous-mêmes. Et au milieu de tout ça, il y avait Valérie Benguigui. Impossible de parler de Comme tu es belle sans penser à elle. Son timing comique, son énergie, sa capacité à faire rire avec un simple regard faisaient partie de la magie du film. Valérie Benguigui avait ce talent rare. Elle semblait être votre cousine, votre sœur, votre amie, la voisine d'à côté. Une actrice populaire au sens le plus noble du terme. 20 ans après, son absence rend le film encore plus précieux. Parce qu'à chaque rediffusion, elle est toujours là. Vivante, drôle, lumineuse. C'est peut-être pour cela que Comme tu es belle n'a pas pris une ride. Les téléphones ont changé, les réseaux sociaux sont arrivés, les applications de rencontres ont remplacé les entremetteuses. Mais les copines, elles, qui refont le monde autour d'un café, sont toujours là. Les familles qui s'aiment en se disputant et les femmes qui essaient de trouver leur place dans le chaos de la vie, ça, c'est toujours d'actualité. 20 ans plus tard, on continue à citer les répliques, à rire aux mêmes scènes et à reconnaître quelqu'un de notre entourage dans chacun des personnages. Finalement, le plus beau compliment qu'on puisse faire à Comme tu es belle, c'est celui-là. Ce film nous ressemble encore. Et comme dirait l'une de ses héroïnes, have fun.
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1: Bonjour à nos auditrices, bonjour à nos auditeurs. Aujourd'hui, nous restons sur une recette très estivale, une salade de choux. Pour préparer cette recette pour 8 personnes, il vous faudra un chou vert râpé, 2 oranges pelées, coupées en tranches, une grosse pomme épépinée, coupée en dés, un poivron rouge, coupé en julienne, un poivron vert, coupé en julienne, 4 branches de céleri coupées finement, 125 ml de mayonnaise, 125 ml de yaourt nature, du sel et du poivre. Dans un saladier, vous mélangez le chou vert, les oranges, la pomme, le céleri, les poivrons. Vous couvrez et vous mettez au frais. Vous mélangez la mayonnaise, le yaourt, le sel et le poivre. Vous couvrez et vous gardez au frais. Vous versez la vinaigrette sur la salade avant de servir et vous mélangez bien. Voilà. La recette est terminée, très facile, très rapide. Je vous souhaite un très bon appétit, je vous dis à demain. Ciao !

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1: Bonjour à toutes et à tous, bienvenue sur RCJ. Si vous nous rejoignez, il est midi, passé d'une minute au programme de cette édition. Le journal de Victor Benchimol et les précisions de notre correspondante en Israël, Myriam Amen, sur le dernier échange tendu entre Benjamin Netanyahou et Donald Trump. Puis le billet d'humeur d'Aurélien Veil, fausse ingérence et vraie question. Il revient sur la polémique à la suite des propos de l'ambassadeur d'Israël en France. Dans complément d'enquête, puis nos invités, Shana Orlik et Roni Edry, leur podcast Israël, mode d'emploi, décryptent la guerre, les tensions politique, les questions identitaires aussi à la une d'Académ. Ensuite, Robert Badinter qui parle de Léon Blum et de son rapport très juif à la justice. Ce sera avec Sigalit Lavon, puis la réflexion philosophique de Gabriel Alpern et l'histoire juive du jour de Jérôme Attal. Le 9 juin 1171, le décès de Jacob Ben Meir Tam, éminent talmudiste français. On fait tout de suite un tour d'horizon de l'actualité sur RCJ.
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2: Bonjour Elsa, bonjour à tous. Donald Trump a affirmé ce matin qu'un accord de paix au Moyen-Orient pourrait être conclu dans les 2 ou 3 prochains jours. Nous sommes dans les derniers instants de ce qui sera un très très bon accord, a-t-il déclaré aux journalistes, sans fournir aucun détail sur son contenu ni sur les parties impliquées. Mais l'accord avec l'Iran pourrait déplaire à Israël, a déclaré le vice-président américain J.D. Vance, qui affirme que Washington privilégiera ses intérêts dans les négociations avec Téhéran. L'objectif principal des États-Unis.

0: de ne pas se laisser entraîner dans une escalade avec le régime iranien. C'était avant l'attaque iranienne contre Israël. Le Premier ministre israélien aurait alors affirmé qu'il fallait tracer une ligne rouge et qu'il était impossible pour la sécurité d'Israël de ne pas réagir en cas d'attaque. La conversation se serait conclue sans feu vert du président américain qui aurait explicitement dit s'opposer à toute riposte israélienne en Iran. Comme vous le savez, Elsa, l'Iran a bien tiré dimanche soir des missiles balistiques contre Israël, puis hier matin. Et le Premier ministre a bien donné l'ordre à Tzal de riposter. Deux vagues de frappes ont été menées en Iran par l'armée de l'air israélienne. On apprend qu'à un moment, les leaders iraniens, dans l'après-midi, auraient approché la Maison-Blanche pour demander une trêve, affirmant qu'ils étaient prêts à négocier. C'est là que le régime a annoncé qu'il mettait fin à ses attaques contre Israël. Juste après cette annonce, Donald Trump a appelé Benjamin Netanyahu une nouvelle fois. Le Premier ministre israélien était en pleine réunion avec l'état-major israélien sur la suite des opérations. Il s'est entendu exhorter à cesser les frappes immédiatement. Le Premier ministre a, on le sait, accédé à cette demande, ce qui a provoqué d'ailleurs un malaise au sein de l'état-major qui préparait plusieurs jours de frappes intensives et de confrontations. Les avions de chasse étaient d'ailleurs, elles, prêts à décoller pour une nouvelle opération qui a donc été annulée.
1: Dans un message publié hier soir, l'ancien Premier ministre israélien et président du parti Ensemble, Naftali Bennett, a lancé une attaque frontale contre le gouvernement de Benjamin Netanyahou. Selon lui, les événements des dernières 24 heures marquent, je cite, « le début d'une normalisation des tirs sporadiques en provenance d'Iran ». Israël dispose des capacités nécessaires pour vaincre ses ennemis, mais la coalition au pouvoir empêcherait toute action efficace. Il reproche notamment au Premier ministre de dépendre des partis orthodoxes et de priver Tzal d'environ 20 000 soldats. De son côté, Benny Gantz a appelé hier soir Israël à maintenir ses opérations au Liban malgré les tentatives de l'Iran de lier le front libanais aux tensions entre Jérusalem et Téhéran. Dans une interview accordée aux médias israéliens I24 News, l'ancien ministre de la Défense a estimé qu'Israël ne pouvait accepter aucune limitation de sa liberté d'action sur les différents théâtres d'opération. Des sirènes d'alerte de la région d'Elat ont retenti dans la nuit en raison d'une possible infiltration de drones. Un objet aérien suspect en provenance du Yémen a été détecté avant d'être intercepté. Aucune victime ni dégât n'a été signalé. L'armée israélienne a émis des avis d'évacuation destinés à l'ensemble des habitants de la ville de Tyr au sud Liban avant de frapper des infrastructures liées au Hezbollah, Nabatir également. Des médias libanais font état d'offensives israéliennes ciblées, notamment dans le village d'Al-Sharqiya. Le Liban négocie avec Israël un accord pour mettre fin à l'état de guerre, a déclaré hier soir son président Joseph Aoun. Dans un entretien pour CNN, il explique que le Liban explore plusieurs options, parmi lesquelles un accord de non-agression ou un accord sécuritaire, tout en excluant à ce stade la perspective d'un traité de paix. Le président libanais a également affirmé aux médias américains que les opérations militaires israéliennes au Liban ne sont pas une solution pour garantir la sécurité des habitants du nord face au Hezbollah. À noter enfin que 4 élus de la France insoumise, dont l'eurodéputée Rima Hassan, sont en déplacement au Liban pour afficher leur solidarité avec le pays et pour dénoncer ce qu'ils qualifient, je cite, de guerre d'invasion menée par Israël au Liban, tout en appelant à un cessez-le-feu. Le porte-parole de Tzal a résumé les opérations israéliennes qui se sont déroulées à Gaza ces derniers jours. Avant-hier à Khan Younes, les forces israéliennes ont attaqué le quartier général principal de la police maritime du Hamas. L'endroit servait à promouvoir et à exécuter des schémas terroristes contre les forces de Tzal et l'État d'Israël. Plusieurs terroristes ont ainsi été éliminés, dont Ismail al-Laham, commandant d'une cellule de la branche militaire du Hamas. Donald Trump a confirmé ce matin des informations du New York Times publiées hier soir qui indiquent qu'un hélicoptère de l'armée américaine s'est écrasé près du détroit d'Ormuz sans faire de blessés. Les pilotes vont bien, a précisé le président américain, qui a indiqué qu'un rapport concernant les causes du crash sera publié dans la journée. Karim Khan a été suspendu de ses fonctions. Le procureur de la Cour pénale internationale est visé par une enquête sur de potentiels comportements sexuels inappropriés. Son cas sera désormais soumis aux 125 États membres de la CPI qui devront se prononcer lors d'une session spéciale sur son maintien ou sur sa révocation. Des frappes russes sur la région de Kharkiv dans l'est de l'Ukraine ont fait au moins 5 morts et une quinzaine de blessés. Selon les autorités locales, Kiev affirme avoir intercepté 146 drones sur les 166 lancés par la Russie depuis l'invasion russe en Ukraine en février 2022.

0: Moins 15 850 civils ukrainiens ont été tués et 44 800 ont été blessés. À Berlin, une célèbre boulangerie juive a fermé après des actes antisémites répétés. Berlin était un miracle, mais la haine a atteint Berlin elle aussi, ont écrit les fondateurs dans leur message d'adieu. Les propriétaires dénoncent des difficultés économiques devenues insurmontables, mais surtout un climat d'hostilité depuis le 7 octobre. Selon plusieurs témoignages rapportés par la presse allemande, le couple de propriétaires aurait reçu des lettres de haine, des appels malveillants et même subi des agressions. Leur véhicule a été vandalisé et leur fille aurait même dû être hébergée ailleurs pendant un temps pour des raisons de sécurité. En France, le Conseil supérieur de la magistrature a déploré ce matin le discrédit jeté sur des milliers de magistrats, regrettant, je cite, l'instrumentalisation de l'affaire Liana par ceux qui rendent d'avance les magistrats comptables de ce drame et dénoncent leur irresponsabilité. Fin de citation. Lors de l'hommage à Liana, plus de 60 000 personnes ont manifesté hier soir partout dans le pays et jusque sous les fenêtres du ministère de la Justice à Paris. Au cœur des revendications, la protection des victimes de violences sexuelles et l'adoption d'une loi intégrale contre celles-ci. L'avocate au barreau de Paris, Karen Noblinski, était l'invitée de RCJ ce matin. Elle revient sur ce qu'elle considère être des dysfonctionnements du système judiciaire français.
1: Alors, moi j'entends effectivement depuis plusieurs jours qu'on vise les magistrats, les policiers, qu'on vise des dysfonctionnements individuels. Je pense que cette affaire, c'est le reflet véritablement d'un dysfonctionnement qui est systémique. C'est un dysfonctionnement, en fait, qu'on voit quotidiennement dans la chaîne pénale. C'est que tous les jours, on est confronté à des dysfonctionnements qui s'accumulent les uns aux autres. Et on espère chaque jour qu'il n'y ait justement pas de drame. Mais c'est un petit peu gênant qu'on entende un petit peu, parfois dans la classe politique depuis une semaine, qu'on est surpris, en fait, par ces dysfonctionnements. Ces dysfonctionnements, il faut s'avouer, il faut regarder une réalité en face. C'est la réalité judiciaire du manque de moyens d'aujourd'hui. On peut pas du tout exclure ça de ce drame. Et évidemment qu'à chaque fois qu'un nouveau drame se produit, eh bien, le sujet remonte. On en parle et heureusement aujourd'hui qu'il y a ce sursaut national. Mais jusqu'à quand? Est-ce que ça va redescendre dans une semaine quand il va y avoir peut-être une nouvelle actualité autre part dans le monde? Le but, en fait, c'est qu'on puisse mettre en œuvre tous les moyens nécessaires pour qu'on ait une capacité à être constant, à tenir sur le long terme pour faire face à ces dysfonctionnements-là.
0: Des sénateurs ont auditionné ce matin le ministre de l'Intérieur Laurent Nunez et le garde des Sceaux Gérald Darmanin, qui a déjà exclu la perspective de démissionner suite à l'affaire Liana. De son côté, Sébastien Lecornu reçoit ce jour l'ensemble de ses ministres concernés par la protection des enfants. Parmi les sujets sur la table, l'aggravation des peines en cas de viol sériel, la modification des règles de prescription, l'information des victimes tout au long de la procédure ou encore la nécessité de motiver les décisions de classement sans suite concernant les crimes et délits sexuels. La mère d'une fillette de 11 ans qui avait dénoncé un viol de Jérôme Barella dès 2025 va porter plainte contre l'État et contre Gérald Darmanin. Une procédure pénale va également être engagée à l'encontre des enquêteurs et magistrats qui n'ont pas fait leur travail, selon son avocat Pierre Debuisson, interrogé sur RTL. Le ministre de la Justice a demandé aux procureurs généraux de reprendre l'intégralité des 70 000 plaintes qui touchent des enfants d'ici au 14 juillet. La garde à vue de Patrick Bruel a été prolongée de 24 heures. Les enquêteurs l'interrogent sur les dénonciations de trois femmes pour des viols ou agressions sexuelles qui auraient été commis en 1997, en 2000 et en 2001, selon le parquet de Nanterre. À l'issue de la garde à vue qui prendra donc fin demain, le chanteur pourrait être déféré devant un juge en vue d'une mise en examen ou bien relâché sans poursuite. Le chanteur est toujours présumé innocent. Le maire socialiste de Saint-Ouen, Karim Bouamrané, candidat aux élections présidentielles de 2027. Il l'a annoncé ce matin sur France Inter, précisant, je cite, « Je ferai tout pour qu'on ne soit pas résolu à cette espèce de dilemme d'un duel entre le candidat du Rassemblement National et Jean-Luc Mélenchon au second tour. » Sébastien Delogut doit être jugé cet après-midi à Marseille pour avoir divulgué sur les réseaux sociaux des informations personnelles sur un entrepreneur local, Isidore Aragonès, auquel il reprochait notamment ses liens avec Israël. Il ne sera pas présent à son procès, a indiqué son avocat. Un collectif de cinéastes dont le réalisateur oscarisé Michel Hazanavicius et les Palmes d'Or Justine Triet et Jacques Audiard ont qualifié de faillite intellectuelle l'appel au boycott qui a contraint le réalisateur israélien exilé en France, Nadav Lapid, à annuler sa venue à un festival de Marseille. Nadav Lapid, qui vit en France depuis 5 ans, avait dénoncé un boycott cruel et violent tout en refusant de se poser en victime. Et enfin, lors d'un programme artistique et culturel de Scala Région Île-de-France réunissant le collège de l'Alliance à Pavillon-sous-Bois, le lycée Colbert et Louis Armand à Paris, le lycée Romain Rolland de Goussainville et le lycée Pasteur de Neuilly, des élèves juifs ont été pris à partie par d'autres élèves. Le directeur du théâtre a commencé par un discours évoquant la montée des intolérances et mentionnant, je cite, « cet abruti de Trump, puis ce dingue de Poutine et enfin ce non moins taré de Netanyahou ». Surtout, trois élèves de l'Alliance ont fini en larmes, choqués après des Free Palestine proférés par quatre ou cinq autres élèves dirigés contre eux. L'un des élèves de l'école juive a choisi de leur répondre, les invitant à se taire, mais s'attirant des critiques désagréables du professeur de leur établissement avant d'être traité de pleurnichard et que fussent des allusions à un génocide en Israël.
2: Beaucoup Victor Benchimol, midi 14, midi 15 sur RCJ. Restez avec nous dans un instant, le billet d'humeur d'Aurélien Veil.
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2: Midi 16 sur RCJ, fausse ingérence et vraies questions. Vous revenez aujourd'hui, Aurélien Veil, sur les propos de l'ambassadeur d'Israël en France tenus dans complément d'enquête. Aurélien, bonjour.
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8: Bonjour Elsa, bonjour à tous. Panique morale. Ce concept élaboré en 1972 par le sociologue Stanley Cohen dans le livre Folk Devils and Moral Panics désigne une réaction collective disproportionnée provoquée par une couverture médiatique sensationnaliste, souvent appliquée à des pratiques culturelles considérées comme marginales ou néfastes, comme les jeux vidéo, accusés péremptoirement de favoriser la violence juvénile. Cette expression a reçu ces derniers jours une illustration inattendue dans les réactions démesurées qu'a provoqué l'interview de l'ambassadeur d'Israël en France, Joshua Zarka, au magazine télévisé d'investigation Complément d'enquête. Dans l'émission de la semaine dernière, intitulée « Proche-Orient, la guerre contre l'info », l'ambassadeur d'Israël déclare sans détour. Certains acteurs politiques français aimeraient faire du sujet israélien un sujet de campagne. LFI, par exemple, utilise la question israélienne afin de rallier certains électeurs qui traditionnellement votent moins. Interrogé sur sa propre implication dans la vie politique française qui illustrerait la récente réception de Marine Le Pen à l'ambassade d'Israël, l'ambassadeur a minimisé la portée de cette rencontre. Il a relevé que la patronne du RN a aussi été reçue par les ambassadeurs du Liban et des États-Unis sans déclencher de polémique, et souligné que cette rencontre s'inscrit dans le cadre des discussions des diplomates israéliens avec l'ensemble des acteurs politiques français. Face à l'insistance du journaliste sur le tournant que constitue cette entrevue, l'ambassadeur a concédé la nouveauté de la démarche, qu'il a justifié en affirmant que le RN avait changé, puis il a répété que cet événement ne signifie en aucun cas un soutien de l'ambassade d'Israël à la politique du RN. Interrogé enfin sur une éventuelle préférence en vue de l'élection présidentielle, notamment entre LFI et le RN, l'ambassadeur a conclu qu'il préférait que soit élu n'importe qui plutôt que Jean-Luc Mélenchon, tout en soulignant qu'il ne lui appartenait pas de prendre position au cas de deuxième tour entre un candidat RN et un représentant du bloc central. Il n'en fallait pas davantage pour déclencher dans le landerneau politique et le microcosme des réseaux sociaux une panique morale aussi absurde que mal orientée. L'expression par l'ambassadeur de son rejet absolu de LFI a provoqué une tempête d'accusations d'ingérence dans les affaires intérieures françaises, alors que la question réellement pertinente est d'analyser si l'évolution du RN sur le sujet de l'antisémitisme est sincère, ou bien s'il s'agit d'une posture visant à acquérir la respectabilité qui lui fait défaut pour s'emparer du pouvoir. Une ingérence est définie comme le fait de se mêler indûment des affaires d'autrui. Par sa déclaration publique, l'ambassadeur d'Israël met en garde l'opinion française contre les conséquences de l'arrivée au pouvoir d'un parti passionnément antisémite qui alimente sciemment la haine anti-juive à des fins électoralistes. Il n'y a rien de caché, aucune manipulation secrète de l'opinion. On objectera qu'un diplomate en poste est soumis au devoir de réserve. Pour ma part, je considère que l'ambassadeur a exercé sa liberté d'expression, tout comme les électeurs sont libres d'ignorer ses avertissements. Les accusations d'ingérence sont risibles quand on constate la frénésie avec laquelle les responsables français commentent la vie politique israélienne ou les élections américaines. Je préférerais d'ailleurs un peu plus d'ingérence des diplomates français, pas seulement à l'égard des démocraties alliées, mais aussi des États autoritaires quand la Chine menace Taïwan d'invasion, que les États africains multiplient les législations homophobes ou que le gouvernement iranien massacre sa jeunesse dans un silence qui contraste fort avec les mobilisations quotidiennes au sujet de la guerre à Gaza. Une fois cette déclaration d'ingérence écartée, se pose la question de la normalisation du RN. Les déclarations publiques de ses dirigeants affirmant condamner l'antisémitisme sont-elles sincères ou affectées? Personnellement, les éructations antisémites de Jean-Marie Le Pen ont marqué ma jeunesse et il m'est impossible de faire crédit à des gens qui lui rendaient encore hommage à son décès début 2025. Mais il serait absurde et contre-productif de nier le fait qu'aujourd'hui, c'est dans la gauche radicale que l'antisémitisme s'exprime librement sous le masque de l'antisionisme. C'est la gauche radicale qui ressuscite l'accusation millénaire de crimes rituels, en accusant l'État juif de génocide et en qualifiant de génocidaires ceux qui sont attachés à l'existence de cet État, quelle que soit leur conviction à l'égard de Benjamin Netanyahou. C'est la gauche radicale qui soutient les violences physiques et symboliques contre les Juifs dans le monde entier, organise les boycotts des artistes et intellectuels, appelle à l'épuration ethnique d'un peuple de la mer au Jourdain. Quelle est la sincérité du RN? Je l'ai écrit l'été dernier et cela m'a valu d'innombrables messages de haine de la gauche radicale. Je crains le RN comme français et LFI comme français et comme juif. Il m'est impossible de séparer ma qualité de citoyen français de mon identité juive. Si je redoute les violences physiques anti-juives que provoquerait immanquablement la victoire de Mélenchon, dont le programme est catastrophique, je redoute aussi la crise institutionnelle, économique, budgétaire, géopolitique, culturelle et sociale que déclencherait une victoire du RN. Il faut impérativement une alternative aux extrêmes en 2027, même si je peine encore à discerner laquelle.
2: Merci Aurélien Veil, midi 22 sur RCJ, restez avec nous. On se retrouve dans un instant, l'invité de cette édition, Shana Orlik, activiste politique et sociale.
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2: midi 23 sur RCJ. L'invité de cette édition, Shana Orlik, activiste sociale et politique, conseillère de Yair Golan. Bonjour.
10: Bonjour.
2: On devait vous recevoir, Shana Orlik, avec Roni Edry, avec qui vous faites ce podcast Israël mode d'emploi. Ce sera pour une prochaine fois. En tout cas, on va évoquer quand même avec vous tous ces sujets qui font à la fois l'actualité israélienne qui vous préoccupe et que vous évoquez également dans ce podcast. Peut-être dans un premier temps, sur cette séquence de reprise des hostilités, d'arrêt des hostilités entre la République islamique d'Iran et Israël, ça montre, ça, qu'est-ce qui transparaît sur le fait que cette confrontation avec l'Iran, elle semble toujours sur le fil.
10: Je commence par ça, de dire que c'est aussi la raison pour laquelle Roni n'est pas avec nous. Il est professeur à l'université et comme à cause de cette mini guerre, ou je ne sais même pas comment l'appeler, tous les cours ont été annulés et donc ils ont été reportés aujourd'hui. Donc en fait, une petite parenthèse. Extrêmement angoissante pour les Israéliens, mais il faut le rappeler, les Israéliens dans le nord du pays sont toujours en guerre. Il n'y a pas de réalité de cesser le feu. Il y a des soldats qui tombent, des maisons qui sont détruites, même quand on n'est pas en guerre directe avec le régime d'Iran, on est en guerre encore directe avec les proxys et notamment le Hezbollah. Au Liban. Et donc là, on a du mal à comprendre ce qui nous est arrivé, je dois le dire. C'est-à-dire qu'on comprend que la situation est instable. On attend de savoir ce que le président Trump décide, parce que malheureusement, je pense qu'une des grosses critiques qu'on a, nous, en Israël, c'est le fait qu'on a l'impression que notre gouvernement ne décide pas vraiment de notre avenir et que c'est bien plus à la Maison-Blanche que ça se décide. Et donc, du coup, on est dans un vrai sentiment d'attente et un peu de presque de désespoir, c'est-à-dire à ne pas comprendre qui va nous donner les informations, quand est-ce que ça va s'arrêter, est-ce que la guerre va reprendre comme celle qu'on a vécue, ou est-ce que, encore une fois, c'est une sorte de stratégie un peu comme celle que Netanyahou a menée par rapport à Gaza, où en fait on a des cercles, en hébreu on appelle ça des rounds, des sivuvim, c'est-à-dire que tous les quelques mois on a une nouvelle opération, que ce soit à Gaza, au Liban ou maintenant en Iran, et donc une situation qui ne nous apporte pas de sécurité et pas de résolution de conflit non plus.
2: C'est ça dont il est si difficile de sortir. À la fois, on a entendu ces discours prônant l'éradication du Hamas, du Hezbollah. On voit que le désarmement du Hamas est toujours pas fait à Gaza, que le Hezbollah arrive toujours à cibler, justement, comme vous le dites, le nord d'Israël. Face à ça, il n'y a pas de véritable capacité de réponse sur le long terme du gouvernement israélien, de l'armée israélienne. Qu'est-ce qui est dit en Israël sur ça?
10: Alors, je pense qu'il est très important de séparer l'armée du gouvernement. L'armée, au final, et nos soldats, ont pour but de mettre en place de façon tactique la stratégie qui est définie par le gouvernement. On le voit, pareil pour le Mossad d'ailleurs, quand on voit des réussites militaires, elles peuvent être aussi bien reprises par le gouvernement, mais au final, on est sur du tactique. La question qui doit nous intéresser, c'est la question de la stratégie. Et aujourd'hui, on n'a pas vraiment une stratégie claire. Si on suit vraiment ce que dit le ministre de Katz de la sécurité ou bien Netanyahou, on n'arrive pas vraiment à comprendre quelle est la stratégie sur le long terme. Encore une fois, parce que d'une part, je pense que tout est en grande partie décidé à la Maison Blanche et on a une grosse perte de souveraineté d'Israël, malheureusement, quelque chose que je trouve extrêmement triste et dangereux pour Israël, parce que les présidents américains n'ont pas été élus en Israël et ils peuvent ils peuvent changer, et même Trump peut changer d'avis du jour au lendemain. Donc c'est quand même assez inquiétant, je pense, en tant que citoyenne israélienne, de voir que même si je suis en désaccord avec le gouvernement, j'aimerais au moins dire que je sais quelle est la stratégie de mon pays, mais ce n'est pas le cas. Et donc on se retrouve dans une situation effectivement où il y a des promesses qui sont faites, qui sont nécessaires, le désarmement du Hamas. Malheureusement, aujourd'hui, on a mis la Turquie, on a accepté que la Turquie, avec une influence du Qatar, soit en charge de la bande de Gaza, ce qui amène, ce qui promet une catastrophe sécuritaire à venir. Et on sait qu'il y a presque 25 000 nouveaux combattants terroristes du Hamas qui sont en train de se réarmer. Donc la menace de Gaza du Hamas, elle est extrêmement présente et elle est même en train de grandir. Quelque chose, on n'a pas de réponse du gouvernement. Par rapport au Nord et au Hezbollah, on est dans une situation presque pire, dans le sens où ça fait donc depuis le 7 octobre qu'on est dans une guerre avec plus ou moins d'intensité, avec énormément de soldats qui sont morts. Il y a plus de 13 soldats qui sont morts depuis le cessez-le-feu, donc et qui sont morts et au Liban et en Israël, parce qu'avec les drones à fibre optique, etc., on voit que les victimes de ces attaques sont sur le sol israélien. Donc même sur le sol israélien, on a des soldats qui tombent alors que les combats sont censés être bien plus loin. Et par rapport à l'Iran, je finirai là-dessus, on est un peu tenu à la décision de Trump sur un accord qui n'est pas favorable à Israël entre l'Iran et les États-Unis. On ne fait pas partie des négociations, donc on n'a pas notre mot à dire, on n'est pas représenté. Et j'ai entendu dire Vance aux États-Unis qui a dit que il s'était prêt d'un accord et qu'Israël n'aimerait pas, ne sera pas satisfait des termes de l'accord. Donc en fait, on a tendance à espérer que Trump est de notre côté et fait les choses pour. Il y a un peu cette idée qu'il y a une alliance évidemment entre les États-Unis et Israël, mais je pense qu'il faut regarder la réalité en face. Aujourd'hui, cette alliance, elle est pas vraiment dans la stratégie. Elle est encore dans le militaire, mais dans la stratégie, les États-Unis font ce qui est bon pour eux. Et malheureusement, j'ai pas forcément l'impression que ce soit bon pour nous.
2: Ces sujets qui sont militaires, mais qui aussi, dans la perspective des élections à venir, prennent cette dimension en réalité assez politique. Est-ce que, même si la date des élections n'est pas encore fixée, mais est-ce que Israël est déjà en campagne ?
10: Tout à fait. Là, il n'y a pas de doute. On est en plein dedans. On a vu d'ailleurs, je crois, hier une première vidéo sur les comptes officiels de Netanyahou qui s'attaque directement à Gadi Eisenkot, qui est, selon Polymarket et d'autres sources, plutôt favorable et plutôt préféré à le remplacer en tant que Premier ministre après les élections. Donc, on voit que la campagne est vraiment lancée. On a des sources près du Premier ministre qui sont même publiées comme quoi les décisions par rapport à la guerre en Iran, certaines, sont prises par rapport à l'influence que d'une telle action militaire pourrait avoir sur les résultats des élections et les électeurs du Likoud. Donc on sent bien que vraiment on est en plein dedans, ce qui effraie beaucoup de monde parce qu'on est en pleine guerre et que ça devrait être déconnecté, mais ça ne l'est pas. C'est peut-être aussi normal si on est réaliste. Et puis dans le camp de Netanyahou, bah on a vu Ben Gvir avec la flottille qui était en pleine campagne. On voit des ministres et des députés qui sont en train de démissionner pour se préparer aux primaires. Et puis dans le camp de l'opposition également, on a vu l'union de Lapid et Bennett et nous de notre côté avec Yair Golan, on est effectivement dans un processus de présentation de notre programme avec un podcast, avec des rencontres partout dans le pays et une présence très forte dans le Nord pour soutenir. Donc c'est quelque chose qu'on fait au quotidien, mais c'est évident qu'en temps de campagne, les Israéliens sont vraiment ont vraiment une soif de changement, ou en tout cas ils veulent savoir qu'est-ce que les propositions des hommes et femmes politiques pour commencer à réfléchir à leur choix dans les urnes.
2: Aujourd'hui, il y a déjà un débat sur le fond. On n'est pas dans une dynamique pour ou contre Netanyahou.
10: On est toujours dans cette dynamique. Je crois qu'il faut l'accepter. On me pose très souvent la question. Ça paraît complètement dingue et je le comprends. Mais je pense que c'est pas Netanyahou en tant que homme, c'est ce qu'il propose, c'est ce qu'il a fait, c'est le traumatisme du 7 octobre, c'est une réforme judiciaire qui pour certains renforce Israël et pour d'autres détruit Israël. C'est-à-dire ces clivages et ces différences profondes politiques, mais aussi de valeurs dans la société israélienne, sont en fait recentrés autour de cette personnalité de Netanyahou. Et c'est pour ça qu'au fond, je pense que quand on dit pour Bibi ou contre Bibi, il y a encore quelques années, c'était vraiment autour de Netanyahou en tant qu'homme politique. Aujourd'hui, je pense que c'est vraiment une question beaucoup plus profonde, idéologique, de quel Israël on veut. Est-ce qu'on veut Netanyahou et ce qui nous a amené au 7 octobre et à une crise économique catastrophique et à une déconnexion des liens avec les États-Unis, avec bien sûr des guerres partout, une guerre sans fin. Et bien sûr, aujourd'hui, on le voit, les exactions en Cisjordanie, qui sont d'ailleurs condamnées par beaucoup. On voit que c'est ça la proposition, c'est ça l'héritage aujourd'hui de Netanyahou, et on voit ça qui dégringole dans les sondages. Et de l'autre côté, on a un bloc qui n'est pas unifié, qui peut-être de par sa diversité entre Yair Golan et Lieberman, je pense qu'il n'y a pas plus éloigné au niveau politique, mais ils ont en commun cet engagement de défendre la démocratie israélienne au-delà du clivage gauche-droite et de vraiment renforcer les contre-pouvoirs et les systèmes démocratiques et bien sûr aider le Nord et le Sud et choisir les budgets qui vont aller aux citoyens israéliens qui servent à l'armée, qui s'engagent, qui payent leurs impôts, qui travaillent, parce qu'aujourd'hui on voit que la stratégie de Netanyahou et de sa coalition, ça a été surtout ces dernières semaines de donner des budgets, enfin vraiment un puissant fonds aux ultra-orthodoxes sans aucune contrepartie. Et ça, je pense que pour la gauche comme la droite qui sont sionistes et qui voient l'armée comme un élément central de notre pays, c'est inacceptable.
2: Si on va justement vers le côté de gauche du spectre politique israélien, on a beaucoup entendu après le 7 octobre notamment que c'est aussi le camp de la paix qui avait pris un coup aujourd'hui politiquement, ce camp de la paix. Est-ce que déjà vous estimez y appartenir et dans quel état vous trouvez qu'il est aujourd'hui en Israël?
10: Alors évidemment que j'appartiens au camp de la paix. Je pense qu'il a évolué. Je pense qu'aujourd'hui, peut-être qu'à l'époque, quand on parlait du camp de la paix, c'était un camp de la paix idéologique. Aujourd'hui, c'est un camp de la paix pragmatique. On l'a vu depuis les guerres, les plusieurs guerres terribles qu'on a eues avec l'Iran. On a été attaqué de partout. On a été en guerre depuis le 7 octobre partout, avec 7, même 8 fronts jusqu'à l'Irak. Et les deux fronts qui ne nous ont pas attaqués, mais bien plus que ça, nous ont même défendus. On fait tomber des missiles, on détournait des tentatives terroristes, on empêchait certaines choses du Hamas. C'est l'Égypte et la Jordanie qui sont les deux seuls pays avec lesquels on est en paix, une paix établie. Ça ne veut pas dire que tout le monde en Jordanie et en Égypte sont des sionistes et soutiennent le peuple israélien et Israël, mais une paix nous amène la sécurité. Et je pense que être sioniste aujourd'hui, être pragmatique, c'est comprendre qu'on le veuille ou non, c'est pas une paix pour le vivre ensemble au Moyen-Orient. C'est une paix pour la nécessité de la sécurité d'Israël, pour nous permettre de maintenir les relations avec le monde entier, les relations diplomatiques, les relations culturelles, les relations académiques et même économiques, les investissements, la recherche, le développement, la high-tech. Tout ça ne peut se développer que dans un pays qui est en paix. Et ça ne veut pas dire qu'on doit être naïf et penser qu'à partir du moment où on veut la paix, plus personne ne va nous attaquer. Mais je pense qu'il y a aussi une fatigue en Israël. Et les Israéliens, quand on leur pose des questions en sondage, vous savez, les sondages, c'est toujours la façon de poser la question. Quand on leur dit « Est-ce que vous voulez la paix ?», on est à peu près à du 50-50. Mais quand on leur dit « Est-ce que vous voulez une stabilité régionale avec autour d'une vision comme un peu le projet des accords d'Abraham qui amènerait une sécurité face aux proxys de l'Iran ?», on est à 85% des Israéliens qui veulent cela. Et ça me donne beaucoup d'espoir, parce que le camp de la paix était quelque chose qui avait, depuis Oslo et depuis Rabin, été vraiment ciblé comme un peu l'ennemi national par Netanyahou et ses Ben-Gvir et compagnie, et était vraiment très affaibli. Et aujourd'hui, je pense qu'il y a quelque chose de très intéressant qui se passe dans la société israélienne. On n'a plus ces slogans qu'on peut entendre parfois dans la gauche aux États-Unis, en Europe, de la solution à deux États. Ça, je crois qu'il faut aussi accepter le concept que ça ne parle plus aux Israéliens,
2: qui mais disent, un pragmatisme dans les sondages refusés ouais. pour la plupart la création d'un État palestinien.
10: Bien sûr, parce que ça leur fait très peur, et c'est d'ailleurs bien normal. On est en temps de guerre, et en temps de guerre, c'est à la fois le moment où il faut le plus avancer vers une solution, et cette solution, elle s'appelle la paix. Et il faut avoir le courage de le dire et de l'assumer parce qu'au final, dans notre réalité au Moyen-Orient, si on ne va pas vers ce genre de projets qui vont nous apporter la sécurité, on n'a pas de statu quo. Ça n'existe pas le fait de rester entre deux. L'entre-deux, c'est la guerre. Et cet entre-deux, il détruit Israël bien plus qu'il ne peut nous apporter du bien sur le long terme. Et ça, je pense que les Israéliens le comprennent. Mais malheureusement, je pense qu'il n'y a pas forcément encore des hommes politiques qui sont prêts à l'assumer. À part, je vais le dire avec fierté, à part Yair Golan qui est le représentant aussi des valeurs de gauche dans la politique israélienne.
2: Les valeurs et en tout cas les partis, ce sont eux bien sûr qui sont testés en ce moment dans les sondages, dans la perspective de ces élections. Mais on a vu naître aussi, à la fois avec la réforme judiciaire et puis avec le 7 octobre, des nouveaux groupes sociaux, sociétaux, le forum des otages. Est-ce qu'il peut y avoir aussi un poids politique à ces nouvelles figures, les ex-otages, les familles d'otages, à ces nouveaux groupes? Est-ce que eux, vous les voyez aussi prendre une part, une place dans la société, le débat politique israélien?
10: Oui, je pense, mais plus à un niveau personnel qu'à un niveau d'organisation. On voit déjà certaines des figures des familles d'otages qui sont rentrées en politique, notamment Yonatan Shimriz qui a annoncé qu'il rentre en politique, on ne sait pas encore où. On a deux ou trois autres figures comme ça très très très marquantes. Un est rentré avec Lieberman, un est en train de parler avec Gantz. Donc on a quand même plusieurs familles. Il y avait aussi quelques-uns qui voulaient se présenter, notamment Daniel Garat qui va se présenter aux primaires de notre parti, du Parti des Démocrates. Donc on va voir certainement une représentation de ces personnes-là dans les partis. Et puis au-delà de ça, je pense que comme vous le disiez, depuis la réforme judiciaire, il y a quand même eu un mouvement de protestation exceptionnel, le plus long et le plus important qu'on ait vu dans toutes les démocraties dans le monde. Et c'est quelque chose dont on peut être très fier. Et ces leaders-là, ont rejoint notre parti. Et aujourd'hui, je peux le dire avec fierté, le Parti des Démocrates, c'est un rassemblement du Meretz, du Parti travailliste Avoda, et un tiers entier de leaders du mouvement de contestation comme Moran Michel, Moshe Radman Gabi Lasky et d'autres. Donc je pense qu'on va les voir rentrer en politique, on va les voir rentrer à la Knesset, et après ce sera le test de la réalité, puisque être dans l'opposition et dans la contestation, c'est une chose. J'espère qu'ils sauront aussi nous représenter et faire avancer la société une fois qu'ils seront à la Knesset.
2: Merci beaucoup Shana Orlik d'avoir été notre invitée ce midi sur RCJ, midi 41. Et dans un instant, notre séquence hebdomadaire à la une d'Académie. On parlera de Léon Blum.
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2: Midi 43 sur RCG, notre séquence hebdomadaire à la une d'Académie. C'est avec vous aujourd'hui, Cédialite Lavonne. Bonjour.
14: Bonjour Elsa. Donc cette année, nous fêtons les 90 ans du Front Populaire. 90 ans depuis ce printemps 1936, où une gauche enfin rassemblée porta Léon Blum à la tête de la France. Le Front Populaire, c'est dans notre mémoire le symbole même de l'union des gauches. Et jamais, peut-être, on aura célébré cette union à un moment où la gauche en est aussi loin, car aujourd'hui, elle n'est plus seulement divisée, elle est devenue irréconciliable. Deux gauches qui ne parlent plus la même langue, d'un côté une gauche de la Nouvelle-France, celle de la France insoumise, de l'autre une gauche qui se réclame de Jaurès et de Blum et qui se sent orpheline. Entre les deux, une ligne de faille qui, pour une part, porte un nom très ancien, l'antisémitisme, et ce que l'on fait de l'universel. Pour comprendre cette fracture, il faut revenir à l'homme que le Front Populaire porta au pouvoir. Et il faut pour cela une voix, celle de Robert Badinter, qui consacra à Léon Blum Dreyfusard une conférence remarquable. C'est cette conférence Léon Blum ou la religion de la justice prononcée en mai 2006 qu'Académie republie pour l'occasion. Badinter y faisait cette remarque. On répète, disait-il, que l'affaire Dreyfus fut le triomphe de la justice. Mais le chemin, rappelait-il, est pavé de défaites de la justice. Dreyfus condamné deux fois, Zola condamné deux fois aussi, par des jurés populaires pour avoir dit la vérité. La vraie victoire, conclut Badinter, n'est pas dans le mot justice. Elle est chez ceux qui se sont levés pour qu'elle soit rendue. Elle est chez les Dreyfusards et pour leur rendre hommage, Badinter fait le choix d'écarter les héros qu'on connaît, Zola et Jaurès, pour prendre un comparse, un tout jeune homme de 25 ans. Il prend Léon Blum. La scène que Badinter raconte dans cette conférence, un jour d'été 1897, sur une route de campagne, Blum pédale aux côtés de Lucien R., le bibliothécaire de l'école normale. Et R. lui dit « Vous savez que Dreyfus est innocent ?» Blum répond, il le rapportera d'ailleurs lui-même sans se ménager. Dreyfus, qu'est-ce là Dreyfus ? Tant l'affaire déjà avait été oubliée. Et c'est de cette indifférence que Badinter tirait la leçon. On ne naît pas Dreyfusard, on le devient. Blum avait même refusé d'écouter Bernard Lazare, venu le premier lui apporter les preuves. Il hésitait par respect, disait-il, pour l'autorité de la chose jugée. Pourquoi, une fois conquis, Blum s'est-il engagé si totalement ? Badinter y voyait d'abord une femme. La mère de Blum, dont on disait qu'elle poussait la passion de la justice jusqu'à la mélancolie. Et il plaçait au cœur de tout cette formule de Blum, le juif à la religion de la justice. Mais il y a plus simple encore, et Badinter y tenait, l'injustice est une abstraction, sa victime vous la reconnaissez aussitôt, pour peu que vous ayez du cœur. Et l'injustice là avait un visage, Alfred Dreyfus, c'était lui qu'il fallait sauver. Voici alors la charnière, et celle-là appartient à l'histoire quand paraît en janvier 1898 le J'accuse de Zola. Chacun doit choisir et une grande partie de la gauche ne veut rien savoir de Dreyfus quand elle ne cède pas à un antisémitisme diffus qui confond le juif et le capital. Jules Guest lui-même, tout en croyant Dreyfus innocent, refuse d'y engager les siens. Ce n'est pas, dit-il, l'affaire des prolétaires. Dreyfus est un bourgeois. Est un officier et un bourgeois, et cette affaire, dit-il, n'est qu'une querelle de bourgeois. Il veut faire du socialisme et rien que du socialisme. La gauche n'était donc pas Dreyfusard par nature. Elle l'est devenue par un choix, celui de Jaurès, qui, contre une part des siens, fait basculer le socialisme du côté de la justice et entraîne Blum derrière lui. La gauche Dreyfusard est née d'une victoire sur elle-même, sur sa propre tentation de regarder taille ailleurs. Car être Dreyfusard, ce n'est pas être pour Dreyfus, c'est défendre un homme parce qu'il est innocent et non parce qu'il serait du bon camp. C'est faire passer l'individu et la vérité avant la cause, avant le drapeau, avant le récit. Et l'anti-Dreyfusard, ce n'est pas un parti, c'est un réflexe, celui qui ne voit jamais la persécution que chez l'adversaire et jamais chez soi. Alors revenons à nous, à aujourd'hui, 90 ans après le Front Populaire, la même question revient et c'est elle qui coupe la gauche en deux. Es-tu capable de défendre le persécuté quand cela embarrasse ton propre camp ? Une gauche défend l'individu contre l'assignation, tandis que l'autre défend le groupe par son identité. Et toutes ces deux se réclament, de Dreyfus. Le débat est réel, mais le test, lui, est ancien. Non pas de quel côté es-tu, mais quand la justice due à un seul homme contredit l'intérêt de ton camp, lequel des deux lâches-tu ? Car la vraie question en cette année anniversaire n'est pas seulement celle de la gauche, c'est celle de la gauche et des juifs. Pendant plus d'un siècle, ce lien fut une évidence. C'est en défendant un juif injustement accusé que la gauche s'est trouvée elle-même. Aujourd'hui, ce lien s'est défait. Une partie de la gauche ne sait plus nommer l'antisémitisme quand il vient de son propre camp. Or, la leçon de Blum, la leçon de Dreyfus est sans appel, on ne défend pas la justice à la carte. Une gauche qui ne protège pas les persécutés que lorsqu'ils servent sa cause n'est plus celle de Jaurès et de Blum. Elle est repassée du côté de ceux qui, en 1898, regardaient ailleurs. Redevenir Dreyfusarde pour la gauche, ce serait recommencer à défendre les juifs comme on défend n'importe quel innocent, parce qu'ils sont innocents et pour aucune autre raison. C'est tout ce que nous disait Robert Badinter. Je vous propose d'écouter un extrait de cette conférence que vous pouvez retrouver en intégralité sur Academ.
15: Léon Blum va à la demande de Berle écrire pendant l'été 35 une série d'articles pour l'hebdomadaire Marianne, une série d'articles qui s'appelle « Souvenirs sur l'affaire ». Et Jean-Denis, je sais bien, il a écrit lui aussi sur Blum des pages tout à fait remarquables. Il faut lire, je le dis à vous tous, il faut lire « Souvenirs sur l'affaire de Léon Blum ». Ça se trouve, vous voyez, je suis très précis, en folio. Vous pouvez l'acheter demain. C'est pas long, c'est 140 pages. Mais c'est, à ma connaissance, dans la littérature politique française, un chef-d'œuvre. C'est au même niveau, par l'intensité de la réflexion, la force de la description, l'acuité des caractères, la rigueur de l'analyse morale, c'est au même niveau de qualité littéraire que les souvenirs de Tocqueville. Et ce qu'il y a de saisissant, je demande à chacun d'y penser. Blum, nous sommes à l'été 35. Il y a eu 34. Il est à ce moment-là le chef, lui, incontesté, le leader sans pareil du Parti Socialiste. Le Front Populaire, la décision a été prise de le créer. Quand il écrit ses pages, déjà, l'unité va se faire de toutes les forces de gauche. Nous sommes à 6 mois, à peu près, 8 mois des élections. Et Blum sait que la campagne va être terrible, qu'il aura à la conduire. Nous sommes à 8 mois d'une élection décisive qui, si elle est emportée par la gauche, fera de lui le chef du gouvernement. Admirons et voyons le changement des temps. Que fait le leader du parti le plus important de la gauche ? Voué en cas de victoire, parce qu'il aura conduit la bataille, à devenir le chef du gouvernement, il est à la campagne, et que fait-il? Il ne donne pas d'interview, il écrit des souvenirs sur l'affaire Dreyfus. Ce qui veut bien dire que dans sa conscience continuait à résonner les souvenirs de cette affaire.
2: Un entretien retrouvé sur le site d'Academ, www.academ.org. Merci beaucoup Sigalit Lavonne, midi 52 sur RCG. Tout de suite, la réflexion philosophique de Gabriel Alperne.
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17: Bonjour à tous. Cela fait depuis 2006 que l'humoriste Raymond Devos nous a quittés et nous n'avons pourtant pas fini d'explorer son œuvre d'une incroyable actualité. Certains d'entre vous s'étonneront peut-être que je consacre une chronique de philosophie à un humoriste, mais Raymond Devos n'était pas un humoriste comme les autres. Il était particulièrement philosophe dans sa manière de construire ses sketchs, et certains d'entre eux donnent autant à réfléchir qu'un chapitre des Méditations métaphysiques de René Descartes, l'humour en plus bien sûr. Je vous laisse le constater par vous-même à travers ce sketch-là. Vous avez remarqué comme les gens marchent vite dans la rue? Il y a quelques jours, je rencontre un monsieur que je connaissais, je vais pour lui serrer la main. Le temps de faire le geste, il était passé. Eh bien, j'ai serré la main à un autre monsieur qui, lui, tendait la sienne à un ami qui était déjà passé depuis 10 minutes. Et si ce sketch de Raymond Devos était une métaphore on ne peut plus d'actualité de nos relations aux autres? Sommes-nous certains de nous rencontrer vraiment ou ne faisons-nous que passer les uns à côté des autres, passer complètement à côté de ceux que nous aimons? L'être humain est-il vraiment un animal social, et sinon, comment repenser nos relations aux autres? Vous voyez? Il a suffi de quelques phrases de Raymond Devos pour nous plonger dans une réflexion sur le temps, sur l'éthique, sur l'amitié et sur notre humanité. C'est toute la force de Raymond Devos. entremêler les mots, les jeux de mots pour nous inviter, en toute légèreté, à penser. « Je pense donc je ris », répondra l'humoriste de Raymond Devos au « Je pense donc je suis » de René Descartes. L'entremêlement, le mot est lancé. Je dirais même plus. Ce qui semble caractériser Raymond Devos, le définir même, est sa dimension hybride. On se prend souvent pour quelqu'un, alors qu'au fond, on est plusieurs, disait-il. Et de fait, il était plusieurs. En tant qu'artiste, il a hybridé les arts en étant à la fois mime, comédien, musicien, jongleur, équilibriste sur monocycle ou encore prestidigitateur. Musicien, il a appris à jouer de la clarinette, de la harpe, de la trompette, de la scie musicale ou encore du piano. Il s'est d'ailleurs mis au piano après ses 50 ans, preuve s'il en était besoin de son extraordinaire curiosité. Il a hybridé les sources et les inspirations en allant piocher tant dans Gaston Bachelard que dans Boris Vian ou Charlie Chaplin. Il était ce que j'appelle un vrai centaure, un véritable hybride jusque dans son identité, ainsi qu'il le disait lui-même. Je suis né avec un pied en Belgique et un pied en France. C'est pour cela que je marche les pieds écartés. Je suis français, j'ai toujours été français, et tout le monde me prend pour un Belge. Que voulez-vous que je vous dise? Ce sera ainsi jusqu'à ma mort. Allez vite découvrir la Fondation Raymond Devos, sa magnifique maison-musée de Saint-Rémy-les-Chevreuses. Vous y verrez notamment son trampoline qu'il utilisait encore après ses 90 ans.
2: Merci beaucoup Gabriel Alpern. Le décès de Jacob Ben Meir Tam, éminent talmudiste français, c'est l'histoire du jour de Jérôme Attal.
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18: Le 9 juin 1171, Yaakov Ben Meir Tam, plus connu sous le nom de Rabbeinu Tam, s'est éteint dans la ville de Troyes. Il est né en 1100 à Ramrupt, un village situé à une trentaine de kilomètres au nord-est de Troyes. Petit-fils de Rachi, il est reconnu comme l'un des plus éminents tosafistes français, c'est-à-dire l'étude et l'explication du Talmud. Ses commentaires apparaissent aux côtés de ceux de son grand-père, Rabbi Shlomo Ben Yitzhak Hatzarfati, plus connu sous le nom de Rachi. Issu d'une famille illustre, il était le fils de Meir Ben Shmuel et de Yocheved, fille de Rachi. Il reçut une éducation talmudique approfondie auprès de son père et de son frère aîné, Shmuel Ben Meir, plus connu sous le nom de Rashbam. Il est devenu l'un des tosafistes des autorités halachiques les plus célèbre de sa génération. Après le décès de son père, il dirigea une école talmudique à Ramrupt. Il est appelé Rabbeinu Tam, sincère, parce que Yaakov est décrit de cette façon dans la Torah. En 1147, lors de la seconde croisade, il fut attaqué par des croisés mais échappa de justesse à la mort grâce à l'intervention d'un noble local. Cet événement le poussa à quitter Ramrupt pour s'établir à Troyes. Rabbeinu Tam était reconnu par ses contemporains comme le plus grand érudit de sa génération. Il recevait des questions sur la halakha, la loi juive, depuis l'Italie du Sud, la Bohême et la Russie. Il entretenait également une correspondance avec Abraham Ibn Ezra. Le 26 mai 1171, il fut témoin de la première accusation de meurtre rituel en France, à Blois, et de l'exécution de 38 juifs, 21 hommes et 17 femmes. Accusé à tort. Profondément affecté, il institua un jour de jeûne en leur mémoire. Il décéda quelques jours plus tard, le 9 juin 1171, et fut inhumé à Ramrupt, aux côtés d'autres tosafistes, dont ses frères, tombe sur laquelle on peut se recueillir encore aujourd'hui. L'héritage de Rabbeinu Tam perdure à travers ses écrits et son influence sur l'étude du Talmud, consolide sa place parmi les figures majeures du judaïsme médiéval. C'était le 9 juin 1171.
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0: 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Il est 13h.
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2: Bonjour à tous et bienvenue dans votre rendez-vous de la mi-journée. Aujourd'hui, j'ai le plaisir de recevoir Dominique Bluzet. Bonjour.
3: Bonjour.
2: Vous êtes directeur des théâtres du Gymnase, des Bernardines, du Jeu de Pommes, du Grand Théâtre de Provence, du Festival de Pâques, du Théâtre d'Arles, entre autres, hein, parce que vous avez d'autres responsabilités. Et bien sûr, je vous accueille pour qu'on parle de cette nouvelle saison qui s'annonce après une saison 2025-2026 qui a rassemblé 145 000 spectateurs, un taux de fréquentation proche de 90%.
3: Hors Festival de Pâques, en tout, on a touché, avec les choses gratuites, etc., plus de 200 000 personnes.
2: 200 000 personnes, absolument incroyable.
3: En 10 ans, ça fait 2 millions.
2: 2 millions.
3: C'est, quand on le mesure comme ça, sur cette aventure des théâtres, on se dit que on est devenu aujourd'hui un des principaux pôles en France de spectacle vivant, et on a cette joie de se dire on est à la fois un projet de territoire, de public différent, de formes artistiques différentes, de modes de relations différentes, parce qu'il y a des payants, des gratuits, des ceci, des cela, toutes les générations. Donc le sentiment de rendre service aux habitants de la cité, enfin du territoire, de voilà, c'est une grande chose pour nous, une grande joie et une grande satisfaction.
2: Un service que vous allez perpétuer la saison qui arrive, puisque vous allez proposer 78 spectacles, si je me trompe pas, du théâtre, de la danse, de la musique, du cirque, du cabaret, toujours de l'audace. Est-ce que vous comprenez cet attrait que le public réclame finalement ? Est-ce que vous comprenez que ce que vous proposez aujourd'hui, la programmation que vous proposez, a du succès et dans la société dans laquelle nous vivons, qui est une société plutôt anxiogène en ce moment, avec des nouvelles qui nous parviennent du monde qui sont pas toujours bonnes, les gens de notre territoire ont besoin de se retrouver assis dans une salle de spectacle.
3: Alors oui, je le comprends. J'essaye de pas me reposer sur ça, parce que c'est important d'avancer, puis c'est important de se remettre en question. Mais ce qui est certain, c'est qu'aujourd'hui, les lieux de culture en général sont un des rares espaces qui restent où des gens d'origine, de religion, d'opinion, de statut social différent peuvent se retrouver pour partager des émotions collectives. Les partis politiques, les syndicats ne jouent plus ce rôle. Le sport, il y a parfois, comme on l'a vu à Paris, enfin au PSG, une violence. Voilà. Moi, j'étais très étonné, par exemple, de voir que vous faites un match au Vélodrome, OM, PSG à la sortie, ça se castagne, concert de Joule, vous avez des enfants de 12, 13, 14 ans qui vont voir le spectacle et qui le voient en toute sécurité, pourtant c'est dans le même endroit. Donc les lieux de culture sont des lieux comme ça, et en même temps, nous, le spectacle vivant, on a un statut particulier. L'autre jour j'étais au cinéma, on était 5 dans la salle, pourtant pour un film qui a beaucoup de succès, qui est très drôle, qui s'appelle Juste une illusion. Mais on était 5 et nous les salles sont pleines, et on a quand on joue au Bernardines, ben les 100 places sont prises. Quand on joue au Jeu de Paume, les 480 places sont prises. Quand on joue au Grand Théâtre, les 1350 places sont prises. Donc quelle que soit la taille du lieu, le public est là, et on s'efforce qu'il soit heureux le plus souvent possible. Mais s'il y a des gens qui m'écoutent et qui ont essayé de s'abonner, cette année c'est compliqué parce qu'on, pour différentes raisons, on joue un peu moins. Donc il y a eu moins de places mises en vente, donc ça se bouscule au portillon. Ça va nous imposer, à partir de la saison suivante, 27-28, de modifier peut-être notre manière de programmer les choses, de faire moins de spectacles, qu'on jouera plus longtemps pour pouvoir

0: Et notre relation au public dans une période de crise où il y a beaucoup moins d'argent public, où tout le monde est aussi... Si on veut continuer à vivre heureux ensemble dans les salles de spectacle, il faut qu'on réfléchisse à une autre manière de procéder. Donc c'est ce qu'on va faire là dans les semaines et les mois qui viennent. Mais s'il y a des gens qui n'ont pas pu s'abonner, on essaye de rajouter quelques représentations là pour accueillir plus de monde. Mais je voudrais m'excuser auprès d'eux. Et puis, vous savez, il y a 7000 personnes qui se sont connectées le premier jour sur Internet. Et on n'était pas habitués, quand on a changé les systèmes informatiques il y a une dizaine d'années à ça. Il faut peut-être qu'on revoie nos systèmes informatiques, mais c'est très cher de ça. Donc voilà, c'est tout ça qui est en plan dans la réflexion, en sachant comment faire mieux avec moins.
1: Mais justement, est-ce que ce succès, il est pas lié aussi à la qualité de votre programmation, puisque vous faites venir quand même des grands noms ici dans notre région, aussi bien au niveau de la musique, de la danse, vous faites venir le ballet de l'Opéra National du Capitole, vous faites venir la fabuleuse pianiste Katia Abounatichvili, vous faites venir des acteurs prestigieux, Francis Huster, Marina Hans, Anna Mouglalis. C'est aussi ça que vient chercher le public de notre région. C'est aussi chercher des personnalités, des acteurs de renom qui se produisent dans des registres pas toujours habituels. Vous êtes particulièrement attentif à la programmation. J'imagine que vous voyez beaucoup de spectacles et que le choix est parfois difficile.
0: Alors, je vais vous étonner, je ne vois jamais les spectacles.
1: Mais non.
0: Non, aucun, c'est un principe.
1: Vous les programmez et après vous les regardez.
0: Moi, j'ai fait du théâtre pour les gens. C'est-à-dire que on prend des risques, mais on les prend avec des gens dont on estime que ça vaut la peine. C'est-à-dire que l'échec, ça peut faire partie du parcours d'un artiste.
1: Bien sûr.
0: Et si on commence à dire, ben moi je veux que ce qui marche, on est sûr de se planter, parce que ce qui marche, ça peut évoluer dans la tête des gens. Francis Huster, par exemple, on l'avait pas accueilli depuis des années, et là, sur ce spectacle, en écoutant ce qu'il disait, puis en discutant avec lui, je me suis dit, tiens, ça vaut la peine. Moi je crois dans les gens. J'ai fait ce métier pour rencontrer des gens et les faire rencontrer à un public, pas pour chercher un produit fini qui marche ou qui marche pas. Et il y a des choses qu'on fait qui sont... Je vais vous raconter une anecdote sur la programmation, sur un spectacle, vraiment, il faut que les gens viennent le voir, surtout les femmes, mais bon. On cherchait un spectacle qui soit joyeux, pour la fin de l'année, juin prochain, qui soit joyeux, que les gens aient envie d'aller voir en juin, à un moment ils sont sollicités pour sortir au resto dehors, etc., etc. Et il y a un type qui m'appelle et qui me dit, écoutez, voilà, je lui dis, voilà, je cherche un spectacle, puis dans notre budget, puis comme on joue hors les murs, à l'Odéon à Marseille, ça ne peut être que telle semaine de juin. Donc, il me dit non, bon, il y a bien un spectacle, mais c'est vraiment pas du tout votre genre, je vous en parle même pas parce que vous allez me dire non. Alors, je lui dis, ah bon, et il me donne le thème du spectacle, je lui dis, oh non, ça c'est pas possible. Et puis, il me dit, oh, c'est dommage parce que c'est un gros carton à Paris, mais je me dis, non, ça c'est pas possible. Et je le rappelle 3-4 jours après, non, je trouve pas. Et il m'a dit, bah, vous savez, il y a ce spectacle dont je vous ai parlé. J'ai dit, ça peut pas. Et puis, je rentre le soir chez moi, ma femme est là avec un groupe de copines, je leur dis, il y a un type qui nous propose un spectacle sur ce type. Et je m'aperçois que ça fait rire ces femmes qui sont cinquantenaires, sexagénaires, etc. Je me dis, oui, bon, c'est un public, entre guillemets, de vieilles, voilà. Et puis j'en parle à mes filles, qui ont 35 ans, qui éclatent de rire. Je me dis quand même, bon, ça a l'air de toucher les femmes particulièrement. Donc j'envoie deux filles du théâtre voir le spectacle à Paris, en disant, voilà, ça je sais pas.
1: On verra bien.
0: Et elles sortent, elles me disent, on a rigolé. Le spectacle s'appelle En ménopause.
1: Oui.
0: C'est une comédie musicale de quatre femmes qui parlent de ça. C'est un sujet pour un homme, c'est très complexe à programmer. Eh ben, écoutez, c'est à pleurer de rire et vous regardez Alors là, ça vient

0: contredire ce que je disais auparavant, mais il y a une presse dithyrambique de toutes les, on a fait un montage de toutes les émissions de télé dans lesquelles elles sont parties, depuis Radio Matin jusqu'au journal de TF1 jusqu'à BFM, tout le monde était unanime. Donc, je connaissais l'auteur, l'autrice de ce spectacle, parce qu'on fait un autre spectacle avec elle. Je discute avec elle, elle me raconte comment elle a fait ça, pourquoi elle a fait ça, etc. Je me dis, allez, on y va banco.
1: Mais c'est tendance et, en plus. On parle beaucoup de ménopause dans la presse féminine en ce moment, donc il y a quand même un truc.
0: Et alors le spectacle cartonne du feu de Dieu, on va le faire à l'Odéon. Et alors, bah, je dis aux femmes, allez voir ça, parce que je pense qu'il y aura pratiquement que des femmes dans la salle, parce que les hommes vont se sentir mal.
1: Confier les hommes quand même, c'est intéressant.
0: Oui, mais et puis c'est un sujet qui touche les hommes parce que ça touche les couples.
1: Oui.
0: Vous savez, les femmes, elles ont un médecin qui parlait de ça, qui s'appelle un gynécologue. Mmh. Mais les hommes, quand ils arrivent au moment de l'andropause, et je connais des acteurs à qui ça arrive, ils ont pas de médecin pour ça.
1: Ouais.
0: Et ils sont seuls, les hommes, face à ça. Les femmes, elles peuvent en parler entre femmes. Les hommes, ils ont honte de venir dire à des copains, bah tu sais, moi j'y arrive plus.
1: Ouais.
0: Et c'est un vrai problème pour les hommes, un vrai problème psychologique. Quand vous parlez avec des psys, ça amène vers la dépression, vers des tas de trucs. Voilà. Et le théâtre, finalement, il est aussi un moyen d'aller aborder des sujets que vous n'osez pas aborder par vous-même, et parfois ben voilà, ça aide dans la société, et si on peut le faire en riant, alors c'est encore mieux.
1: Alors là, on a parlé évidemment des programmations, mais vous produisez aussi 6 créations cette année, Dominique Bluzet, plusieurs spectacles, notamment Soulèvement d'Angelin Prège-Locage, Un coin de paradis du groupe Grenade. C'est important aussi d'être producteur, d'avoir les mains dedans et de pouvoir finalement contribuer à la naissance de spectacles.
0: Pour moi, c'est important, encore une fois, d'accompagner des gens. Mmh. Angelin, on a la chance sur ce territoire d'avoir un des plus grands chorégraphes du monde qui est là. Le Grand Théâtre de Provence, c'est le plus grand plateau du sud-est de la France, de tout un quart qui irait de Toulouse, Lyon, jusqu'à l'Italie. On est le seul théâtre qui peut accueillir 24, 36 danseurs, parfois 40, comme ça. Donc c'est important que pour un créateur comme Angelin, ce plateau soit à sa disposition. Petit à petit, depuis 20 ans, c'est créé une vraie complicité où on parle beaucoup de choses et d'autres, de la vie, que comment ça nous façonne, on appartient à la même génération, comment on a grandi, cru à la fois du verbe croire et du verbe croître ensemble, et ça c'est important. Et en contrepoint de ça, accompagner une femme comme Josette Baïs, ou prendre en résidence une jeune chorégraphe comme Émilie Lalande, eh ben ça permet de créer une famille chorégraphique autour de nous, de la même manière que quand on voit au Festival de Pâques comment on a accompagné certains, on parlait de Katia Bougnatichvili, ses premiers pas en France, elle les a fait au Festival de Pâques il y a oui, plus de 10 ans, avec Guidon Kremer, et elle a grandi, elle est devenue une des plus grandes pianistes du monde, elle revient là comme ça, ça participe à la création de la famille, de la même manière que des acteurs, des connus ou pas connus. Moi, c'est important, encore une fois, d'être présent auprès des gens, de leur tenir la main, de dire mon rôle aujourd'hui, c'est d'être ce tuteur qui va aider les plantes à grandir. Mon bonheur, c'est de partager ça avec des spectateurs en disant, vous savez, vous l'avez vu tout jeune, et ben aujourd'hui regardez, il est là, il va vous émouvoir, il va vous faire rire. Voyez Rachida Brakni qui va venir jouer une pièce sur le mythe de Médée. C'est pas un sujet facile, l'infanticide, etc. Mais on le jour où je présentais la saison, il y avait une femme, je crois que c'était à Toulouse, qui se défenestrait avec ses 2 enfants. Ce mythe de Médée, il a toujours existé. Comment des femmes pensent qu'elles ne peuvent plus y arriver, qu'elles ne peuvent pas laisser leurs enfants derrière eux parce que leurs enfants vont, la souffrance va être trop grande, donc elles décident de partir avec leurs enfants. Ce mythe de de Médée, de l'infanticide, il a toujours existé. Et Médée, il est né sur les rives de la Méditerranée, sur cette chose-là, comme beaucoup de choses de l'histoire de l'humanité, c'est né sur les rives de la Méditerranée. Et à côté de ça, il y a des sujets aujourd'hui qui sont importants pour les femmes. Comment, par exemple, Anna Mouglalis, dont vous parlez, elle va venir raconter l'histoire d'Ovidie, cette femme qui a été actrice de films porno, puis productrice, réalisatrice, et puis qui un jour a dit « je ne veux plus avoir de relation avec les hommes », cette question de l'injonction du rapport physique, qui est aussi... Et on parle beaucoup de la souffrance des femmes par rapport à ça, mais les hommes, ils doivent prouver. Et il y a un moment où c'est compliqué parce qu'ils n'y arrivent plus, ou parce que cette injonction qu'ils ont aussi, eux, d'être un homme, on n'en parle pas aujourd'hui, on en parlera demain, mais elle existe déjà, et il faut se poser la question. Puis à côté de ça, il faut rire, faut être joyeux dans le monde qui est le nôtre, faut rire avec Michel Faux et Sacha Guitry. Il y a Guitry dit une phrase sur le divorce qui est étonnante dans la pièce, qui fait beaucoup rire. Il dit, vous savez, le problème dans le divorce, c'est que les autres vont savoir de quoi on se contentait. il faut avoir envie de rire, il faut avoir ce désir du bonheur. Albert Camus disait, il n'y a pas de honte à préférer le bonheur. Moi, je crois que c'est très très vrai, et je crois que c'est important qu'on soit dans cette joie-là. Il faut se battre pour la joie, il faut se battre pour la partager, cette joie. Il faut être résolument optimiste, parce que il y aura tellement d'embûches que si on ne part pas avec le moral gonflé à bloc, on n'arrivera pas au bout. Et voilà.
1: Mais on voit vivre. Que c'est porteur. Voilà, on voit que c'est porteur. On voit que le succès est là. On voit que les gens ont envie d'aller au théâtre et de voir toutes ces représentations. Alors on a une question sur les travaux du théâtre du Gymnase qui se profile en 2027, la fin des travaux, c'est bien ça. On en est où, Dominique Bluzet? On espère chaque mois que ça avance comme il faut, parce que ce théâtre du Gymnase, évidemment, les Marseillais sont très attachés.
0: Les travaux du Gymnase, c'est comment demander à un chirurgien esthétique de faire d'une femme de 90 ans une jeune fille de 20 ans. Il y avait du taf, il y avait du taf. Et puis il y avait tout le corps à travailler. Donc on a tout effondré à l'intérieur, il reste les 4 murs maîtres. Les travaux de... Alors ça y est, tout est vidé. Ça sera normalement prêt en septembre 2027, moi j'ai compté novembre 2027, et mon rêve, le Gymnase est rue du Théâtre Français, on va inaugurer un théâtre français, rue du Théâtre Français, avec du Théâtre Français, c'est-à-dire que pendant 18 mois, je voudrais travailler au Gymnase et aux Bernardines sur une typologie de programmation qui rend hommage à l'écriture française, qu'elle soit d'hier ou d'aujourd'hui, et voilà, avec des grands acteurs ou des acteurs moins connus. Là, je travaille sur un projet avec un auteur qui s'appelle Fabrice Melchiot, avec un acteur que les Marseillais connaissent, Bruno Sanchez, parce qu'il est dans la série Marseille avec Eric Cantona, Christina Reali, donc c'est des écritures contemporaines, et puis des écritures classiques qui peuvent être des classiques du XXe siècle comme Pagnol, ou des écritures du XVIIIe, et avec un contrepoint aux Bernardines, et réaffirmer une identité culturelle du théâtre qui soit dont on se dise, on a la chance de parler notre langue. Notre langue, elle est extraordinaire. Elle a permis de véhiculer des idées extraordinaires. Elle a permis de véhiculer... vous savez, les gens, ils oublient d'où viennent les mots, leur histoire. Et par exemple, on parle du siècle des Lumières. Le siècle des Lumières, c'est ce 18e siècle qui a... et tout ça vient d'une pièce qu'on va jouer de Diderot, d'une jeune femme, la religieuse. C'est un spectacle qu'une femme mettait en scène à Anne-Théron, à Creil, il y a 20 ans, qu'on va faire aux Bernardines, et aller voir ce spectacle extraordinaire. C'est l'histoire d'une jeune femme, Suzanne, bâtarde, enfermée dans un couvent, et qui se demande peut-on renoncer à Dieu ? Aujourd'hui, c'est une vraie question qui agite toute l'humanité. Peut-on renoncer à Dieu pour sortir de l'enfermement ? On n'a pas la réponse. Mais le siècle des Lumières, alors donc elle cherche la lumière, et Diderot, c'est le chef de file de ce courant des philosophes du siècle des Lumières, et le mot le siècle des Lumières vient de ce spectacle, enfin vient de ce texte de Diderot. Et on s'aperçoit qu'au XVIIIe siècle, on se posait les mêmes questions qu'aujourd'hui. Comment peut-on, on parle des conflits religieux au Moyen-Orient, mais la guerre entre les catholiques et les protestants, ça a été quand même très très sanglant, et on n'a pas attendu le Moyen-Orient pour se battre au nom de Dieu. Enfin, les massacres entre catholiques et protestants, ils ont été très violents. Les bûchers du XVIIe siècle en Espagne, où on brûlait les juifs, c'était très très virulent. Les protestants qui ont été égorgés par milliers, c'était très très violent. Donc on s'aperçoit que cette question-là, elle était déjà omniprésente. Et on se dit, est-ce que l'homme apprend de ces erreurs, de cette violence? Et on s'aperçoit que non. En 1918, on disait plus jamais ça. En 1945, on s'est dit quand même, 60 millions de morts dans la Deuxième Guerre mondiale, 6 millions pour la Shoah, ça ne va plus arriver. Et on voit ce qui se passe en Ukraine, on voit ce qui se passe au Moyen-Orient. Donc, on s'aperçoit que il y a un proverbe juif argentin qui dit « L'homme est le seul animal qui bute deux fois sur le même caillou ». Et c'est vrai.
1: Bah oui,
0: l'homme,
1: on le voit.
0: C'est très curieux. C'est l'animal le plus cortexé de la création, et c'est pourtant celui qui apprend le moins. Et donc, on se demande parfois à quoi ça sert d'être, de penser, si on n'est pas capable d'en. Et le théâtre, il vous interpelle là-dessus, à la fois à travers des émotions multiples et variées, le rire, l'émotion, les larmes, la tendresse, etc., etc. Il aborde tous les sujets, le sujet religieux, le sexe, l'amour, tout ça, dans une programmation où, vous le dites, il y a près de 80 propositions artistiques qui vont vous permettre, de tous les modes possibles, de réfléchir à tout ça. Et ben, à une époque où il ne faut pas oublier que nos enfants ne savent plus lire, ne savent plus écrire, et avec l'IA ne sauront plus penser, où on vous explique que, alors il y a des effets de mode, mais maintenant, le nombre d'enfants TDAH, ça c'est étonnant. Alors on va mettre des milliers...
1: C'est contagieux.
0: Oui, mais et en fait tout ça c'est parce qu'ils regardent des écrans, hein, et qu'ils n'arrivent plus à se concentrer sur ça. On apprend à des enfants sur des téléphones à tuer des milliers de gens avec des trucs avant, avec les soldats de plomb, on en tuait deux ou trois. Maintenant il faut en tuer des milliers, parce que sans ça c'est pas drôle. Donc vous avez des enfants qui ont perdu tout sens commun par rapport à ça. Et alors cette génération des enfants TDAH, il y a 10 ans, c'était le gluten. Qu'est-ce que ça sera dans 10 ans? On a des maladies de mode comme ça, où il faut absolument tout d'un coup interpeller les enfants sur des pathologies comme ça, qui existent réellement. Il y a des tas d'enfants à travers les siècles qui ont été des enfants qui ont eu des troubles TDAH. Mais tout d'un coup, on en découvre des milliers, et on met les enfants de 6 ans, 8 ans sous antidépresseurs, enfin avec la Ritaline, qui dont on se dit, mais on perd le sens commun.
1: Ouais.
0: Et je crois que c'est très important que le théâtre, il soit capable d'interpeller les gens sur tout ça, et en le faisant par parfois en riant, parfois en pleurant, parfois en émouvant, parfois en admirant, parfois en regardant des corps, en écoutant des voix, en faisant appel à notre intelligence. Le spectacle s'appelle « Tant mieux », le programme, il y a écrit « Tant mieux » dessus.
1: Parce avec que un tant point mieux, d'exclamation.
0: Oui, parce que tant mieux si on peut être heureux, si on peut réfléchir, si on peut être ensemble. Soyons heureux, croyons au bonheur et tant mieux.
1: Dernière question, Dominique Bluzet. Je ne peux pas ne pas vous faire revenir sur cette polémique qui a entaché la venue de Johan Sfar vendredi dernier dans le cadre du festival « Oh les beaux jours ». Que pensez-vous de cet appel au boycott, notamment envers cette personnalité juive qui s'est produite sur la scène du théâtre de la Criée et plus globalement des artistes juifs?
0: Alors d'abord, Johan Sfar, c'est quand même curieux de les le boycotter lui, alors que c'est un artiste qui essaye justement dans ce conflit d'avoir une position qui est plutôt médiane. Moi, j'ai eu le problème l'année dernière avec l'Orchestre de Jérusalem et avec Ofé Schechter, avec la France Insoumise qui manifestait devant le théâtre. Mmh. Il y avait plus de CRS que de manifestants. Bon. Moi, je me suis battu pour dire aux gens qui veulent nous imposer des boycotts de quelque nature que ce soit, je vous emmerde. Les artistes, la dignité, ma dignité de directeur de théâtre, c'est de donner la parole à tous ceux dont j'estime qu'ils ont quelque chose de poétique et d'intelligent à dire. Ça a été parfois compliqué, on l'a vu avec Tamara Al-Saadi, ça a été très compliqué. Mais moi, j'ai tout de suite écrit à Robin Renucci en lui disant « Écoute, si tu veux, je viens avec toi devant le théâtre dire aux gens qu'on les emmerde, que ça nous empêchera pas de laisser parler des artistes s'ils ont quelque chose de poétique. » Et on n'est pas là pour faire de la propagande. Mmh. Mais en l'occurrence, les artistes, ils ont le droit d'avoir des opinions, de les exprimer, et on est là pour les protéger et faire en sorte que ça puisse être là. Donc je me battrai toujours contre ça. On a des problèmes, hein. L'autre jour, je participais à un débat avec le bâtonnier des avocats d'Aix-en-Provence sur peut-on encore tout dire sur scène. Et c'est compliqué. On s'aperçoit qu'aujourd'hui, il y a des croyances religieuses qui se sentent heurtées par certains actes théâtraux. La nudité, par exemple, elle pose un problème. Le rapport à Dieu, le rapport... et on va rentrer dans une période électorale où ça va être un enfer. Mais il faut tenir, en tout cas vis-à-vis des artistes juifs, ce que je vois se profiler. Et quand j'ai vu cet appel au boycott, je me suis dit, mais là, il faut se lever tout de suite. On est à Berlin en 1936, là, avec cette haine du juif qui est véhiculée par certains. Bon, après, il y a les opinions de chacun, et disons que le conflit tel qu'il se déroule en ce moment au Moyen-Orient ne nous facilite pas tous les jours les choses. Mais je n'ai vu personne se lever contre les artistes iraniens. Et on peut pas dire que l'Iran soit un modèle de démocratie. Donc, on a un pays, l'Iran, qui attaque d'autres pays et qui attaque son peuple. On a un pays, Israël, qui n'attaque pas son peuple, qui le défend à sa manière. On peut être pour, on peut être contre, mais qui estime le défendre, qui est une démocratie. Et donc c'est important d'être présent aux côtés des artistes israéliens parce que ils sont les premiers à souffrir de cette injonction qui leur est faite de ne plus exister. Et en tout cas, moi, ils me trouveront toujours de leur côté.
1: Alors les artistes israéliens et aussi les artistes juifs français, français d'abord et juifs après. Et ça, c'est aussi important d'entendre la parole de responsables culturels comme vous.
0: Mais vous savez, quand je aussi contre ça. Je vais vous raconter une anecdote concernant un acteur qui est accusé en ce moment de pratiques sexuelles. Voilà. Et on ressort son nom. pour signifier ses origines. Comme si le fait de s'appeler Benguigui pouvait expliquer certaines choses. Moi, j'avais une maman qui était malade et on cherchait quelqu'un pour s'occuper d'elle. Et on avait une jeune fille qu'on avait trouvée qui était formidable, qui s'occupait de ma maman pendant 4 mois sur une plage en Espagne où on passait nos vacances et où il y avait cet acteur connu. Qui effectivement est un dragueur impénitent et qui commence à draguer cette jeune fille qui s'occupait de ma maman et qui, à un moment, il finit par lui dire « Alors, vous vous appelez comment ?» Alors, elle donne son nom et elle le regarde, c'est une fille qui vit dans un petit village à côté d'ici, elle le regarde, elle lui dit « Et vous, vous vous appelez comment ?» Elle ne l'avait pas reconnu. Et donc, ça n'est pas la notoriété qui était un moyen de pression pour... C'était le charme d'un homme qui peut-être s'est égaré à certains sujets, je n'ai pas à parler de ça, mais ce qui me révolte, c'est qu'on ait sorti son nom.
1: On est associé.
0: Oui, pour dire, il s'appelait Benguigui et il ne faut pas l'oublier. Comme si, je suis très étonné d'ailleurs qu'on n'ait pas sorti, ah ben c'est comme Strauss-Kahn. Vous voyez, parce que tout d'un coup...
1: Certains l'ont sorti, je vous rassure.
0: Bon. Ah bon, bah, oui, ouais, oui. J'étais même pas au courant, mais... voilà, je connais des catholiques qui sont très pénétrés par leur foi sexuelle. Donc, ça existe partout. Mm-hmm. Mais quand c'est un catholique qui le fait, on dit pas, ben c'est un catholique, ou c'est un protestant, ou c'est... voilà. Donc, on peut le dire quand c'est un arabe. Il y a des gens qui vous disent, ah ben c'est pas étonnant, il est algérien, il est tunisien, il est marocain, etc. Là, il est juif.
1: Et c'est tout aussi condamnable, bien sûr.
0: Et c'est tout aussi condamnable. Mais dans cette histoire-là, voilà, je vois remonter des immondices qu'on croyait à jamais oublier.
1: Merci beaucoup Dominique Bluzet, directeur des théâtres de Provence, d'être venu nous présenter cette programmation 2026.
0: Tant mieux, tant mieux.
1: 2027, tant mieux.
0: On a changé de numéro de téléphone, c'est le 0972 13 13 20.
1: Mais en même temps, vous êtes déjà un petit peu...
0: Non mais il y a des spectacles,
1: réserver, c'est important.
0: Venez voir Madame de Sade avec Mélanie Thierry, oui. Venez voir le Stabat Mater de Pergolèse, venez voir Gauthier Capuçon, évidemment. Venez voir plein de choses.
1: Plein de choses.
0: Venez rêver, venez rire.
1: Évidemment, consultez le site internet lestheatres.net pour évidemment prendre connaissance de toute cette programmation. Merci
0: à vous. Excusez-nous. Pour les problèmes de réservation, encore une fois, je vous présente mes excuses pour ça.
1: Merci à vous Dominique Bluzet. 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Très bel après-midi à tous.
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5: 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Avant les vacances, la coopération féminine organise jeudi 18 juin 2026, dans son local à 12h30, le repas de tous les clubs. Une loterie clôturera l'après-midi. Inscription obligatoire au 07 67 68 69 34. 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
6: 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Mes chers amis, bonjour à tous et à toutes, auditeurs, auditrices, à l'antenne Rafta Benblatt. Nous sommes aujourd'hui Yom Shlishi, Chavdalat Sivan, Heitafin Pevav, mardi 24 Sivan, 5786. Et ce Shabbat, nous irons par Shachlech Lecha, nous irons également Pirkei Avot, Perek Gimel, chapitre 3. Ce Shabbat également, Shabbat Mevarechim, Shabbat de bénédiction, puisque comme chacun le sait, nous allons ensuite entamer le mois de Tammuz, qui d'ailleurs aura lieu dimanche soir prochain. Donc le 15 et le 16, lundi et mardi, 15 et 16 juin, nous serons au Rosh Chodesh Tammuz. Anachnu tzmeim le nefesh adam. J'aimerais que nous puissions revenir, auditeurs, auditrices, sur ce qu'on a vu dans la paracha de cette semaine, paracha Baalotra, qui est un enseignement pour chaque juif, à toute époque. Nous sommes impurs au contact d'un mort. De quoi s'agit-il? La Torah nous raconte que Bnei Israël, un groupe de Bnei Israël sont venus voir Moshe Rabbeinu en disant « Nous sommes impurs au contact d'un mort. Nous ne pouvons pas apporter le Korban Pessah, l'agneau pascal, Bemoadon en sautant. » La Manigara. Pourquoi n'aurions-nous pas ce mérite? Pourquoi sommes-nous amoindris par rapport aux autres? Car je vous rappelle qu'il y avait des Bnei Israël, certains qui portaient, d'après une opinion, les ossements de Yosef, qui donc sortaient de Mitzrayim, tel que Yosef a fait jurer à ses enfants à ce qu'il reste en Mitzrayim toute la période de l'esclavage. La Gemara dans Sota nous raconte, tel que Moshe Rabbeinu a extrait les ossements de Yosef, là n'est pas l'objet. Une autre opinion nous dit que ces hommes-là étaient un peu parce qu'ils ont dû s'occuper d'enterrer Nadav Avihu, rappelons-nous, Parasha Shemini, qui sont morts lorsqu'ils ont apporté un feu étranger à Sherdot Sivortam, dont ils n'ont pas reçu l'ordre, dans le sein des saints de Kodesh HaKadashim, tel que nous le savons. Le jour de l'inauguration de Mishkan Rosh Chodesh Nissan de l'année 2449. Donc ces hommes-là se présentent devant Moshe Rabbeinu. Et ils commencent leur argumentation en disant « Anachnu tmi'im nefesh adam » Nous sommes impurs au contact de mort, on ne peut pas apporter le korban. Excusez-moi, il aurait été beaucoup plus juste de dire avant d'arriver à l'argumentation, il aurait été plus juste d'abord de mettre en valeur Rotsim l'akriv Korban Pesab Moado. Nous voulons apporter le Korban Pessah en son temps. Donc il aurait été beaucoup plus juste, avant d'arriver sur l'argumentation comme quoi nous sommes impurs, avant que tu dises que tu es impur, d'abord tu exprimes ta volonté d'apporter le Korban. Tu as une personne qui veut faire une mitzvah, avant de dire que tu ne peux pas faire la mitzvah, exprime ta volonté de faire la mitzvah. Je veux faire une mitzvah, mais ne commence pas en disant « Je suis l'incapacité d'eux. » Pourquoi ne pas commencer par exprimer d'abord la volonté de faire une mitzvah? Cette question, le rabbi la pose. Et en fait, en réalité, cette question-là, mes chers amis, auditeurs, auditrices, est une question qui est générale. Nous vivons un monde matériel, avec une stira, avec une contradiction, avec un tartre des sacrés, avec d'un côté le devoir que nous avons, les kayem, de réaliser tzivou yaboré, l'ordre du Créateur. Et de l'autre côté, il y a une vie. Avec toutes les difficultés, kshayim, les problèmes, les kouvim, l'obstacle, qui ne laissent pas toujours la possibilité de faire une mitzvah. Echnit modadim ze. Comment se mesurer à cette contradiction? Et en réalité, la même chose que je suis en train de vous dire, ces hommes-là expriment la contradiction dans laquelle ils se trouvent. Hachem a placé une nature. Ce que l'être humain peut devenir impur. Au contact d'un mort, tel qu'on a expliqué, etc. Et à ce titre-là, si Béteva cite dans la nature des choses, l'être humain peut devenir impur. Comment peut-il accomplir la volonté d'Hachem? Mais en fait, cette contradiction est inhérente à l'existence de ce monde, qui est en soi une contradiction. Donc ces hommes-là expriment une contradiction. Mais cette contradiction, c'est pas une contradiction qui a été voulue, recherchée, un tant soit peu. C'est un chat honnête. C'est un cas de force majeure. Tu n'as pas le choix de vivre de cette façon-là. Tu es contraint à vivre ainsi, avec cette contradiction qui t'emprisonne et qui est là. Mais doit-on vivre de cette manière-là? Doit-on rechercher cette contradiction? Est-ce le bon chemin? Certains pourront peut-être dire, « Heyot, étant donné qu'il y a une contradiction, moi je préfère me mettre à l'écart de tout ça. » Non. Notre rôle d'être conscient de cette contradiction. Mais la réponse, c'est quoi? Un juif qui s'adresse à Hachem, il me colle à l'œuvre avec tout son cœur et qui exprime cette contradiction. Pas qu'il est dans une phase de se dire, j'ai un problème, ça y est, tu laisses tomber. Je ne peux pas faire Shabbat, il faut que je travaille. Mais est-ce que tu as un jour dans ta vie essayé d'exprimer à travers cette demande à Hachem? Hachem, tu as placé une nature où il faut travailler pour gagner de l'argent. Travailler le Shabbat, c'est ouvert. De quelle manière est-il possible de faire le Shabbat? Comment peut-on mettre tefillin lorsque l'on quitte chez soi à 4 heures du matin? Etc, etc, etc. Et en fait, la réponse à toutes ces questions, de quelque part, de ce tartre des sacres, de cette contradiction que chacun peut trouver dans sa vie, à travers une mitzvah, un cours de Torah, etc, etc, où l'être humain est littéralement happé par la matérialité. Comment peut-il se concentrer à faire Torah mitzvot? C'est une nature qui était fixée par Hachem, parce qu'il y a un monde qui existe. Il y a Charlita, je ne peux pas ici me défaire, me désister, me défiler de ce monde. Quelle est la réponse? La réponse, c'est la formulation de ces hommes qui n'ont pas commencé par exprimer leur volonté de faire le Korban Pessah. J'aurais pu commencer par ça, ils n'ont pas fait. Pourquoi commencent-ils? Anachnu tzmeim nefesh adam. Nous sommes impurs au contact d'un mort. Ça veut dire qu'ils mettent en valeur depuis le début la nature que Hachem a fixée dans ce monde. Mais si Ben Adam Rotsé Behemet, si vraiment il veut, alors il a la possibilité d'avoir ici une solution. Et la solution, Hachem l'a donnée. Vous ne pouvez pas apporter comme un Pessah le 14 Nissan, vous l'apporterez un mois plus tard le 14 Iyar. Donc finalement, cette bracha, ce char patouar, cette porte qui est ouverte, ce conseil, il vient après une tfila, après une bakasha, après une demande. Une demande qui doit être exprimée, mais omes avec tout son cœur. Je veux faire la mitzvah. Et même de commencer plus fort. C'est évident que tu veux faire une mitzvah. Mais tu es tellement convaincu que tu veux faire la mitzvah, par quoi tu commences? Non pas parce que tu aimerais faire, mais parce qu'il te dérange. Ce qui te dérange, c'est quelque chose qui est très profond en toi. Et tu aimerais bien que ça puisse t'écarter de son chemin. C'est la raison pour laquelle Israël commence avec cette phrase. Nous sommes un peu en contact de mort parce que c'est la nature qu'Hachem a fixée. Comment pouvons-nous faire devant cette nature? Tu ne peux pas changer la nature. Par contre, ta tfila peut t'amener à être, à te retrouver les malamnateva, au-delà de la nature. Là oui, il y a une réponse tout à fait spectaculaire d'Hachem qui donne la ligne de conduite de faire un Pessah, un second Pessah, pour ceux qui étaient impurs. Alors nous également, mes chers amis, Loïd Pael, mais Abdavar, ou mais Aben Adam, ou mais Afmakom, ne jamais être en extase devant un homme, devant une situation quelconque, en se disant, cette Torah, min hashamayim, c'est une Torah du ciel, je ne peux pas. Quand tu es confronté à un problème quelconque, qui ne va pas dans le sens de Torah mitzvot, alors introduis tes propos dans ta tefila en disant, voilà la situation dans laquelle je me trouve. On comprend très bien que tu veux faire la mitzvah. Mais ce qui nous intéresse, c'est ma me'akev otra. Qu'est-ce qui t'empêche? Eh bien, qu'Hachem fasse que nous puissions avoir le mérite. Parce que nous aussi, lorsqu'on est dans un dilemme de faire une mitzvah, de ne pas commencer en disant, Hachem, je vais faire la mitzvah. Aide-moi à faire une mitzvah. Non. Mais tu vas désigner ce qui te dérange. Tu vas désigner l'emploi du temps. Tu vas désigner telle ou telle situation. Telle qu'il en fait. Ils ne sont pas commencés en disant « Rotsim la akriv korban ». Nous voulons apporter un korban. Ils ont commencé par leur état d'âme. « Anach t'menefesh adam ». Qu'il en soit de même pour nous. Nous qui sommes convaincus de la mitzvah et qui parfois... Eh bien, on n'est pas toujours enclin à faire les mitzvot, avoir un seder, un ordre, etc. Alors que nous puissions répéter cette phrase, elle sera mélissée, chère, elle apportera les brachot. À très bientôt.
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1: Bonjour à tous, merci de nous rejoindre sur Radio J, c'est un plaisir de vous retrouver. Nous sommes ensemble en direct pendant une heure, il est 14h. Bienvenue dans le Grand Journal. Et au sommaire, Israël poursuit ses frappes au sud-Liban dans la ville de Tyr, et ce malgré les menaces iraniennes, mais aussi les tensions avec l'administration Trump. Les détails dans le journal, puis avec Pascal Zunshine. On s'intéressera également à la candidature à la présidentielle du maire de Saint-Ouen, Karim Bouamran. Et puis, en troisième partie, mon invité aujourd'hui, le journaliste Ariel Wiesman. Nous sommes le mardi 9 juin 2026, 23 25 786. 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Vous pouvez également nous suivre en vidéo sur nos chaînes YouTube, Facebook et X et nous laisser vos commentaires. Tout de suite, les infos avec Léa. Avec Nina Alouche. Bonjour Nina.
2: Bonjour Steve, bonjour à tous.
1: Au Liban, de nouvelles frappes de l'armée israélienne ont été signalées à Tyr après des avertissements d'évacuation.
2: Israël a ordonné pour la première fois l'évacuation de toute la ville de Tyr dans le sud Liban. Ça a demandé aux civils de se déplacer vers le nord de la rivière Zarani, considérée comme une zone plus sûre. La semaine précédente, Israël avait déjà averti que ce secteur pourrait être évacué si le Hezbollah continuait à y opérer. Pour rappel, l'Iran avertit hier qu'il pourrait reprendre ses attaques si les frappes israéliennes au Liban se poursuivent. Israël et le Liban sont unis dans leur volonté de mettre fin à l'utilisation par l'Iran du Hezbollah pour empêcher la paix entre les deux pays, a de son côté déclaré ce matin Yehiel Leiter, l'ambassadeur d'Israël aux États-Unis. On l'écoute.
3: Nous n'allons pas laisser le Hezbollah dominer le Liban, créer des drones meurtriers, des missiles et des roquettes sur nos communautés du Nord et les laisser agir en toute impunité à Beyrouth. Tout le monde doit comprendre, en particulier nos amis américains. Donc lorsque nous frappons le Hezbollah, cela n'a rien à voir avec l'Iran. Et ils doivent rester en dehors de tout ça. Le Liban veut que l'Iran reste en dehors de tout ça. Nous sommes sur la même longueur d'onde que le Liban pour ce qui est de tenir l'Iran à l'écart de notre région.
2: Yehiel Leiter, l'ambassadeur d'Israël aux États-Unis sur Fox News. De son côté, le Hezbollah a appelé les autorités libanaises à améliorer leurs relations avec l'Iran et à coopérer davantage avec Téhéran.
1: Et on apprend par des médias d'État iraniens que deux militaires iraniens auraient été tués lors des dernières frappes israéliennes.
2: Les victimes appartenaient aux unités chargées de la défense aérienne. Le décès aurait eu lieu hier lors de frappes attribuées à Israël. Sur le plan diplomatique, les États-Unis pourraient conclure un accord avec l'Iran, même si Israël n'est pas d'accord. Déclaration du vice-président américain J.D. Vance. Selon lui, l'objectif principal de Washington est d'empêcher l'Iran d'obtenir l'arme nucléaire et de défendre les intérêts américains avant tout. On l'écoute.
4: Les Israéliens aux États-Unis, nous avons beaucoup d'intérêts communs, mais il y a aussi des situations où nos intérêts divergent. Je pense que le président a été très clair sur ce point. Si Israël a évidemment ses propres objectifs, l'objectif principal des États-Unis en Iran est de s'assurer que l'Iran ne dispose pas de l'arme nucléaire. Maintenant, Israël peut apprécier cela ou non, mais fondamentalement, nous pensons que c'est dans le meilleur intérêt des États-Unis d'Amérique. Nous allons donc continuer à poursuivre cet objectif, car c'est pour cela que le président des États-Unis a été élu. C'est ce que nous devons faire pour servir correctement le peuple américain.
2: Le vice-président américain J.D. Vance.
1: Voilà pour J.D. Vance. De son côté, le président Donald Trump affirme que les discussions avec l'Iran progressent et qu'un accord pourrait même être proche.
2: Il a également déclaré que Benjamin Netanyahu n'avait pas ignoré les demandes de Washington lors des récentes tensions avec l'Iran. Selon des propos rapportés par la BBC, Donald Trump a affirmé « Si je lui dis de faire quelque chose, il le fait. Nous sommes en train de gagner la guerre », a-t-il également assuré. Écoutez.
3: Je pense que nous sommes en train de gagner cette bataille, mais c'est vraiment au cours des deux prochaines semaines que nous allons remporter la victoire totale. Ce sera une victoire totale. Cela va se produire très bientôt, et les prix du pétrole vont s'effondrer. D'ailleurs, la bourse vient d'atteindre un nouveau record aujourd'hui.
2: Le président américain Donald Trump.
1: Par ailleurs, le commandant de l'armée libanaise, Rodolphe Ekal, a rencontré son homologue pakistanais à Simounir au Pakistan. L'objectif, renforcer la coopération bilatérale.
2: Les deux responsables militaires ont échangé sur la sécurité régionale, la coopération militaire militaire entre les deux pays et le renforcement des relations de défense entre le Pakistan et le Liban. Le déplacement du chef de l'armée libanaise pourrait être lié aux efforts plus larges visant à obtenir une désescalade des conflits dans la région. En effet, le Pakistan joue un rôle de médiateur entre les États-Unis et l'Iran.
1: Le Liban est arrivé l'eurodéputé Rima Hassan, accompagné d'une délégation de la France insoumise.
2: Le groupe comprend Manon Aubry, André Torigna et Arnaud Le Gall. La délégation est au Liban du 8 au 12 juin pour rencontrer des responsables politiques libanais, des organisations humanitaires, des personnes déplacées par les combats et des représentants de la force intérimaire des Nations Unies au Liban. Les élus de LFI déclarent vouloir obtenir un cessez-le-feu durable au Liban, demander le retrait de l'armée israélienne sur le territoire libanais et prolonger

0: mercenaires et participe à des opérations armées.
1: Et puis le procureur de la Cour pénale internationale, Karim Khan, a été suspendu avec effet immédiat après des accusations de comportement sexuel inapproprié.
0: Les 125 États membres de la CPI devront se réunir pour décider si Karim Khan reste en fonction ou est définitivement révoqué. Le procureur conteste les accusations. Il était déjà en congé volontaire depuis mai 2025 pendant l'enquête. Karim Khan dirigeait plusieurs enquêtes internationales majeures, notamment sur la guerre en Ukraine, le conflit au Soudan et les demandes de mandat d'arrêt visant des dirigeants israéliens et des responsables du Hamas.
1: La France interdit d'entrer sur son territoire le ministre israélien des Finances, Bezalel Smotrich, mais aussi quatre responsables d'organisation, je cite, de colons et 21 colons violents. C'est ce qu'a annoncé le ministre français des Affaires étrangères, Jean-Noël Barrot.
0: Selon lui, Bezalel Smotrich soutient publiquement l'annexion de la Judée-Samarie par Israël, la création de nouvelles implantations israéliennes et des mesures d'affaiblissement de l'autorité palestinienne. Pour la France, ces positions vont à l'encontre de la solution à deux États qui prévoit la coexistence d'un État israélien et d'un État palestinien.
1: En France, les suites de l'affaire Liana, le ministre de la Justice, Gérald Darmanin, a estimé devant le Sénat qu'il était anormal qu'aucune personne ait été placée en garde à vue 9 mois après le dépôt d'une plainte pour viol sur mineur.
0: En août 2025, la mère de Rosa, 11 ans, a porté plainte contre Jérôme Barilla pour des faits présumés de viol sur mineur. Selon Gérald Darmanin, il y a eu de graves dysfonctionnements dans le traitement du dossier. Il a indiqué que des sanctions pourraient être prises. Écoutez.
2: Du point de vue qui m'a remonté des procureurs généraux, je crains que effectivement, dans l'affaire Liana, il y a eu défaillance des services débarqués, peut-être d'autres services de l'État. On en a parlé avec M. le ministre de l'Intérieur et M. le ministre de l'Éducation nationale. Et on aurait dû appliquer de manière prioritaire, même en cas de dessaisissement de Toulouse pour Roche, parce que l'auteur et parce que les faits étaient dans un autre département, on aurait dû appliquer le principe de précaution pour mettre de côté M. Barilla et regarder s'il était ou non l'auteur de ces viols.
0: Le ministre de la Justice, Gérald Darmanin, ce matin, la mère de Rosa prévoit de poursuivre l'État en justice pour faute lourde.
1: Football et géopolitique, l'Iran accuse les États-Unis de bloquer l'accès de ses supporters à la Coupe du Monde.
0: La Fédération iranienne de football affirme que les États-Unis ont annulé le quota de billets qui lui était réservé pour les matchs de l'équipe d'Iran. L'Iran affirme également que les États-Unis ont refusé des visas à certains membres de son encadrement, compliquant sa participation à la compétition.
1: Puis l'équipe de France de football a remporté son dernier match de préparation, vous l'avez peut-être suivi. C'était hier soir à Lille, dernier match de préparation avant la Coupe du Monde en battant l'Irlande du Nord 3-1.
0: Et oui Steve, grâce à un triplé de Michael Olise, Bleus terminent leur préparation sur une bonne note avant de partir aux États-Unis pour la Coupe du Monde, tandis que Didier Deschamps a vécu son dernier match en France comme sélectionneur. Les Bleus entreront en lice le 16 juin face au Sénégal à New York à 15h heure locale, à 21h en France.
1: Michael Olise, la nouvelle star du foot français à suivre évidemment pendant cette Coupe du Monde. Merci à vous Nina, on vous retrouve dans une vingtaine de minutes pour le rappel des titres tout de suite. Il n'a pas encore son maillot de l'équipe de France sur lui. Alexis Lacroix.

0: La politique donc dans le Grand Journal avec Alexis Lacroix. Bonjour Alexis.
1: Bonjour Steve. Vous pensez donc que je suis un tifoso contrarié, c'est ça?
0: Peut-être. Peut-être. Merci de nous rejoindre Alexis. Vous êtes le directeur de la rédaction d'ActuJ. La une du prochain numéro apparaître.
1: Bah, on va la consacrer par la force des choses à cette situation compliquée avec l'Iran, ce processus de négociation qui semble, on va en dire un mot, qui semble être aujourd'hui en train de se faire, selon les dires du vice-président américain, largement au détriment d'Israël.
0: Alors justement, on écoutait il y a quelques instants Didi Vance avec cette déclaration qui suscite beaucoup d'interrogations et de commentaires pour le vice-président des États-Unis. L'accord possible avec l'Iran pourrait déplaire à Israël. Je le cite, Israël peut aimer cela ou ne pas l'aimer, mais nous pensons fondamentalement que c'est dans le meilleur intérêt des États-Unis d'Amérique, a déclaré Vance. C'est inquiétant.
1: Et alors, vous avez compris que j'essaye de dissocier, toujours dans l'analyse, les données qu'on peut analyser des affects personnels. Vous voyez, même si un spectateur engagé est un homme très chaud, comme l'était Raymond Aron, très, très ardent, derrière la glace de l'analyse objective, il essaye de dissocier les deux. Alors, je ne suis pas Raymond Aron, mais je prends exemple de ce point de vue-là sur lui. Depuis le début, ça fait plusieurs semaines, tous les experts qui sont relayés à votre micro et moi plus modestement, on vous dit, il n'y a plus

0: l'agence de superposition de coalescence, d'alignement complet entre les objectifs militaires et stratégiques de l'État d'Israël, de mettre Benjamin Netanyahou, de son environnement immédiat, de ses généraux, d'Israël Katz, etc., et les objectifs de l'administration Trump. Ça ne veut pas dire qu'ils divergent sur tout, mais ils divergent en partie sur les solutions de fin de la guerre, de sortie de l'hostilité armée. Et manifestement, ceci est en train de se vérifier dans le cadre d'une négociation avec un Iran. Vous me demandiez de le commenter hier, je l'ai fait, même si je ne suis pas, comme vous, spécialiste de ce pays, d'un Iran qui est plus retors que jamais et qui essaye aujourd'hui, et c'est évidemment cela qui est inquiétant pour le coup, de mettre un coin, de mettre plus qu'une feuille de papier à cigarette, mais de mettre un coin véritablement entre les deux alliés.
1: Et ça rappelle toute différence par ailleurs, la brouille, les tensions entre l'administration américaine il y a quelques années, en 2015, Barack Obama, et déjà côté israélien, Benjamin Netanyahou, autour des négociations sur le nucléaire.
0: Question est très pertinente, je ne suis pas le mieux qualifié pour y répondre, mais il y a effectivement toujours en Amérique, hormis chez certains présidents qu'il était de bon ton de critiquer, mais dont on va s'apercevoir qu'au fond ils étaient plus solides dans leur appui, je pense à Joe Biden
1: ouais.
0: À Sleepy Joe, que une grande partie de la droite désinguait, pardonnez-moi l'expression, mais qui finalement était sans doute plus solide et plus stable dans ses positions. Mais ça veut dire qu'il y a, y compris au sein de la droite américaine, c'est très bien analysé d'ailleurs par des grands spécialistes des États-Unis comme André Caspi, etc., il y a des remugles de néo-obamisme, de ligne Obama au sein même des républicains américains. À l'évidence, celui qui pourrait l'incarner, s'il faut mettre des noms, c'est J.D. Vance, qui est plutôt dans une tradition isolationniste, néo-jacksonienne, donc hostile, disons, à toutes les interventions armées sur des théâtres extérieurs et notamment au Moyen-Orient, et par ailleurs dans la relation...
1: Ce qui n'était pas le cas de Barack Obama.
0: Non, bien sûr, vous avez raison. Mais par ailleurs, dans la relation intime à Israël, bon, Donald Trump, c'est ce qui... Vous savez ce que je pense du personnage. C'est pas un personnage qui est lesté par des convictions d'une grande profondeur, d'une grande constance. Mais on ne peut pas dire de lui si on est équitable. Là, c'est pareil, Steve. Dans le commentaire politique, on ne peut pas dire de lui que c'est un anti-israélien, ne serait-ce que par ses liens familiaux. Voyez,
1: ça prélude en tout cas, peut-être, côté républicain de l'après-Trump.
0: Oui, alors...
1: Il y aura un match certainement avec le secrétaire d'État.
0: Voilà, il ne faut pas jouer à se faire peur systématiquement.
1: Il est quand même vice-président, c'est pas n'importe quoi.
0: Voilà, mais c'est ce que j'allais vous dire. J.D. Vance n'est pas une voix subsidiaire, c'est pas une voix accessoire. Et que vous le vouliez, pas les fonctions qu'il remplit, ce catholique presque intégriste, d'après ce que l'on décrit de lui, et par ailleurs isolationniste fervent, risquerait, dans l'hypothèse où il accéderait aux responsabilités suprêmes, c'est-à-dire où il signerait tous les décrets d'un président dans le bureau ovale, il risquerait de revoir à la baisse ce qui est apparu à tort ou à raison, là aussi je me place du point de vue de l'analyste objectif, comme l'inconditionnalité du soutien des États-Unis à Israël depuis le 7 octobre 2023.
1: Alex, on passe à la France, on s'intéresse à la candidature du jour.
0: Oui.
1: À la présidentielle.
0: La nouvelle.
1: Celle de Karim Bouamrad, le maire PS de Saint-Ouen. Il l'a annoncé ce matin chez nos confrères de France Inter en se disant... Ancré dans le réel, il va devoir désormais trouver sa place entre Jean-Luc Mélenchon à l'extrême gauche et Raphaël Glucksmann, et peut-être bientôt
0: et François peut-être Hollande. Bientôt François Hollande. Vous avez raison de le mentionner, car je crois que plus que jamais, l'ancien président de la République se tient en réserve de la République, c'est le cas de le dire, observe la scène et se prépare pour une intervention dans le dur de la campagne entre novembre et janvier prochain, c'est-à-dire au moment où il y aura eu un début de cristallisation, dans tous les camps d'ailleurs, à gauche, à droite, à l'extrême droite, etc.
1: Et pour le challenger, il faut partir plus tôt.
0: Oui, probablement. Alors après, vous savez, il n'y a pas de rythme, préétabli. Chacun se fait son opinion en fonction de sa situation dans sa famille politique, etc. Vous voyez, vous avez de grands candidats qui sont déjà déclarés. De facto, le Rassemblement National est déjà déclaré. Jean-Luc Mélenchon est déjà déclaré.
1: Édouard Philippe.
0: Bruno Retailleau est déjà déclaré et marque un espace quotidiennement, etc. Fait une très bonne campagne. Donc c'est pas, il y a pas de règle. Maintenant, Hollande, il a théorisé le fait qu'il serait le général sans képi et qu'il interviendrait pour siffler la fin de la récréation entre tous ces gens. Alors justement, voilà, il fait partie de ceux à qui François Hollande, le moment venu, pourrait signifier qu'il siffle la fin de la récréation. Son positionnement est intéressant. D'abord, partons des réalités locales. C'est un maire socialiste qui a créé d'ailleurs sa propre formation politique, petite boutique, mais qui est signifiante, jaurésienne et clémenciste dans la signification, la France humaine est forte. La France humaine est forte. Il est maire d'une grande ville de la banlieue parisienne, 55 000 habitants. Parmi ces habitants, il y a des bobos, mais il y a aussi beaucoup de personnes issues de l'immigration, et notamment de l'immigration nord-africaine, parmi lesquelles de nombreux nombreux Algériens, etc., etc. Et il a affiché des positions qui ne sont pas justement des positions de communautarisme, un peu comme Patrick Haddad l'avait fait à Sarcelles. Pourquoi ? Car il a marqué les esprits il y a quelques mois, au moment où Master Poulet voulait s'installer dans sa ville. C'est une chaîne agroalimentaire de distribution de poulets grillés halal. Halal. Et donc, effectivement...
1: Low cost. Parce que c'est aussi un autre élément qui a mis en avant
0: quand même Boimran. Et à faible prix. Et donc là, Boimran, qui est maire et qui donc a la capacité de signer des arrêtés, n'a pas voulu de cette installation. Alors on peut s'en étonner, on peut se dire, bah oui, c'est quand même étonnant, Saint-Ouen, il y a énormément d'habitants qui relèvent de l'ère culturelle et religieuse de l'islam.
1: Ce n'était pas nécessairement ce point-là, je crois, qu'il met en avant, c'était plus la question aussi de la qualité nutritionnelle de ces produits-là.
0: On est bien d'accord. Il a insisté pas du tout sur la dimension musulmane, mais sur la qualité nutritionnelle. Il ne voulait pas de junk food islamique dans sa ville. Il a beaucoup déplu, vous en doutez, il a déplu à ses voisins immédiats. Qui sont ses voisins immédiats ? Bah, toutes les municipalités de la nouvelle ceinture rouge mélanchonisée, parmi lesquelles celle de Saint-Denis, et on sait qu'il a tenté, Karim Boimran, de ravir l'intercommunalité au nouveau maire, très brillant, d'ailleurs par parenthèse, d'origine malienne, descendant d'une grande famille malienne, Bali Bagayoko de Saint-Denis, que nous voyons ce week-end aux côtés de Jean-Luc Mélenchon.
1: Au vu de l'annonce de ce matin, il y avait un peu de coup de com' avec cette histoire de cette affaire de Master Poulet.
0: Vous savez...
1: Rétrospectivement.
0: Alors, vous savez, je connais certains de ses conseillers. Évidemment, on peut toujours dire en politique, tout est communication. Mais je suis de ceux, vous avez compris, qui essayent...
1: Ça
0: ne
1: veut pas dire qu'on n'a pas de conviction, par ailleurs.
0: Voilà. Je suis de ceux, vous avez compris, peut-être que c'est de la naïveté, peut-être que je suis le dernier des Mohicans, mais qui essaie toujours d'insister sur la part de sincérité en matière axiologique, en matière de conviction. Peut-être que je suis à côté de la plaque, mais c'est comme ça. Je pense que Karim Boimran incarne, avec en ses grades et qualités, il incarne quelque chose de fort de ce que peut être une gauche alternative à la mélanchonisation. Je ne vous dis pas qu'il va être le seul rempart à la mélanchonisation, mais symboliquement, sa candidature à la présidentielle ne peut pas être traitée d'un revers de main en disant une énième candidature. Pourquoi ? Car il est issu lui-même de l'immigration, d'une famille de culture musulmane, comme il y en a tant dans notre pays, et comme il y en a tant dans notre pays qui, par parenthèse, se reconnaissent dans le triptyque républicain et dans le drapeau tricolore. Et donc, à ce titre, son progressisme humaniste et républicain signifie quelque chose. Il signifie quoi ? Eh ben, c'est très clair. Il l'a dit d'ailleurs sur France Inter avec ses mots. On n'est pas voué, quand on veut défendre la France, à n'avoir le choix qu'entre le Rassemblement National, qui la défend à sa manière, hein, mais d'une façon identitaire, et la France Insoumise, qui la défend, si l'on veut, mais qui défend une post-France. On n'est pas voué à cette alternative.
1: Et on y est
0: encore moins voué quand on est un Français issu de l'immigration. C'est ça que signifie la candidature de Boimran.
1: Il a mis en avant des points assez classiques en matière de social-démocratie, la lutte contre les inégalités sociales, la volonté de miser sur la souveraineté économique, tout en ajoutant, pardon, ce matin, le problème de la sécurité et de la protection des enfants. Qu'est-ce qui peut lui permettre de se distinguer des candidatures de Glucksmann et demain de François Hollande?
0: Alors, je ne suis pas son conseiller, mais ouais, j'essaye de réfléchir stratégiquement à ce que les éléments différenciants.
1: Bon, pour l'instant, 40 secondes, Alice. Bon,
0: François Hollande peut être, pour ses adversaires, je ne dis pas que c'est le cas, assimilé au passé. Et quant à Raphaël Glucksmann, qui est brillant aussi...
1: Qui s'échauffe, a répété ce matin Karim Boimran.
0: C'est pas faux. Quant à Raphaël Glucksmann, que je connais également, et qui est brillant, il est moins républicaniste. Il est moins sur une ligne qui évoque, en gros, si vous voulez, une forme de clémentisme revisité. Il est plus du côté, et ne le prenez pas en mauvaise part de ma part, hein, c'est pas, il est plus du côté d'une bobocratie libérale libertaire. Et donc, l'élément différenciant de Karim Boimran, c'est à la fois son origine, faut le dire clairement, et son républicanisme affiché, qui n'est pas tout à fait la ligne de Raphaël Glucksmann.
1: Merci beaucoup, Alexis Lacroix. À vendredi. Bon après-midi. Radio J. Allez, c'est l'heure de marquer une première pause. On se retrouve dans quelques instants pour la suite de votre grand journal. À suivre la correspondance depuis Jérusalem de Pascal Sunshine. Puis nous retrouverons le président du CRIF, Jonathan Arfi. Restez avec nous, vous êtes bien sur Radio J. A tout de suite.
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1: Merci d'être avec nous en direct sur Radio J pour la deuxième partie de votre Grand Journal à suivre sur radioj.fr. Cap tout de suite pour Jérusalem.
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1: Jérusalem où nous attend Pascal Zunchen. Bonjour Pascal.
10: Bonjour Steve.
1: Et merci d'être avec nous en direct. Pascal, on fait d'abord un point sur la situation militaire sur le front nord avec des bombardements israéliens dans le sud du Liban, dans la ville de Tyr où se sont repliés ces dernières semaines des terroristes du Hezbollah.
10: Oui, mais tout d'abord, cet incident qui s'est produit il y a moins d'une heure, un terroriste armé est arrivé du Liban jusqu'à une position de Tsahal sur la frontière. Il a ouvert le feu avant d'être abattu par les forces de sécurité. Il n'y a pas eu de blessés côté israélien. Et les frappes de Tsahal au sud Liban ont donc repris dès hier après-midi, aussitôt après le communiqué officiel de l'Iran qui annonçait la fin de ces attaques de missiles, mais qui avertissait Israël d'une attaque encore plus forte si ces opérations continuaient, y compris au sud Liban. 24 heures plus tard, l'Iran n'a pas tiré de nouveaux missiles contre Israël, malgré les opérations de Tsahal qui continuent encore aujourd'hui. Ce matin, le porte-parole en langue arabe de Tsahal a appelé tous les habitants de la ville de Tyr, y compris ceux du quartier chrétien, et ainsi que plusieurs localités voisines, à évacuer avant des frappes imminentes. Le colonel Avi Edri a accusé le Hezbollah d'avoir pris position aussi dans le quartier chrétien en pensant que cela le mettrait à l'abri. Selon les autorités sanitaires libanaises, les frappes de Tsahal auraient fait 8 morts et une trentaine de blessés. Par ailleurs, l'aviation israélienne a mené des frappes ciblées dans le district de Nabatieh, au sud de Saïda et dans le secteur de Binj Bay.
1: Pascal, comment a-t-on reçu en Israël les déclarations du duo exécutif américain Donald Trump et Gigi Vance qui ont exprimé leur volonté d'avancer dans les négociations avec l'Iran, même si cela pouvait déplaire aux autorités israéliennes?
10: C'est évidemment une vraie préoccupation en Israël. On a vu hier que c'était bien l'intervention directe de Donald Trump qui avait freiné l'opération de riposte de l'aviation israélienne après les bombardements de missiles iraniens, puisque le président américain l'a lui-même confirmé. Tout ce que je lui ai dit en parlant à Netanyahou, c'est qu'il fallait faire preuve de bon sens. On est tout près de signer un très bon accord avec l'Iran. Et quand je lui dis de faire quelque chose, il le fait. À propos du premier ministre israélien, a donc expliqué Donald Trump. Des propos à peu près similaires à ceux qu'il a répétés depuis hier lors de ses divers échanges avec des journalistes. Ce à quoi il faut donc ajouter les déclarations de son vice-président ce matin dans un entretien sur Fox News. Nous avons beaucoup d'intérêts communs avec Israël, mais il y a aussi des cas où nos intérêts divergent. Israël a évidemment ses propres objectifs. Quant aux États-Unis, leur principal objectif est de veiller à ce que l'Iran n'ait pas l'arme nucléaire, a expliqué Jedi Vance, assurant qu'un accord à long terme sur le nucléaire iranien était réalisable. Ça pourrait ne pas plaire à Israël, mais fondamentalement, nous pensons que c'est dans le meilleur intérêt des États-Unis, a affirmé le numéro 2 américain. Et puis, justement, selon l'enquête mensuelle réalisée par l'Institut pour la démocratie en Israël et qui a été publiée aujourd'hui, les Israéliens ne sont plus que 44% à penser que la sécurité d'Israël est une préoccupation centrale pour Donald Trump. ils étaient 60% au mois de mars.
1: Merci beaucoup Pascal d'avoir été avec nous en direct depuis Jérusalem. On peut vous réécouter en podcast sur radioj.fr. À demain.
10: À demain.
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1: Bonjour Jonathan Arfi.
6: Bonjour.
1: Et merci de nous rejoindre. Vous êtes le président du CRIF. Un tout petit mot sur le Moyen-Orient. Comment est-ce que vous analysez cette reprise, pour le moment en tout cas très ponctuelle, des hostilités entre Israël et l'Iran, alors que les affrontements avec le Hezbollah au Liban se poursuivent malgré le cessez-le-feu?
6: Bien, parce que l'Iran fait le choix d'une stratégie qui est d'attaquer les États-Unis par le biais d'attaques envers Israël. C'est donc au fond une manière pour l'Iran de tenter d'influer sur ses négociations directes avec les Américains, les Israéliens étant de nouveau engagés de manière malheureusement collatérale sur ces moments-là. Alors évidemment, Israël a raison de répliquer parce qu'il s'agit de rétablir un caractère évidemment de dissuasion, mais on voit bien que c'est une spirale qui aujourd'hui dépasse malheureusement Israël, qui dépend de ce qui se trame dans les négociations entre Américains et Iraniens.
1: Vous vous êtes récemment exprimé, Jonathan Arfi, sur les activités de Radio Nova en France et de son propriétaire Mathieu Pigasse, qui a récemment accusé Caroline Fourest d'être d'extrême droite. Pour quelles raisons avez-vous décidé de prendre la parole sur ce dossier? Est-ce qu'on est, à vos yeux, au-delà de la mauvaise blague ponctuelle?
6: Oui, Radio Nova aujourd'hui est devenue la radio refuge de l'humour antisémite dans notre pays. Je rappelle que Hakim Omiri, par exemple, a eu des sketchs tout à fait polémiques, visant notamment Yael Braun-Pivet au titre de sa judéité. Nous avons eu effectivement une radio qui a accueilli Guillaume Meurice, qui a fait de l'humour sur, par exemple, Sophia Aram, en appelant directement à sa mort. Donc on voit qu'on a aujourd'hui une radio qui s'inscrit fondamentalement dans les pas de quelqu'un comme Dieudonné, parce que c'est ça qui se passe sous nos yeux. C'est une station FM, Radio Nova, qui sort des clous ordinaires pour devenir, d'une certaine manière, une radio provocatrice, certes, mais en dépassant très largement la ligne jaune de ce qui est acceptable. Et Mathieu Pigasse porte une responsabilité directe là-dedans, parce qu'il offre, d'une certaine manière, à LFI ce qui lui manquait, à savoir un média.
1: Et ce qui est très remarquable au sens premier du terme, Jonathan Arfi, c'est que cette radio progresse dans les audiences selon Médiamétrie de manière spectaculaire. Qu'est-ce que ça nous dit?
6: Ça dit qu'il y a une part de marché malheureusement en France pour la radicalité politique, et en l'occurrence celle de l'extrême gauche. C'est un public plutôt jeune, c'est un public plutôt urbain, pour partie issu de l'immigration, qu'on retrouve dans l'électorat de LFI, qu'on retrouve dans les audiences de Radio Nova. C'est une sociologie qui se ressemble, qui est loin d'être majoritaire dans le pays, bien entendu et heureusement, mais qui aujourd'hui existe et permet à la fois à LFI sur le plan politique, mais à Radio Nova sur le plan médiatique, de prendre une part de marché significative. Pour les Français juifs, c'est quelque chose dont il faut tenir compte, parce que ça entretient un vent un peu nauséabond autour des questions d'antisémitisme par le biais d'une culture de la haine d'Israël.
1: Merci beaucoup, Jonathan Arfi, d'avoir été avec nous. Je rappelle que vous êtes le président du CRIF et qu'on peut vous réécouter en podcast sur notre site radioj.fr et sur notre application gratuite. Bon après-midi à vous, à la semaine prochaine.
6: Au revoir.
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1: Journal à suivre, le rappel des titres. Les dernières infos avec Nina Louge. Bonjour Nina.
9: Bonjour Steve, bonjour à toutes et à tous. À l'une de l'actualité, une frappe israélienne sur la ville de Tyr dans le sud Liban a fait au moins 8 morts et 32 blessés. Déclaration du ministère libanais de la Santé. Le bilan est provisoire et pourrait évoluer. Pour l'instant, l'armée israélienne n'a pas commenté l'incident. Des images satellites montreraient des dommages sur la base aérienne de Ramat David dans le nord d'Israël. Les images révèlent une zone anormale près d'un hangar, ce qui pourrait indiquer qu'il ait été touché lors de récentes attaques de missiles iraniens. L'Iran a tiré 24 missiles balistiques vers Israël dans la nuit de dimanche à lundi. Un hélicoptère d'attaque Apache de l'armée américaine s'est écrasé lors d'une mission près du détroit d'Ormuz. Les deux pilotes ont été secourus rapidement, ils sont sains et saufs. Les circonstances de l'accident restent inconnues. Les autorités américaines examinent plusieurs hypothèses. Un tir de la défense aérienne iranienne, un missile lancé par les forces iraniennes ou le corps des gardiens de la révolution islamique, ou encore une défaillance technique ayant provoqué une perte de contrôle de l'appareil. Aucune de ces hypothèses n'a été confirmée pour le moment. Au Royaume-Uni, une cinquième personne, un homme de 18 ans, a été inculpé après l'incendie d'ambulance de la communauté juive à Londres. Pour rappel, en mars 2026, plusieurs ambulances ont été incendiées. Les véhicules étaient stationnés devant une synagogue dans le nord de Londres. Ils appartenaient à une organisation de secours gérée par des bénévoles juifs. Le Premier ministre britannique avait qualifié l'incident d'attaque incendiaire antisémite profondément choquante. Enfin, la France interdit d'entrer sur son territoire le ministre des Finances israélien Bezalel Smotrich. Je cite 4 responsables d'organisation de colons et 21 colons violents. C'est ce qu'a annoncé le ministre des Affaires étrangères Jean-Noël Barrot. Selon lui, Bezalel Smotrich soutient publiquement l'annexion de la Judée-Samarie par Israël, la création de nouvelles implantations israéliennes et des mesures d'affaiblissement de l'autorité palestinienne. Pour la France, ces positions vont à l'encontre de la solution à deux États qui prévoit la coexistence d'un État israélien et d'un État palestinien.
1: Merci Nina, on vous retrouve dans une demi-heure pour un nouveau journal. À tout à l'heure.
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1: Et voici le programme de la troisième et dernière partie du Grand Journal. Juste après la pause, je recevrai le journaliste Ariel Wiesmann, avec lequel nous parlerons d'innovation. Juste après Raphaël Amselem et Chaim Nissenbaum. À tout de suite sur Radio G.
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1: Merci d'être avec nous en direct sur Radio J pour la troisième et dernière partie du Grand Journal. Place à l'entretien de cette édition.
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1: Bonjour Yael Wiesmann.
15: Bonjour.
1: Et merci d'avoir accepté notre invitation. Vous êtes journaliste, présentateur de l'émission Une histoire truculente tous les dimanches sur France Culture à 12h45. Et je vous reçois aujourd'hui à l'occasion de la tenue ce soir à partir de 20h15 au MK de Nation à Paris, d'une conférence débat organisée par l'association Politique dont vous serez le modérateur. Le prix Nobel d'économie Philippe Aillon discutera avec le spécialiste de l'énergie et par ailleurs ancien président des EI, Jérémy Haddad, de la question suivante. Y a-t-il une pensée juive de l'innovation ? Ariel Wiesmann, face aux défis immenses posés notamment par les progrès vertigineux de l'intelligence artificielle, est-ce que la tradition juive ne saurait rester muette ?
15: Il est évident que la tradition juive a son mot à dire parce que d'abord l'innovation concerne beaucoup la communauté juive, parce que l'innovation en fait a été aussi un bâton de survie pendant toute la modernité pour le peuple juif. Il est évident que le nombre de prix Nobel parle pour nous et on en a un ce soir avec nous, mais aussi par le fait que le tournant que nous sommes en train de prendre est une véritable mutation anthropologique, et que chaque fois qu'il y a une mutation de ce genre-là, la Torah doit être convoquée, elle doit essayer on doit essayer d'analyser à partir de la Torah ce qui est en train de se passer.
1: Vous avez l'impression que cette question est prise en charge par les grands penseurs juifs d'aujourd'hui, les grands maîtres, les rabbins?
15: Les grands penseurs juifs d'aujourd'hui, pardonnez-moi de ne pas savoir forcément qui ils sont, je pourrais en identifier, mais je dirais que la génération des penseurs juifs d'aujourd'hui est plus visiblement préoccupée par la halakha et par des choses qui sont plus dans les détails du quotidien.
1: C'est pas forcément contradictoire.
15: C'est pas contradictoire du tout, au contraire. En revanche, j'ai l'impression que les thématiques, y compris d'ailleurs géopolitiques, sont très peu abordées par les autorités religieuses, que que en fait beaucoup des choses qui sont urgentes aussi bien dans le comportement des nations à l'égard du peuple juif et à l'égard d'Israël sont pas tellement pensées par les autorités religieuses et intellectuelles juives.
1: C'est l'expression d'une forme de frilosité ?
15: Je ne crois pas, je crois qu'il y a une bulle très confortable dans l'orthodoxie qui contrairement à ce que ça a été pendant des années, c'est-à-dire une forme d'ascétisme, aujourd'hui il y a un confort à être religieux, à être dans des communautés assez fermées. Les communautés aujourd'hui sont assez confortables, c'est des lieux de vie, et je suis bien placé pour vous le dire, je fais partie de la communauté de Rambam, pas loin d'ici. On est heureux d'être ensemble, et parfois on voit pas très bien ce qui est en train de se passer pour le Ham Israël, malheureusement. Et donc c'est vrai que j'ai l'impression que des thématiques comme les réseaux sociaux, le smartphone, un peu ça a été pensé un peu par les rabbanim, mais aussi l'innovation et l'éléphant dans la pièce, l'intelligence artificielle, sont un peu laissés de côté au profit d'autres thématiques qui sont évidemment toujours passionnantes, mais tout de même moins urgentes dans le quotidien des gens.
1: Et en ce sens, qu'est-ce que vous avez pensé de l'encyclique Magnifique Humanité du pape Léon XIV? Il considère que cette technologie, l'IA, pose un défi anthropologique à l'humanité. Il faut désarmer l'IA, selon lui.
15: Oui, alors je pense que le pape est dans son rôle, c'est-à-dire de rechercher à tout prix la couronne de représentant de l'humanité, entre guillemets. C'est quelque chose que les papes ont toujours fait avec plus ou moins de bonheur. Ils ont quand même représenté aussi l'effort de guerre nazie et l'impérialisme allemand pendant la Seconde Guerre mondiale. Et on ne se portant pas du tout au secours de l'humanité. Aujourd'hui, ce pape-là, pour ce que j'en ai lu, enfile un petit peu des poncifs, d'une certaine manière.
1: Y compris dans ce texte ?
15: Y compris dans ce texte, dont les conclusions peuvent tout à fait m'inspirer du respect, hein. Mais je ne trouve pas qu'il y ait quelque chose de théologiquement et de d'intellectuellement étayé. Et donc, je dirais que c'est une encyclique, ça n'est pas un débat. J'aimerais l'entendre dans un débat. Malheureusement, ça n'est jamais le cas.
1: Il dit qu'on est face à l'érection d'une forme de nouvelle tour de Babel. À titre personnel, Ariel Wiesman, est-ce que vous lisez, est-ce que vous étudiez la Torah pour comprendre non seulement le passé, mais pour comprendre le présent ?
15: Ben, j'étudie la Torah dès que je peux, c'est-à-dire tous les jours, et je l'étudie, oui, effectivement, pour comprendre ce qui est en train de nous arriver. Je l'étudie aussi pour savoir quelle est ma place dans le monde, et je l'étudie parce que j'estime que c'est la clé de la vie heureuse, à condition qu'on la comprenne, qu'on la laboure, qu'on la fasse vivre en permanence. Et si on fait ça, on peut comprendre ce qui se passe, par exemple, aujourd'hui avec l'innovation. Et en particulier, il y a n'importe quel rabbin pose 10 fois plus de questions que cette encyclique du pape. Je suis désolé de le dire.
1: Vous faites bien.
15: Peut-être parce qu'ils étudient plus, peut-être parce qu'ils pratiquent plus, peut-être parce que leurs journées sont plus remplies par Dieu. Mais en tout cas, quand j'écoute des rabbanimes d'aujourd'hui qui évoquent ce thème-là, j'entends la problématique du libre-arbitre, j'entends la problématique de la corporéité de l'homme, j'entends la problématique de résoudre des problèmes sans y mettre soi-même sa réflexion. Toutes ces problématiques-là, je ne les ai pas du tout entendues dans l'encyclique du pape ou lu.
1: Et vous les avez entendues chez qui ?
15: Ben, je sais pas. Par exemple, j'ai écouté un très beau dialogue entre le Rav Sadin et une intelligence artificielle, et j'ai trouvé ça très très lumineux, très éclairant. Évidemment, nous, notre devoir, c'est d'aller chercher dans les penseurs de notre passé, chez Maïmonide, chez Rashi, chez Abrabanel, chez les kabbalistes, d'aller chercher tout ce qui peut rappeler la situation d'aujourd'hui. Et il y a énormément de textes qui peuvent nous permettre de nous confronter à ce qu'est l'intelligence artificielle comme remplaçant de l'homme, nouveau golem en quelque sorte. Et je pense que ce soir, dans cette soirée où nous allons partager la scène avec Jérémy Haddad et le grand prix Nobel d'économie Philippe Aguillon, on va pouvoir remuer tout ça et au moins poser les bonnes questions, parce que finalement l'encyclique du pape, c'est des réponses et c'est pas beaucoup de questions.
1: Il en faut.
15: Ouais.
1: La pensée juive est traversée à Yael Wiesman par l'idée, par l'exigence même du chidouche, du renouvellement de sens, qui d'une certaine manière permet de résister à la tentation de la seule répétition des lectures passées. C'est cette dialectique entre tradition et renouvellement, cette dynamique qui manque peut-être aujourd'hui dans la logique d'innovation. Elle appelle en général un dépassement total, hein, une tabula rasa, le cas de l'IA.
15: Alors paradoxalement, je pense que la recherche de nouveautés, donc chidouche, de faire éclore encore des choses nouvelles, de textes qui sont là depuis très longtemps, elle est très spécifique au peuple juif, elle est très spécifique à Rashi par exemple, qui est pour moi le premier c'est l'inventeur de la littérature comparée et de la critique littéraire en même temps. Et donc cette recherche de nouveautés, elle est dans tout ce que font les juifs, elle est dans la sérendipité, c'est-à-dire cette capacité de trouver des choses qu'on ne cherche pas dans les sciences. Elle est également dans la mode, dans la musique. Il y a toujours une façon de partir de quelque chose qui existe, de tradition ou de recherche, de poursuivre des recherches passées pour trouver des choses qu'on n'attendait pas.
1: Alors en préparant cette interview, je suis tombé sur
15: vous l'avez pas trop préparé,
1: phrase,
15: j'espère
1: un petit
15: quand
1: peu
15: même.
1: Quand même. C'est important, de l'ancien rabbin du Royaume-Uni et du Commonwealth, Rabbi Jonathan Sacks, qui avant sa disparition en 2020 avait commencé à réfléchir à la question. Je le cite: à l'ère de l'intelligence artificielle, on me demande parfois ce qui nous rend humains, et je réponds: la capacité de rêver. Nous avons cette capacité unique d'imaginer un avenir différent du présent et d'agir pour le réaliser. Ça vous parle, Ariel Wiesman?
15: Oui, bah de toute façon, tout ce qu'a dit le Rav Jonathan Sacks, qui est véritablement maintenant la lumière des penseurs juifs d'aujourd'hui, tout ce qu'il a dit me concerne. Pour ce qui est de la capacité de rêver, c'est bien sûr quelque chose d'important. C'est peut-être pas, pour à mon sens, le plus important dans la subjectivité. Ce qui pour moi est le plus important, c'est cette collaboration que nous avons inaugurée en tant que peuple avec notre créateur, c'est-à-dire qu'il est créateur et nous sommes créateurs, c'est un devoir que nous avons.
1: Pour parachever le monde.
15: Pour parachever le monde, pour poursuivre son œuvre et pour la célébrer. Et donc, c'est pour ça que les mathématiques, qui peuvent être quelque chose d'abstrait, l'économie, qui peut ne pas avoir à s'appliquer immédiatement, toutes ces choses-là ont passionné le peuple juif, parce qu'elles sont prospectives, elles sont créatrices. On n'en hérite pas comme de règles qu'il suffit d'appliquer. On inaugure, on innove. Et c'est la même chose pour le commentaire.
1: Et j'imagine que vous êtes particulièrement intéressé du coup par la figure de Joseph.
15: Ah bah évidemment, bien sûr, mais pour plein de raisons. Parce que aussi, je pense que dans la création individuelle, dans la recherche, dans cette démarche qu'on a, cette exigence qu'on a, il y a quelque chose de l'ordre de la réparation, tout simplement.
1: Dans une autre intervention sur la BBC, cette fois en 2014, Rabbi Sacks, citant son professeur de philosophie Bernard Williams, insistait sur un autre point de singularité de l'homme par rapport à la machine. Nous aimons ce qui est unique et irremplaçable, non ce qui peut être produit en masse. C'est ce qui donne à l'amour toute sa force, son lien indissociable avec la possibilité de la perte. C'est ce qui sacralise la vie humaine, le fait que personne ne puisse remplacer personne. Ariel Wiesman, est-ce que vous êtes inquiet devant cette ère de remplacement qui se présente déjà à nous? Le grand remplacement, non pas celui évoqué par Renaud Camus, non, celui du grand remplacement par les machines, avec la vague de licenciements qui démarre déjà, y compris, on commence à le voir, le remplacement, le licenciement des cols blancs.
15: Alors évidemment, c'est désespérant, parce qu'on voit arriver la fin d'une très longue période de l'histoire de l'humanité, pendant laquelle la valeur d'un individu était jugée par son travail, et le travail donnait la dignité d'un individu. Il est probable que demain ce ne sera pas le cas, mais il faut poser le problème de comment vont vivre les hommes, de quoi vont-ils vivre. Il semble que cette idée-là, cette problématique ne préoccupe personne aujourd'hui. La raison pour laquelle ça ne préoccupe personne, c'est qu'il faut, dans l'humanité, pour résoudre un problème de cette ampleur, une hardoute exceptionnelle que nous-mêmes, dans le peuple juif, on n'arrive pas à voir, et on n'est que 14 millions. Le monde entier devrait en ce moment être concentré sur la survie de tous et de chacun. Et je vois le contraire arriver, je vois au contraire le monde se disloquer complètement, se polariser, les gens aller dans des extrêmes complètement invraisemblables, s'obstiner dans des idées pas originales, pas fouillées, pas mises en question. Et comment partager les richesses qui vont être générées par l'intelligence artificielle? C'est ça la question qui devrait tous nous occuper.
1: Et comment vous en parlez à vos enfants, Yael Wiesman, cette question, répondre à cette question si vous la posez, y a-t-il une pensée juive de l'innovation?
15: On ne parle pas de ça forcément avec des
1: même
15: enfants. Mais
1: avec l'usage de, par exemple, de ChatGPT ou Claude lorsqu'on prépare un devoir, par exemple.
15: Non, pour moi, les écrans pour les enfants sont inexistants, mais strictement à zéro avant 8 ans. De 8 à 15 ans, ils sont exceptionnels. Et après, j'essaye d'en limiter l'influence. Mais puisque j'ai des enfants de tous les âges. je suis résolument pour la liberté de penser hors des écrans. Il m'arrive moi aussi de scroller et de me retrouver complètement hagard devant un smartphone. Je pense que ça peut nous arriver à tous. On doit être juste conscient du caractère toxique que ça a et de la destruction de capacités cérébrales que ça implique. Et on doit effectivement, je le pense, mettre des issourim là-dessus. C'est-à-dire qu'il doit y avoir, au nom de la préservation de la vie intellectuelle, c'est une sorte de pikuar nefesh supérieur, il doit y avoir des issourim là-dessus, c'est-à-dire des interdictions.
1: Merci beaucoup, Réalisane, d'avoir été avec nous. On vous retrouvera ce soir à 20h15 au MK de Nation pour cette conférence débat organisée par l'association Politique autour du prix Nobel d'économie Philippe Aillon et du spécialiste de l'énergie Jérémy Haddad autour donc de la question y a-t-il une pensée juive de l'innovation? Merci encore d'avoir été avec nous.
15: Je pense qu'il va y avoir beaucoup de monde donc
1: et beaucoup de questions
15: réservées. Et beaucoup de questions, ouais.
1: Merci à vous, bonne après-midi.
15: Merci à vous.
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4: 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Bonjour Raphaël.
5: Bonjour.
4: Et merci de nous rejoindre comme chaque mardi dans le Grand Journal. Vous vous intéressez d'abord cette semaine à cette étude de l'INSEE sur la démographie française et ses conséquences sur le régime, notre régime et notre système de régime des retraites. La population française va devenir de plus en plus âgée et baisser à partir de 2037.
6: C'est une très mauvaise nouvelle pour notre modèle social. Parce que le pari qui a été fait dans l'après-guerre, lors de la construction du système de retraite et de sécurité sociale, c'est que la démographie était le cœur battant du modèle social. Vous ne pouvez pas avoir de retraite par répartition, c'est-à-dire un système où les actifs payent pour les retraités actuels, si vous n'avez pas un nombre conséquent d'actifs, de jeunes, de personnes qui travaillent et qui permettent de financer l'ensemble du système. Ce que nous dévoile cette étude de l'INSEE, c'est que nous allons vers la fin de ce modèle. Nous allons avoir de plus en plus de retraités, nous allons avoir de moins en moins de jeunes, nous allons avoir un problème structurel.
4: Et donc il faut sortir des postures sur le plan politique.
6: Ah mais oui, c'est-à-dire que quand vous avez des partis, notamment à gauche, mais aussi le Rassemblement National, qui n'est pas très clair sur cette question, qui continue à vous dire qu'on va pouvoir maintenir un système avec la retraite à 62 ou voire 60 ans, ce sont des fables. Jamais nous ne pourrons financer un tel système avec une démographie autant en déclin. Et non seulement nous avons la mauvaise nouvelle qui est que notre modèle social va donc être de plus en plus difficile à financer, mais cela signifie que le poids de ce financement, qui est déjà énorme sur leurs épaules, va peser de plus en plus sur les actifs qui ont vu depuis ces dernières décennies des augmentations très fortes en matière d'imposition, de cotisation pour les retraites. Bref, ce sont les actifs qui, par la raréfaction de leur pouvoir d'achat, sont aujourd'hui contraints de financer un système de moins en moins viable.
4: Il faut espérer, Raphaël, que le nombre d'actifs ne continue pas, enfin ne baisse pas en tout cas avec le développement et la diffusion de l'intelligence artificielle dans l'entreprise. Il posera un autre défi.
6: En plus qui va, c'est un nouveau défi qui va s'ajouter et qui exprime juste un besoin politique pressant mais qui malheureusement n'est pas pris en compte par la classe politique actuelle. À savoir la répartition de la charge de financement de la retraite. Ça ne pourra pas être toujours les actifs qui, par toujours plus d'impôts, toujours plus de cotisations, doivent financer un système qui est de moins en moins viable. On le voit d'autant plus que ça pèse sur la question de la natalité. Aujourd'hui, vous avez des loyers de plus en plus élevés, des impôts de plus en plus forts. Les Français font de moins en moins d'enfants. Évidemment, que cela crée un cercle vicieux dans lequel le système devient de moins en moins finançable.
4: Raphaël, un mot maintenant sur cette affaire dite Scala, du nom de cette salle de théâtre parisien, des étudiants d'un établissement juif s'y trouvaient le 4 juin dernier pour une représentation scolaire, aux côtés notamment d'une classe du lycée Pasteur de Neuilly-sur-Seine qui comptait plusieurs élèves de confession juive. Devant ces lycéens, le directeur de la salle, Frédéric Bissy, aurait prononcé un discours dans lequel il s'en est pris à Donald Trump, Vincent Bolloré ou encore, je le cite, le pire de tous, Benjamin Netanyahu, appelant la libération de la Palestine. Les étudiants juifs ont quitté la salle par la suite, mais ont été violemment pris pour cible, notamment au cri de Free Free Palestine ou encore Free Gaza. Qu'est-ce que vous pensez de ces éléments qui nous parviennent et qui ont fait réagir notamment le grand rabbin de France, Raïm Korsia?
6: Tout d'abord que malheureusement, cette histoire semble se confirmer. Il y a eu un tweet il y a maintenant presque 2 heures de la part du directeur de cet établissement qui reconnaît, alors non pas les hurlements, les cris antisémites, puisqu'il prétend ne pas avoir été témoin, n'était pas dans la salle à ce moment-là, mais il reconnaît avoir fait un discours qui avait cette nature géopolitique, et d'ailleurs il s'en excuse. Ces événements confirment ce que nous répétons depuis plusieurs mois, à savoir que ce qui est le principal moteur de l'antisémitisme aujourd'hui, c'est une culpabilité par association avec une image d'Israël qui a été complètement dévoyée. Et cette culpabilité par association vise à créer une diabolisation de l'ensemble des juifs, puisque ce sont à chaque fois les juifs et les seuls juifs qui sont sommés de se positionner par rapport à cette image maléfique qu'on essaye de construire. Donc évidemment, cela participe à un climat plus global qui est très inquiétant, parce qu'on voit bien de quelle manière On parlait la semaine dernière de l'éviction de Monsieur Joël Kotek en Belgique. On voit bien à mesure qu'il y a des sondages sur cette question à quel point la liaison qui est faite entre les Juifs et cette image diabolique d'Israël devient de plus en plus prégnante et à quel point elle crée de la violence.
4: Merci beaucoup, Raphaël.
6: Juste pour terminer d'une phrase, une des exclamations qui auraient été dites dans cette salle, c'est « on va vous génocider ». C'est de ça dont il est question.
4: On va tous vous génocider. Merci beaucoup, Raphaël Amsellem, d'avoir été avec nous, notamment pour commenter cette affaire Scala. À la semaine prochaine.
6: Merci à vous.
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4: Bonjour Raïm Nissenbaum.
0: Bonjour à tous.
4: Et merci de nous retrouver en direct. On va revenir avec vous sur ce rapport du ministère israélien de la Santé sur le tabac en Israël. Le tabac tue 33 Israéliens chaque jour. Un rapport qui révèle également qu'un adulte sur 4 en Israël fume. Qu'est-ce que la pensée juive, qu'est-ce que le judaïsme a à nous dire sur la question à la fois des addictions et des moyens d'y faire face?
0: Le judaïsme doit d'abord met comme point essentiel de veiller sur sa santé. C'est un principe qui s'applique absolument à toutes les activités, à tout ce que l'on peut faire. Il est clair que fumer, comme d'autres addictions, est nuit à la santé. Mais il y a un deuxième élément, bien sûr.
4: Ça sous-entend que c'est interdit par la halakha ?
0: Cela veut dire que c'est totalement interdit. Aujourd'hui, alors, les choses n'ont pas été toujours aussi claires, il faut bien le dire, mais c'est venu avec la conscience de la nocivité du tabac dont on n'était pas vraiment conscient il y a encore quelques dizaines d'années. Mais plus cela a été avéré, eh bien plus les décisionnaires, les rabbins concernés, ont pris des décisions extrêmement fermes sur l'interdiction absolue du tabac en tant qu'élément qui nuit gravement à la santé, comme c'est indiqué sur tous les paquets de cigarettes en France. Bien, autrement dit, on ne peut pas considérer qu'il y a la moindre excuse. Si quelqu'un a une addiction, il a l'obligation, y compris du point de vue de la halakha, du point de vue de la loi juive, d'employer tous les moyens à sa disposition pour lutter contre cette addiction, parce qu'il met sa propre santé en danger.
4: Plus largement sur la question des addictions en tant que telles, c'est une menace pour le libre arbitre?
0: Absolument. En dehors de cela, et c'est ce que je voulais dire précisément, il n'y a pas seulement une question de santé physique, il y a aussi une question de santé spirituelle. Accepter une addiction, c'est accepter une forme de soumission à un événement extérieur, à quelque chose qui nous dépasse. Autrement dit, c'est céder à une force contraignante. Or, cela est évidemment à l'opposé de la vision juive. Dire « je ne peux pas me passer de cela ». Tout judaïsme, finalement, est construit comme ça. Prenons un exemple qui n'a rien à voir. La Torah nous fait obligation de manger une certaine alimentation, dite alimentation kachère. Que dirait-on si quelqu'un disait « je ne peux pas me passer d'aliments non kachères ». Dirait-on « c'est une addiction, il ne peut pas s'en passer », on l'excusera ? Non, bien sûr. Alors, il n'est pas exclu de la communauté pour autant. Cependant, on l'invitera à mettre en œuvre tous les moyens possibles, tous les moyens nécessaires et surtout à mobiliser sa volonté.
4: Comment est-ce qu'on peut en sortir? On sait notamment que c'est un fléau qui touche de plus en plus de jeunes, au-delà même de la cigarette en tant que telle. Comment est-ce qu'en tant que parent, par exemple, on peut orienter ses enfants ou les amis de ses enfants vers le bon chemin, j'allais dire, à la fois thérapeutique et spirituel?
0: Mais je crois qu'il faut d'abord leur faire comprendre ce que ça signifie. Que s'enchaîner, ce n'est jamais une partie de plaisir, et que même si à un certain moment les chaînes peuvent sembler confortables, elles finissent par peser pour ce qu'elles sont, et cela se traduit évidemment en termes de santé. Alors comment faire? Il faut mobiliser la volonté. Mais d'ailleurs, quand on est un parent...
4: Faut faire peur?
0: Non, certainement pas. Il faut faire prendre conscience, mais peur, ce n'est peut-être pas nécessaire. Tout simplement, faire plutôt prendre conscience de la force que l'on possède de tout vaincre. Peut-être pas d'un coup, peut-être progressivement, mais tout est à la portée de notre décision. Alors il faut apprendre aux enfants, comme en toute chose, à prendre une décision et à s'y tenir une fois qu'elle a été prise sérieusement.
4: Merci beaucoup, Raïm Nissenbaum, d'avoir été avec nous. Bon après-midi à vous.
0: Bon après-midi à tous.
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4: Et c'est la fin du grand journal. Merci de l'avoir suivi. Merci au duo Benjamin et Ethan à la réalisation aujourd'hui.
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4: 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À suivre, un nouveau journal présenté par Nina Alou juste après l'émission de Cyril Sarah Cohen. On se retrouve demain, même heure, même endroit. D'ici là, portez-vous bien.
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0: 15h, bonjour et bienvenue sur Radio J. Tout de suite, le journal de l'information avec Nina Elouche.
1: Bonjour Cyrielle, bonjour à toutes et à tous. À la une de l'actualité, de nouvelles frappes de l'armée israélienne ont été signalées à Tyr au sud du Liban après des avertissements d'évacuation. Israël a ordonné pour la première fois l'évacuation de toute la ville. Cela demande aux civils de se déplacer vers le nord de la rivière Zarani, considérée comme une zone plus sûre. La semaine précédente, Israël avait déjà averti que ce secteur pourrait être évacué si le Hezbollah continuait à y opérer. Pour rappel, l'Iran a averti hier qu'il pourrait reprendre ses attaques si les frappes israéliennes au Liban se poursuivaient. Israël et le Liban sont unis dans leur volonté de mettre fin à l'utilisation par l'Iran du Hezbollah pour empêcher la paix entre les deux pays, a de son côté déclaré Ariel Leiter, l'ambassadeur d'Israël aux États-Unis. On l'écoute.

0: doit comprendre, en particulier nos amis américains. Donc lorsque nous frappons le Hezbollah, cela n'a rien à voir avec l'Iran. Et ils doivent rester en dehors de tout ça. Le Liban veut que l'Iran reste en dehors de tout ça. Nous sommes sur la même longueur d'onde que le Liban pour ce qui est de tenir l'Iran à l'écart de notre région.
1: Ariel Leiter, l'ambassadeur d'Israël aux États-Unis sur Fox News ce matin. De son côté, le Hezbollah a appelé les autorités libanaises à améliorer leurs relations avec l'Iran et à coopérer davantage avec Téhéran. Deux militaires iraniens ont été tués lors de frappes israéliennes selon des médias d'État iraniens. Les victimes appartenaient aux unités chargées de la défense aérienne. Les décès auraient eu lieu hier lors de frappes attribuées à Israël. Sur le plan diplomatique, les États-Unis pourraient conclure un accord avec l'Iran, même si Israël n'est pas d'accord. Déclaration du vice-président américain Jim Evans. Selon lui, l'objectif principal de Washington est d'empêcher Téhéran d'obtenir l'arme nucléaire et de défendre les intérêts américains avant tout. Le Liban, où est arrivé l'eurodéputée Rima Hassan, accompagnée d'une délégation de la France insoumise. Le groupe comprend Manon Aubry, Audrey Tourigna et Arnaud Le Gall. La délégation est au Liban du 8 au 12 juin pour rencontrer des responsables politiques libanais, des organisations humanitaires, des personnes déplacées par les combats et des représentants de la force intérimaire des Nations Unies au Liban. Les élus de LFI déclarent vouloir obtenir un cessez-le-feu durable au Liban, demander le retrait de l'armée israélienne du territoire libanais et prolonger le mandat de la FINUL après 2026. La délégation appelle aussi à suspendre l'accord d'association entre l'Union européenne et Israël. Tsahal a mené une frappe à Khan Younes dans le sud de Gaza contre le principal quartier général de la police navale du Hamas. Selon Israël, ce site servait à planifier des attaques contre Israël et les soldats israéliens coordonnaient des activités militaires du Hamas, contribuaient à la reconstruction des capacités du mouvement. Tsahal affirme que plusieurs membres du groupe terroriste ont été tués, dont Ismaël Al-Laham, présenté comme un commandant de cellule de la branche armée du groupe terroriste. La France s'interdit d'entrer sur son territoire. Le ministre des Finances israélien Bezalel Smotrich et, je cite, 4 responsables d'organisations de colons et 21 colons violents. C'est ce qu'a annoncé le ministre des Affaires étrangères Jean-Noël Barrot. Selon lui, Bezalel Smotrich soutient publiquement l'annexion de la Judée-Samarie par Israël, la création de nouvelles implantations israéliennes et des mesures d'affaiblissement de l'autorité palestinienne. Pour la France, ces propositions vont à l'encontre de la solution à deux États qui prévoit la coexistence d'un État israélien et d'un État palestinien. Enfin, affaire Liana, le ministre de la Justice Gérald Darmanin a estimé devant le Sénat qu'il était anormal qu'aucune personne ait été placée en garde à vue 9 mois après le dépôt d'une plainte pour viol sur mineur. En août 2025, la mère de Rosa, 11 ans, a porté plainte contre Jérôme Barreilla pour des faits présumés de viol sur mineur. Selon Gérald Darmanin, il y a eu de graves dysfonctionnements dans le traitement du dossier. Il a indiqué que des sanctions pourraient être prises. Écoutez.
2: Du point de vue qui m'est remonté des procureurs généraux, je crains que, effectivement, dans l'affaire Liana, il y a eu une défaillance des services des parquets, peut-être d'autres services de l'État. On en a parlé avec M. le ministre de l'Intérieur et M. le ministre de l'Éducation nationale. Et on aurait dû appliquer de manière prioritaire, même en cas de dessaisissement de Toulouse pour Roche, parce que l'auteur et parce que les faits étaient dans un autre département, on aurait dû appliquer le principe de précaution pour mettre de côté M. Barreilla et regarder s'il était ou non l'auteur de ces viols.
1: Le ministre de la Justice, Gérald Darmanin, ce matin, la mère de Rosa prévoit de poursuivre l'État en justice pour faute lourde.
3: Et merci beaucoup Nina Alouche. On vous retrouve à 15h30 pour le rappel des titres. Tout de suite une courte pause et on démarre notre émission avec Jacques Expert sur Radio J.
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0: différents médias comme RTL. Devenu écrivain après Ma Sœur, livre pour lequel il était venu nous voir, Jacques Expert vient nous parler désormais de son nouveau roman thriller L'Ascenseur aux éditions Calman Levy. L'occasion comme toujours de découvrir notre invité ou de le redécouvrir sur Radio J.
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0: Radio J. Bonjour Jacques Expert.
2: Bonjour.
0: Ça va
2: bonjour.
0: Devenir une institution de vous recevoir.
2: Je ne sais pas ce que je vais raconter par rapport à l'an passé.
0: Eh bien, écoutez, on va essayer déjà de se rappeler quelques souvenirs parce que certains seraient peut-être passés à côté de cette émission-là. On va parler bien sûr longuement de votre ouvrage avec l'actualité parce que je pense que ce n'est pas sans rapport, sans lien. On va l'évoquer dans un instant. Mais on démarre toujours par le début sur cette émission. Jacques Expert, vous êtes né le 26 juin dans les années 50 à Bordeaux. Vous avez une sœur, Martine, je crois savoir. Et vous êtes le fils de Jean, qui fut garagiste de votre mère Denise, chef de rayon. C'est ce que vous m'aviez dit autrefois. Parents séparés, lorsque vous étiez petit, vous passez une enfance malgré tout heureuse, en garde partagée. Assez heureuse, c'est ce que vous m'aviez dit la dernière fois.
2: Oui, même très heureuse. On va rajouter très à assez.
0: Très à assez. Voilà. Vous avez écrit un livre, je crois, presque autobiographique. Je ne crois pas que nous en avions parlé, qui s'intitule « Ne nous quittons pas » sur votre père Jean. Qu'était-il important pour vous de dire dans ce roman très personnel ?
2: Ouais, au départ de ce roman, c'était une nouvelle qui était pour l'UNICEF, qui était éditée par Livre de Poche et dont les bénéfices allaient à l'UNICEF. Donc c'était ça s'appelle Enfant, je me souviens. C'était une anecdote que plusieurs auteurs avaient raconté.
0: Une nouvelle.
2: Une nouvelle, voilà, exactement. Et cette nouvelle, Albin Michel m'a appelé, m'a dit, est-ce qu'on peut en faire un roman? Donc j'en ai fait un roman. C'est une histoire qui se passe sur 3 jours. Donc je vais pas en dévoiler l'histoire, mais c'est l'histoire de la présence de Jacques Brel sur une plage des Landes où mon père était un peu le maître des lieux tout en étant maître nageur. C'est lui qui pas très souvent, mais de temps en temps, allait sauver les gens au large, mais qui passait le plus clair de son temps sur la chaise haute à surveiller les baigneurs. Et un jour est arrivé sur cette plage Jacques Brel, et il y a une histoire extraordinaire, mais vraie, qui se situe après, qui se raconte.
0: J'ai envie de savoir un petit peu la suite de cette histoire un peu, mais vraie.
2: Vous voulez que je vous la raconte ?
0: Oui, si vous voulez bien.
2: Donc l'histoire est sur 3 jours, où Jacques Brel arrive sur la plage. Vous savez, ces plages des Landes, une petite dune au-dessus, et on aperçoit Jacques Brel. Donc toute la plage est tétalisée. C'était des plages, c'est la fin, c'est en 69, c'est les plages familiales, etc. Tout le monde se connaît, et il y a encore les juilletistes et les haussiens. Et Jacques Brel, mon père, s'accapare Jacques Brel. Donc il l'installe à la meilleure place de la plage. Quand il va se baigner, il va surveiller que lui et ses enfants ne se noient pas. Il interdit à tout le monde de l'approcher, de demander un autographe, de faire du bruit. Donc pendant 2 jours et demi, Jacques Brel a été l'homme protégé de la plage par mon père. Et moi-même, j'étais le seul enfant qui avait le droit de jouer avec les enfants de Jacques Brel. Et Jacques Brel s'en va et en haut de la dune, toute la plage se lève et l'applaudit. Donc l'histoire pourrait se terminer là, mais elle se termine pas là. Puisque 2 jours après, il y a une interview de Jacques Brel dans un journal, c'était Jour de France ou Paris Match, enfin un journal comme ça, un hebdomadaire, où il disait qu'il venait juste de rentrer de Beyrouth. À l'époque, il apprenait à piloter des avions. Et il avait fait Beyrouth-Cannes en avion. Ce qui veut dire qu'on a tout de suite compris que le Jacques Brel qui avait fasciné cette plage familiale n'était pas Jacques Brel. Il était belge, c'était le sosie de Jacques Brel.
0: Incroyable.
2: Tout le monde. Et en fait, ce qui est assez intéressant, c'est qu'en fait, les gens n'ont pas voulu à mon père. Au contraire, ils sont tous gardés avec le souvenir qu'ils avaient passé leurs vacances avec Jacques Brel, tout en sachant que c'était pas Jacques Brel.
0: C'est une histoire magnifique que vous nous racontez là.
2: C'est l'histoire d'une. Et juste pour dire, c'est que le fameux faux Jacques Brel a dit à personne qu'il était Jacques Brel, il se faisait pas passer pour Jacques Brel. Simplement, là, c'est toute une plage qui a voulu croire. Que c'était Jacques Brel.
0: Psychologiquement, c'est très intéressant ce que vous nous racontez là, Jacques Expert. Peut-être qu'on aura l'occasion d'en reparler. Petit garçon, comme vous l'avez évoqué, vous voulez être journaliste, vous lisez beaucoup, vous faisiez du sport. Adolescent, vous aimez voyager aussi beaucoup. Je crois que ça n'a pas changé. Vous passez votre bac à 17 ans et vous voulez encore voyager. Vous partez en Afrique pour faire ce qui sera votre futur métier, pour faire connaissance du monde. Je trouve ça très intéressant. Comment cette adoration du voyage est arrivée en vous et pourquoi vous avez voulu autant voyager ?

0: vous le savez.
1: J'allais dire, je sais pas. En fait, c'est vrai que j'ai dû aujourd'hui, à la fois professionnellement et pour le plaisir, j'ai dû voyager dans plus d'une centaine de pays aujourd'hui. Donc ça veut dire que ce goût de la découverte, de l'aventure, c'est plus, je dirais, l'aventure qui m'intéresse, l'insolite, etc. Il y a vraiment des pays qui sont comme le Vanuatu. Il y a pas beaucoup de gens qui sont allés au Vanuatu. Moi, j'y suis allé en reportage jusque là-bas. J'ai voyagé vraiment dans le monde entier, parfois pour le boulot et pour le plaisir. Et je m'en suis jamais lassé, je m'en lasse pas. Donc, vous me demandez pourquoi, la réponse est, je pense qu'elle est un peu dans le goût de l'aventure, de l'exotisme, de la nouveauté, de changer d'univers. Je pense que ça, c'est la seule explication que je peux, c'est un peu facile, mais c'est la seule explication que je peux trouver.
0: Sur tous vos voyages, vous venez de publier un livre avec votre femme Valérie Expert qui s'intitule Dictionnaire insolite des hôtels. Dans ce livre, est-ce que vous pouvez nous dire ce que vous évoquez, ce que vous racontez, puisque ça vient à peine de sortir?
1: Il est sorti vendredi dernier. C'est un livre pour le plaisir. Pour un double plaisir. D'abord, Valérie, ma femme, comme moi, on adore les hôtels. C'est vraiment un truc, on met un soin vraiment spécial quand on voyage à trouver un hôtel. Paye pas forcément des 5 étoiles de luxe, mais des hôtels originaux dans lesquels il y aurait, c'est l'ambiance des hôtels. On cherche vraiment une ambiance bien particulière. Et quand, dans ce dictionnaire insolite, c'est pas le dictionnaire des hôtels insolites, c'est le dictionnaire insolite des hôtels. C'est-à-dire qu'il y a une petite nuance qu'il faut un peu intégrer. C'est-à-dire que c'est à la fois des histoires historiques qui sont passées dans les hôtels, qui sont, elles, insolites, inattendues, etc. Et puis aussi, c'est des lieux où j'ai dormi, qui restent des lieux où on a vraiment envie, nous, de revenir, tellement il y a une âme dans ces lieux. Moi, ce que j'aime, c'est les hôtels qui ont une âme, et là-dedans, il y en a pas mal. Alors, c'est pas un guide de tourisme, mais c'est une envie de voyager, je pense.
0: Quel est le plus bel hôtel que vous ayez fait?
1: Alors, on a fait vraiment parfois des palaces dans le monde, etc. Le Burj Al Arab à Dubaï, par exemple, c'est un hôtel d'un énorme luxe, mais c'est pas ça qu'on cherche véritablement. Alors, dans les hôtels que je citerai, et il y en a quand même pas mal que j'ai vraiment beaucoup aimé. Il y a le Old Cataract à Assouan, bon, qui vient d'être rénové par Accor, qui a essayé de garder un peu l'âme du lieu. Mais c'est vrai que on l'a connu avant qu'il soit rénové, et c'est un hôtel qui portait, on avait l'impression de croiser Agatha Christie dans les couloirs, quoi. C'était le poids du passé. Moi, ce qu'on aime, c'est les, avec Valérie, c'est ces hôtels qui ont une vraiment une âme, un passé, etc. Dernièrement, on était à Istanbul, on était au Pera Palace où Agatha Christie dormait, et c'est un peu le terminus de l'Orient Express. Ça, on a l'impression que l'hôtel est dans son jus, qu'il n'a pas changé. Donc, vous voyez, au Caire, par exemple, il y a un hôtel moi que j'aime beaucoup, qui est le Carlton. Alors, il y a deux Carlton, il y en a un qui est sur le Nil, une espèce de grand immeuble, 5 étoiles, etc. Et puis, il y a un Carlton qui est l'ancien Carlton, qui est dans un quartier très populaire, bruyant, etc. Enfin, comme Leclerc peut l'être. Et c'est un voyage dans le temps. Il est hors norme, une espèce de grand couloir, de grand salon, etc. Un peu perdu, où des hommes fument le narguilé en discutant. Les chambres, il y a encore les plaques avec marqué en français, plaques de cuivre marquées en français, femme de chambre. Il suffisait d'appuyer. Bon, si on n'appuie, aucune femme de chambre ne vient. Donc c'est ces hôtels-là qui me plaisent, vraiment.
0: Vous avez évoqué à plusieurs reprises Agatha Christie. Est-ce que justement Agatha vous a inspiré, vous a donné envie de faire ce métier d'auteur de polar aujourd'hui?
1: Non.
0: Absolument pas.
1: Pas vraiment, non, c'est pas vraiment un de mes auteurs favoris, en fait. Je suis pas, encore une fois, je dis ça tout à fait modestement, non, c'est pas elle, en tout cas, enfin, je dirais c'est pas une... Il n'y a pas d'auteurs qui m'ont poussé à écrire de polar en me disant tiens, je voudrais faire comme eux. Après, moi, je suis un gros lecteur de polar. Il y a des auteurs que j'aime vraiment, que j'aime beaucoup. J'ai pratiquement lu tous leurs livres. Mais c'est plus là, vous savez, dans la vie, il y a des moments, etc. Journalisme, directeur de médias, comme vous le disiez. Là, je suis dans une phase un peu écrivain. Enfin, je suis même écrivain.
0: Une grande phase.
1: 17 romans, ça commence à... Je suis dernier, c'est le 17e, donc ça commence à faire. Mais moi, c'est, je dirais, c'est plus mon, c'est plus une conséquence, une continuité plutôt de mon métier de journaliste. Moi, j'ai longtemps suivi des faits divers, etc. Et c'est cet univers des faits divers qui m'intéresse. Alors, pourquoi ça m'intéresse? Parce que je trouve qu'il y a une dualité dans chacun de nous. Je connais personne de monolithique. Les gens sont bons, une partie de bon, une partie de mauvais, etc. C'est ça qui m'intéresse.
0: C'est très intéressant ce que vous êtes en train de nous dire, parce que c'est une discussion que j'ai eue en off avec Valérie Benaïm, qui ne m'en voudra certainement pas de révéler cela. Nous discutons et elle me disait, je suis pertinemment convaincue que n'importe qui d'entre nous peut tuer. Est-ce que c'est cette dualité-là que vous voulez peut-être évoquer, que quelque part, pour protéger son enfant, c'est ce qu'on voulait dire notamment, on peut arriver à tuer quelqu'un par le fait de vouloir protéger, dans la protection?
1: Alors ça, c'est une question, vous voyez, c'est le seul point, c'est l'enfant, ou quelqu'un qu'on aime.
0: C'est ça.
1: Est-ce qu'on va jusqu'à se venger, jusqu'à tuer la personne en question? Ça, c'est toute la question que je peux même me poser. Après, de dire comme Valérie Benaïm qu'il y a un tueur éventuel en chacun de nous, je crois pas, quand même. Moi, comme enfant, c'est pas que si on avait tué mes enfants ou agressé mes enfants, je sais pas comment j'aurais pu réagir.
0: Et c'était la réaction qu'on a eue.
1: Non, c'est la question qu'on peut se poser, qu'on doit tous se poser. Est-ce qu'on ira jusqu'à tuer celui qui a assassiné votre enfant et après l'avoir violenté? En ce qui me concerne, et comme ça m'est pas arrivé, heureusement, je suis incapable de répondre.
0: Et c'est finalement la réaction que nous avons eue en disant, tant que ça ne nous arrive pas, on est incapable de savoir ce qu'on pourrait faire. C'est comme les états de sidération où souvent on a tendance à se dire, mais comment t'as pas réagi, alors qu'en réalité, on aurait pu réagir. Enfin, c'est un autre sujet. L'actualité nous bouleverse en ce moment, Jacques Expert, vous le savez, avec notamment cette affaire Liana, qui sert peut-être un petit peu votre inspiration, vos inspirations, vous allez nous le dire, parce qu'aujourd'hui, vous venez nous parler de ce 17e ouvrage, un polar, on peut le dire, qui est désormais votre spécialité, autour de la disparition d'un enfant, Victor, dans un ascenseur. Et je crois que c'est la quatrième fois que vous traitez l'enfance dans un livre. Est-ce que j'ai bon?
1: J'ai pas compté, mais bon, si vous avez compté, on va dire que vous avez bon, probablement.
0: Est-ce qu'il y a un fait divers, peut-être, sans doute, ou pas, qui vous a inspiré ce livre-là?
1: Non, enfin, la disparition d'enfants, ça fait, c'est toujours quelque chose qui arrive régulièrement dans les journaux, quand on lit les journaux, la preuve, l'histoire de la petite Liana. Mais l'idée de ce livre est née de façon très anecdotique. Après, je peux vous citer d'autres exemples aussi, comment peuvent naître les idées des romans que j'ai faits. Mais dans celui-là, il se trouve que j'ai un petit garçon qui a 6 ans, enfin qui va avoir 6 ans.
0: Oui.
1: Et je l'ai raccompagné chez sa maman. Et donc, on prenait l'ascenseur ensemble. Et elle habite au 6e étage et lui appuyait sur tous les boutons de l'ascenseur. Donc, on s'est arrêté, ça s'est un peu râlé, etc. On s'est arrêté à tous les étages et jusqu'au 6e où il habite. Et c'est ce jour-là que j'ai eu l'idée de ce roman, sauf que dans mon roman, l'enfant prend tout seul, il a 6 ans et demi, et l'enfant prend tout seul l'ascenseur en appuyant sur tous les boutons, et quand sa mère est censée le récupérer au 5e étage, là, l'ascenseur est vide.
0: Donc ce livre est né d'une histoire vraie.
1: Donc quelque part, c'est enfin, vrai.
0: D'une anecdote vraie. Et j'embrasse votre fille, puisque je la connais bien, et je comprends pourquoi, tout à l'heure, j'ai eu un échange avec elle, elle m'a dit, écoute, je ne l'ai pas lu, je suis incapable, je suis terrifiée à l'idée que ce genre d'histoire puisse arriver depuis que je suis mère. Ici, vous traitez donc la disparition inexpliquée. Tous les mercredis, depuis le divorce de ses parents, là en l'occurrence, Fabien et Sylvia, le petit garçon est raccompagné par son père chez sa mère après le football. Il aime prendre l'ascenseur tout seul et par jeu, en effet, comme vous venez de le dire, Jacques Expert, il appuie sur les boutons, il s'arrête sur chaque palier avant d'atteindre celui de sa mère au dernier étage. Mais ce mercredi-là, la porte s'ouvre sur une cabine vide. Victor s'est volatilisé. Pourquoi tout d'abord, et puis peut-être parce que vous nous avez répondu, vous avez choisi le parti pris de prendre un petit garçon et non une petite fille pour raconter cette histoire? Parce que je ne sais pas si c'est bien de généraliser, mais très souvent, alors ça va peut-être me donner tort parce qu'on va penser directement au petit Émile, on va penser directement à l'affaire Grégory, mais malheureusement, le plus souvent, ce sont des petites filles.
1: Oui, c'est vrai. Alors pourquoi un petit garçon Là encore, vous me posez une colle, peut-être à cause de mon petit-fils dont je parlais tout à l'heure. C'est une espèce de, une sorte de fil de connexion qui s'est fait à ce moment-là. Pourquoi un petit garçon, je sais pas. Enfin, je pense que l'angoisse des parents est évidemment la même que ce soit un petit garçon ou une petite fille.
0: Bien sûr.
1: Peut-être que les raisons d'enlever une petite fille, il y a une dimension sexuelle plus importante que pour les petits garçons, même si parfois celle-ci existe aussi, malheureusement. Je sais pas, c'est peut-être pour éviter cette angoisse, en plus de du viol qui pourrait y avoir.
0: De cette disparition-là.
1: Vous savez, le premier roman que j'ai fait, qui s'appelle La femme du monstre, donc c'était en 2008. Et en fait, c'est comme ça que je me suis lancé dans les romans. Je voulais pas faire de romans. Je voulais faire un essai sur les femmes qui sont mariées à des monstres, un monstre, un pédophile, mais sans ces femmes ne savaient pas que leur mari avait, n'était pas complice, comme pouvait l'être la femme de Fourniret. Et j'avais rencontré à l'époque très longuement la femme d'un type qui s'appelait Van Geloven, qui a enlevé deux petites filles, justement. Il était représentant de commerce, très apprécié, meilleur vendeur, celui qui portait la bonne bouteille de rosé, il habitait vers Perpignan. Et la bonne bouteille de rosé au barbecue, etc., vraiment le bon copain. Sauf qu'il a enlevé deux petites filles, les a séquestrées pendant une semaine et a jeté leur cadavre dans le Larzac. Il était condamné à perpétuité.
0: Je me souviens de cette histoire.
1: Ouais, donc ça a été un fait divers assez retentissant à l'époque. Et c'est vrai que, je sais pas pourquoi je vous raconte ça, peut-être à cause des histoires des petites filles, mais si on veut élargir un peu le sujet, je me souviens que sa femme avait dit, vous savez, je l'aime toujours. Et c'est pour ça que les relations humaines, c'est ça, moi, qui m'intéresse d'ailleurs le plus dans mes romans, c'est cette dualité, c'est que rien n'est totalement cartésien, n'est jamais même cartésien dans les relations humaines. Moi, j'ai un autre souvenir qui a rien à voir avec ça, mais quand, souvent dans des tables rondes ou comme ça, où je parlais aussi de cette dualité, qu'il y avait toujours une part de mal et même de bien dans tout, c'est-à-dire Fourniret n'était pas 100% mal, formé de mal, il y avait une part probablement d'humanité, parfois il peut être gentil, peut-être avec son fils, avec sa femme, est-ce que je sais, ou même avec des amis. Mais je donnais comme exemple, à l'inverse, c'est-à-dire, regardez l'abbé Pierre, l'homme parfait, il a forcément lui aussi une part d'ombre, une part de mal. Il se disait ça avant l'histoire, avant qu'on apprenne tout le mal qu'il avait fait et où sa part d'ombre était bien supérieure à sa part de. Mais il a fait du bien, la belle paix. On peut pas tout étajeter les compagnons de Maïus et à aider à les sans-abri, etc. Donc même l'abbé Pierre a des, c'était pas des circonstances atténuantes, mais avait probablement une part une grande part, mais une part de bon dans lui.
0: On peut être le meilleur et le pire, c'est ce que vous nous dites, Jacques Expert. Dans votre livre-là, on se demande en effet comment cet enfant, et tout du long d'ailleurs, comment peut-il se volatiliser entre le rez-de-chaussée et le cinquième étage d'un immeuble? Où est-ce qu'il est? Est-ce qu'il est encore dans l'immeuble? Est-ce qu'il a été enlevé? Et comment un enfant peut disparaître dans un immeuble fermé? C'est ce que vont essayer de comprendre la commissaire Jeanne Perroni et la capitaine Pauline Brésulier, amies et collègues complices qui vont avoir 13 jours pour tenter de retrouver cet enfant. Je me suis demandé, pourquoi 13 jours? Parce que souvent, c'est 48 heures, Jacques Expert.
1: C'est-à-dire qu'on sait que dans le cas d'un enlèvement, les premières heures sont cruciales.
0: C'est ça.
1: Que plus le temps passe, d'ailleurs sur la petite fille d'Osh, c'est ce qui s'est passé. C'est-à-dire plus le temps passait, plus on, même si personne osait le dire, et à juste raison, on savait que ça finirait mal, parce qu'il y avait une forte chance que la petite fille ne soit morte. C'est ce qui a été le cas. Donc les premières heures sont capitales. Après, pourquoi 13? C'est un peu le hasard. Vous savez, moi j'écris, je fais pas de plan et je connais pas la fin. Dans aucun de mes romans. Donc, 13, c'est parce que l'enchaînement des jours, avoue que c'est 13, c'est pas à cause du 13, le chiffre porte-malheur, que je l'ai fait, c'est simplement le hasard qui veut que cette affaire se dénoue le 13e jour.
0: Je vois le temps passer, je m'en rends pas compte, Jacques Expert, j'ai l'impression qu'on est ensemble depuis 5 minutes seulement. 5 étages, 10 appartements, une vingtaine d'habitants, très vite tout le monde devient suspect, même les parents, comme c'est souvent le cas dans les disparitions d'enfants. Les parents sont toujours les premiers pointés.
1: Oui, c'est souvent le cas. C'est-à-dire, vous savez que par exemple, dans les féminicides, c'est tout de suite, immédiatement, le compagnon ou le mari qui est suspecté. C'est d'abord dans l'entourage immédiat de la victime qu'on va chercher qu'une enquête fouille d'abord. Et après, élargit le cercle au premier cercle, la famille, les voisins, etc. Puis ensuite, élargit le cercle éventuellement au pédophile, c'est une affaire comme celle-là. Enfin, en tout cas, même si on peut considérer que quelque part que les pédophiles sont dans le premier cercle, mais en tout cas le cercle s'élargit, mais part d'abord dans des enquêtes ou souvent de la cellule familiale.
0: C'est un thriller qui se lit comme une course contre la montre. Dès la première page, le décompte est lancé. C'est une situation du quotidien qui devient un cauchemar absolu. C'est une angoisse de grand-père que vous nous racontez là, finalement, quelque part, Jacques Expert, et qui vient réveiller nos pires angoisses de parents ou de grands-parents pour ceux qui nous écoutent. C'est un sujet simple, crédible, plus que jamais d'actualité, avec, j'ai l'impression, ces enfants qui disparaissent de façon exponentielle. C'est mon sentiment. Est-ce que c'est le vôtre ?
1: Je sais pas. C'est pas là encore. Désolé de répondre par je sais pas. J'en ai pas l'impression. Je crois que l'omniprésence des réseaux sociaux, des chaînes d'information, des journaux, de cette espèce de surenchère permanente à l'information fait qu'on a l'impression que la période est plus dangereuse, et principalement, comme vous le dites, pour les enfants qu'avant. Je crois pas. Je crois que toutes les périodes sont dangereuses et périlleuses aussi pour les enfants. Enfin, il y a eu des enlèvements célèbres et d'enfants dans les années 60. Je me souviens bien de l'histoire. Je me souviens plus ce criminel. Enfin, ce type qui avait enlevé une petite fille. Il y a aussi André à la fin des années 80, celui que Badinter a sauvé de la peine de mort, qui lui-même réclamait la peine de mort pour le salaud qui avait enlevé la petite fille, le petit garçon. Donc, il y a toujours eu des histoires criminelles importantes, mais la focalisation que lui donnent aujourd'hui les différents médias peut donner l'impression qu'elle a davantage qu'avant.
0: Oui, on a la sensation que le monde ne tourne pas rond de plus en plus avec les enfants. Et je veux pas m'éloigner du sujet, mais le ministre de la Justice, Gérald Darmanin, a laissé un mois pour traiter 70 000 dossiers de viol sur mineurs. Le nombre semble pas croyable, et pourtant c'est vrai. Est-ce que vous estimez, vous, et je parle à l'homme de médias aussi, Jacques Expert, au père, au grand-père, qu'on a un problème avec la justice, avec la police, au quotidien, notamment sur ces sujets-là, où on voit que parfois même les plaintes ne sont pas prises. Donc on se demande si le chiffre n'est pas encore plus mirobolant.
1: C'est sûr qu'il y a, un vrai problème de personnel, de moyens mis à disposition de la justice. Et la justice n'est pas le seul service public qui soit en sous-effectif. L'hôpital, l'école, tous ces services publics vont pas bien, quoi. Enfin, manquent en tout cas de personnel, de moyens, de temps, etc. C'est vrai que là, si vous voulez, sur les 70 000 plaintes que Darmanin exige qu'elles soient étudiées d'ici le 14 juillet, c'est de la com, en fait.
0: C'est impensable, surtout.
1: C'est impossible à faire.
0: C'est impossible à faire.
1: Ça me paraît impossible à faire, ou à survoler, etc. Comment voulez-vous qu'on le fasse? Et pas les 70 000 plaintes qui sont en suspens concernant des agressions contre les enfants, ça serait le pain simplement en regardant le dossier, en disant voilà, bon, celui-là, cette petite fille a été agressée, ou ce petit garçon a été enlevé ou agressé également, on va ouvrir une information. C'est pas aussi simple que ça, si vous voulez. Il y a aussi, il faut écouter la parole de l'enfant. Les enfants aussi ont pas toujours raison. Après, les degrés d'écoute qu'il y a dans les commissariats, je pense qu'aujourd'hui, on est en dessous, et très en dessous de ce qu'on doit faire. Donc, il y a un vrai travail de fond, et pas un travail d'excitation, comme le ministre de la Justice oblige à faire les procureurs généraux. C'est pas, les choses se résolvent pas, elles seront pas résolues le 15 juillet, au lendemain du 14, c'est impossible. Donc, moi, de façon générale, j'en ai assez de cette communication permanente pour régler. On parle, on fait de la communication, on est présent sur les télés, les radios, etc. Et souvent, ça débouche sur rien. Simplement, le message est passé. Le tout comme, même si je viens des médias, j'en ai assez. Franchement, j'en ai ras-le-bol.
0: Merci Jacques Expert. On continue cette émission avec vous et on continue à parler de votre livre dans un instant. Mais tout de suite, c'est le rappel des titres sur Radio J.

0: le rappel des titres avec Nina Alouche.
1: Bonjour Cyrielle, bonjour à toutes et à tous. À la une de l'actualité, une frappe israélienne sur la ville de Tyr dans le sud Liban a fait au moins 8 morts et 32 blessés. Déclaration du ministère libanais de la Santé. Le bilan est provisoire et pourrait évoluer. Pour l'instant, le Tsahal n'a pas commenté l'incident. Un Israélien accusé d'espionnage pour l'Iran. Selon l'enquête, il aurait photographié et filmé des sites sensibles en Israël et les aurait transmis à son contact en échange d'argent. Les autorités affirment que ces activités se seraient déroulées entre janvier et mars 2026, y compris pendant la guerre entre Israël et l'Iran. Un homme armé a franchi la frontière depuis le Liban et a ouvert le feu sur des soldats israéliens près de la frontière nord. Les soldats ont riposté et l'ont abattu. Aucun soldat israélien n'a été blessé. L'armée recherche d'éventuels complices dans le secteur. Un drone a été déployé pour soutenir les recherches. Par précaution, les habitants de plusieurs localités frontalières ont été invités à rester chez eux et une route proche a été fermée. Au Royaume-Uni, une cinquième personne, un homme de 18 ans, a été inculpé après l'incendie d'ambulances de la communauté juive à Londres. Pour rappel, en mars 2026, plusieurs ambulances ont été incendiées. Les véhicules étaient stationnés devant une synagogue dans le nord de la capitale. Ils appartenaient à une organisation de secours gérée par des bénévoles juifs. Le premier ministre britannique avait qualifié l'incident d'attaque incendiaire antisémite profondément choquante. Enfin en France, le pays interdit d'entrer sur son territoire le ministre des Finances israélien Bezalel Smotrich. Selon le ministre des Affaires étrangères Jean-Noël Barrot, Bezalel Smotrich soutient publiquement l'annexion de la Judée-Samarie par Israël, la création de nouvelles implantations israéliennes et des mesures d'affaiblissement de l'autorité palestinienne. Pour la France, ces positions vont à l'encontre de la solution à deux États.
0: On vous retrouve à 16h pour le journal complet. Tout de suite une pause et puis on revient avec mes chroniqueurs et Jacques Expert sur Radio J.
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0: De retour sur l'antenne de Radio J, merci de passer votre après-midi avec nous. Et si vous venez de nous rejoindre, merci d'être avec nous, avec notre invité aujourd'hui, Jacques Expert, venu nous parler de son nouveau roman thriller, L'Ascenseur, aux éditions Calman Levy. Votre livre, Jacques, c'est aussi l'histoire, il faut le dire, de deux femmes qui avancent ensemble, malgré les tensions, qui viennent peu à peu fissurer leurs relations et qui travaillent, qui enquêtent sur ce dossier-là. Et j'avais très envie de vous poser cette question, sans tout dévoiler bien sûr. Est-ce qu'on doit aussi prendre en compte le ras-le-bol? C'est une question tout à fait dans l'actualité aussi. La fatigue, l'humanité et aussi parfois l'inhumanité de ceux qui doivent nous protéger.
7: Évidemment, enfin, c'est quand même un métier, enfin, policier, enquêteur, jusqu'au psychologue qui s'occupe par exemple des enfants. C'est psychologiquement extrêmement dur. Il y a une pression énorme, de plus en plus d'ailleurs sur les policiers, à laquelle les policiers parfois répondent mal, ne savent pas répondre, ne savent pas s'exprimer, je trouve pas les mots pour trop, enfin, si autant de plaintes, de viols, etc. sont classées, c'est aussi parce qu'elles sont, parce qu'il y a un refus une espèce de reculade des autorités policières de les traiter. Il faut pas non plus angéliser la police. C'est-à-dire, tout le monde n'est pas parfait non plus dans la police. Il y en a qui sont mauvais, qui sont de mauvais policiers, sont de mauvais écouteurs, et en plus, ils sont souvent mal formés à la criminalité. Présentez-vous au commissariat de votre quartier, où vous allez voir comment vous allez être reçu. On va pas vous recevoir avec des fleurs, mais en tout cas avec parlez madame, prenez votre temps, etc. Ils sont d'abord pressurés, ils ont beaucoup de choses à faire, et en plus, pour certains, ça les intéresse pas.
0: Ouais.
7: Ça, j'en suis convaincu. Je suis désolé, mais ça les intéresse pas.
0: C'est fou ce que vous dites, mais c'est une réalité. L'humain est par nature d'une part défaillant, et puis on peut être dans un bon jour un jour. Et dans un mauvais le lendemain, et dans ces cas-là, l'écoute est aussi davantage plus difficile.
7: Oui, l'écoute, vous savez, Il n'y a rien de plus difficile que l'écoute parce que ça prend du temps. Et aussi, ils sont en sous-effectif, il faut leur admettre, etc. Enfin, il y a à charge et à décharge. Après, il ne s'agit pas d'angéliser la police. C'est pas des hommes parfaits. Du tout. Il y en a qui sont mauvais flics. Il y a aussi des mauvais flics. Il y a de très bons flics. Il y a de mauvais flics.
0: La grande force de votre roman réside dans cet immeuble, il faut le dire, et ses habitants. On écume appartement après appartement, personnalité par personnalité, et aussi, comme on vient de l'évoquer, faille après faille. Comment vous avez construit vos personnages, et comment, on ne peut pas tous les développer parce qu'il y en a énormément, mais comment vous les définissez? Je sais qu'en général, vous donnez un petit nom à certains d'une personne que vous connaissez. Est-ce que cela a joué peut-être aussi dans les personnages que vous avez étayés?
7: Donc j'ai voulu un immeuble assez... Bon, ce qui est important, c'est un immeuble HLM déjà. Donc un immeuble, on va dire, populaire. Ça, c'est vraiment une volonté de base. Et puis j'ai voulu... Donc dans l'immeuble, il y a des trois pièces où il y a des familles et des studios au même étage où il y a un célibataire ou un couple, ou au maximum un couple.
0: Ou une famille monoparentale.
7: Voilà, ou une famille monoparentale. Donc j'ai vraiment voulu ça pour qu'il y ait des personnages différents. Il y a aussi deux habitants qui sont issus de l'immigration. J'ai voulu ça aussi pour que ce soit vraiment une vraie mixité sociale dans cet immeuble. Après, ce que le roman révèle un peu, mais qui est un peu la vie quotidienne aussi, c'est qu'on connaît pas ses voisins.
0: Ouais.
7: Vous avez sans doute peut-être des voisins à votre étage. Vous dites bonjour, si ça se trouve, ils vous ont reçu pour l'apéritif, pour faire connaissance, etc. Mais qu'est-ce qui se passe quand la porte est fermée? Ça reste souvent un mystère. C'est ce mystère, entre guillemets, dans lequel j'entoure chacun des différents personnages, chacun des habitants de l'immeuble.
0: La force, c'est qu'aucun personnage n'est totalement net, donc on soupçonne absolument tout le monde. Et pour preuve, nous sommes tous des humains avec nos failles, nous l'avons dit. Quand on s'accroche au moindre indice en pensant avoir enfin compris ce qui est arrivé à ce petit Victor, eh bien, vous déplacez aussitôt le regard, vous faites vaciller nos certitudes. Pendant ce temps-là, la tension monte sans relâche parce qu'on cherche toujours où est passé Victor. Le temps presse, comme toujours, vous maintenez le suspense jusqu'à la fin, Jacques. Et je dois dire que, comme l'a dit votre attaché de presse, la fin est fortiche. C'est ce qu'elle s'est dit en lisant votre livre, puisque j'en ai parlé avec elle. Dans chacun de vos livres, voilà, il y a ces personnages-là qui sont travaillés, qui sont bien développés. C'est un thriller efficace, c'est nerveux, c'est très visuel, addictif, impossible à lâcher une fois ouvert. Alors je vais dire à nos auditeurs, d'une part, il faut un peu contrôler ses nerfs, parce qu'on a envie de savoir la suite assez rapidement. Mais aussi, il faut peut-être lire ce livre sur la plage.
7: Ah bon?
0: Sur la plage, parce que si on lit ce livre en début de soirée, il y a des chances qu'on ne dorme pas.
7: Heureusement que je ne l'ai pas sorti au mois de décembre, ça va.
0: C'est pour ça que je me permets de vous le dire. Vos ouvrages sont unanimement loués par la presse, accueillis très favorablement par le public. 4 de vos romans ont été adaptés en téléfilm pour 5 France même. Télé, 5 aujourd'hui, parce que je crois qu'il y en a en préparation.
7: Non, il y en a un qui vient, dont le tournage est terminé pour
0: une mini-série.
7: Une mini-série pour France 2, dans les livres qui s'appelle Plus fort qu'elle.
0: C'est ça, par Jérôme Corniaud, je crois savoir, à la réalisation. Vous êtes notamment scénariste pour la télé et le cinéma. Est-ce que vous avez pris part au scénario?
7: Non.
0: C'est vrai?
7: Non, et en plus, je veux pas.
0: Pourquoi?
7: Alors, je vais vous dire, bon, déjà, dans le premier temps, par politesse, le producteur ou la productrice vous dit, est-ce que vous voulez participer au scénario? Je dis non. Mais vraiment, c'est systématique, c'est vraiment volonté établi pour plusieurs raisons. D'abord, la principale, c'est que quand j'ai tourné la page ça m'est un peu égal que le scénariste s'éloigne de mon histoire. C'est pas grave, franchement, j'ai pas d'égo par rapport à ça. Il y a certains qui sont assez fidèles à l'histoire, il y en a un ou deux qui sont assez éloignés. Et franchement, je regarde ça avec plaisir, avec d'autant plus de plaisir que dans tous, je suis figurant.
0: Oui.
7: Oui, donc ça m'amuse.
0: Vous venez sur le tournage, vous faites une petite figuration.
7: Et là, même dans le dernier, la plus fort qu'elle qui s'est tournée à Bordeaux, où je suis allé, j'avais même un petit rôle. J'avais une réplique où je disais, c'est là.
0: Vous savez quand ce sera diffusé? Je serais très curieuse de vous y voir.
7: vous verrez. Je ne sais pas quand c'est diffusé. Je pense que c'est...
0: Sur France Télé.
7: C'est sur France Télé.
0: France 2, France 3. Parfait. Vous savez que France 2 fait des téléfilms extraordinaires, surtout des mini-séries. Donc, on sait déjà que ça va être grandiose. J'en suis absolument certaine, Jacques Expert. Vous venez de finir et de publier, il y a 3 jours, un nouveau livre que j'ai évoqué tout à l'heure, Dictionnaire insolite des hôtels, aux éditions en Cosmopole. J'espère qu'on aura l'occasion d'avoir Valérie Expert à votre place dans quelques jours. On va essayer de travailler ça. Mais vous avez déjà, vous, travaillé sur 3 livres pour l'année prochaine. Est-ce que vous voulez nous en dire un petit mot?
7: Oui, je peux vous en dire un petit mot. Alors, il y a une période qui, justement, de par la nature des gens, me passionne, c'est l'épuration. C'est-à-dire vraiment la nature humaine, c'est l'époque où il y a les femmes tondues, les faux résistants, les juifs qui reviennent des camps d'extermination, etc. Donc il y a un melting pot qui, moi, m'a toujours intéressé à raconter. Et je raconte, donc c'est une sorte de saga en 2 tomes qui va sortir en janvier et février, premier et deuxième, sur le destin de 3 sœurs dans cette période-là. Et ça, c'est le livre donc qui va sortir au début de l'année. Pour tout vous dire, je l'avais écrit tout seul. J'avais pas d'éditeur, enfin tout seul, oui, comme tous mes livres, tout seul, mais en tout cas en parlant à personne, sauf à ma femme. Et je l'ai fait lire à une amie qui était ancienne patronne du Livre de Poche. Elle m'a dit c'est super, j'ai vraiment adoré. Donc j'ai franchi le pas, je l'ai envoyé à Kalman, et mon éditrice, qui habituellement reste toujours sur sa réserve, m'a envoyé un mail. J'ai adoré. Alors là, c'était... Mais on publie en janvier. Donc j'avais écrit le premier tome et pas le second. Donc là, il faut que tout soit terminé pour septembre. Donc j'ai un travail...
0: colossal.
7: Oui, assez important à faire pendant les vacances.
0: Écoutez, Jacques Expert, il y a de grandes chances que ce livre, vous veniez nous en parler. Donc je ne vais pas vous poser plus de questions parce que vous savez que ce genre de sujet, c'est tout à fait dans la ligne de notre rédaction. On ne va pas en dire plus, mais je garde le soin de vous recevoir pour en parler. C'est une promesse que je vous fais.
7: Et le second?
0: Et le second en février.
7: Et le second, donc il y aura 2 tomes, là, donc on peut dire ces 2 livres d'une certaine façon, parce qu'ils font presque 400 pages chacun quand même. Et le second, c'est un polar qui sortira au mois d'octobre. J'ai écrit un livre, avec lui d'ailleurs, je travaille pour UGC sur des pas de scénario. Nous, on ne va pas écrire de scénario, on écrit des bibles de séries pour UGC. Bible, c'est une 30aine de pages, les personnages, l'histoire, etc. Donc, il s'appelle Philippe Ballan. On a écrit ensemble un livre qui s'appelle Je suis Amélie Langlais, il y a 2 ans. Et Kalman nous a demandé, dans le calendrier, on va faire un 2e livre ensemble qui sortira au mois d'octobre. Voilà.
0: C'est chargé.
7: Voilà, c'est chargé. On a déjà commencé, on a déjà le plan de notre livre, donc... Moi, j'écris vite. Vraiment, j'écris mitraillette. Je ne sais pas si j'écris bien, mais en tout cas, j'écris vite.
0: Vous écrivez très bien, Jacques Expert, je vous confirme. Tout de suite, on vous emmène au théâtre.
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0: Et c'est avec vous, comme toujours, Hélène Kuttner. Bonjour.
9: Bonjour Cyrielle, bonjour Jacques Expert et bonjour à toutes et à tous. Et bonjour à Annabelle qui nous a rejoint aujourd'hui. Cher Jacques Expert, avec L'Ascenseur, votre dernier livre, vous signez un thriller fascinant avec une intrigue machiavélique qui fait de vous, osons le jeu de mots un petit peu lourd, un expert du polar, je dirais même un virtuose du roman policier actuel. Cher ami, pour ma chronique théâtre, je vais vous proposer un spectacle justement qui s'appelle Les Virtuoses en pleine tempête. C'est un théâtre musical, théâtral. Et ces virtuoses, ce sont 2 frères musiciens et magiciens qui signent aujourd'hui une création délirante, fascinante, avec 2 pianos, une violoniste dans un univers de rêve peuplé de partitions. Alors le premier tableau est saisissant. C'est Mathias et Julien Cadès qui sont vraiment 2 frères dans la vie. Cheveux fous à la Beethoven, costume 19e siècle à la Balzac, qui déploient des trésors d'agilité musicale en interprétant alternativement des extraits des 4 saisons de Vivaldi, un prélude de Bach ou un thème musical d'Harry Potter ou de Star Wars par Johnny Williams. La musique les entraîne à composer, les partitions volent, flottent comme de grands oiseaux qu'ils attrapent avec une plume comme des enfants. Mozart, Tchaïkovski annonce le déluge et une tornade fait entrer dans leur maison hantée. Une jeune violoniste, virtuose bien sûr elle aussi, pour mieux affronter la tempête. Mais c'est le contraire évidemment qui se produit. Anna la violoniste avec son maquillage très noir, son physique digne des films muets, provoque la bataille, séduit comme la reine de la nuit, envoûte telle une sorcière chez Tim Burton en maniant son archet comme un sabre. On en écoute un extrait.

0: C'est sublime déjà. Est-ce qu'il y a de la magie dans ce spectacle?
1: Absolument, Cyrielle. C'est Mendelssohn, c'est déjà magique. Les deux frères, imaginez-vous, ont baigné dans un univers et de musique et de musicaux. Ils ont été formés à la magie. Les pianos se déplacent, des bulles de lumière flottent sur la scène, des chevaux rugissent. Le plateau est sans cesse transformé dans un fascinant jeu de lumière. C'est un spectacle, évidemment, sans parole, mais la musique, la poésie, les effets comiques emportent tout. L'inventivité, la prouesse, sans cesse au rendez-vous. Et finalement, l'histoire importe peu. Nous sommes, on l'a dit tout à l'heure, on a parlé d'enfants comme des enfants embarqués dans un voyage en haute mer, avec pour seule boussole Brahms, Mendelssohn qu'on entend, et nos deux capitaines qui résistent aux folles rafales et finissent par ressembler aux pirates des Caraïbes. D'ailleurs, le cinéma est très présent dans ce spectacle avec des références au western, avec la musique d'Ennio Morricone au cinéma fantastique de Spielberg. Et c'est un film qui nous plonge progressivement dans un univers de naufrage. Alors c'est un petit peu triste, mais c'est Titanic, le pirate des Caraïbes avec des pianos qui se renversent, qui ressemblent à des radeaux de fortune et une mer tout d'un coup qui rugit.
0: Qu'est-ce qui vous a le plus captivé, Hélène, dans cette création? La musique, la magie, le burlesque? Parce que là, vous nous donnez très envie, donc on veut savoir qu'est-ce qui ressort du lot.
1: Eh bien, il y a tout. Et moi, ce qui m'a captivé le plus, c'est la virtuosité, l'incroyable virtuosité de ces trois musiciens.
0: Ça porte bien son nom.
1: Exactement, qui vraiment passe du piano au violon, de la magie à la musique sur verre. Il y a tout un orchestre sur verre, au saxophone, de manière incroyablement fluide. Ils sont musiciens acrobates, ils jouent, ils chantent, ils imitent les animaux de la forêt. Ils savent tout faire. Ce sont des jeunes gens, ils ont 30-40 ans. En plus, ils font des tours de magie, ils le font avec une imagination débordante qui ne s'arrête jamais, comme des grands enfants prêts à commettre d'innombrables bêtises, avec un sourire, bien entendu, béat. Et nous, on les suit, grands enfants que nous sommes aussi, en quête d'illusions et de rêves.
0: Merci beaucoup, Hélène Kuttner. Les Virtuoses en pleine tempête, c'est au Théâtre des Variétés jusqu'au 19 juillet. On a très envie d'y aller. Je suis certaine que Jacques Expert, c'est pareil.
2: Mais j'ai l'impression qu'il y a une scénographie colossale.
1: Oui, absolument. Ouais.
0: Fantastique. On embrasse très fort Mathieu qui nous a conseillé cette très jolie pièce, enfin ce très joli spectacle. Merci Hélène Kuttner. Tout de suite, c'est la chronique littérature avec Annabelle Chakmes. Radio J. Évidemment, on ne pouvait pas passer à côté. Et qui
3: impossible.
0: Mieux, impossible que ce soit aussi bien qu'aujourd'hui pour traiter ce livre. Bonjour Annabelle Chakmes.
4: Bonjour Cyrielle, bonjour Jacques.
2: Bonjour.
4: Quand on lit votre livre, cher Jacques, on ne peut que réaliser combien il existe sans doute peu d'angoisse plus vertigineuse que celle de perdre un enfant. Je ne parle pas ici de la mort, aussi terrible soit-elle, mais de cet instant suspendu où l'on ne sait plus, où un enfant disparaît et où le monde bascule dans une attente insoutenable. Car avant les réponses, il y a ce territoire fragile où les doutes côtoient un espoir irrationnel auquel on s'accroche malgré tout. Le livre dont je vais vous parler aujourd'hui propose une vision singulière de ces heures tragiques suspendues entre l'effroi et l'espoir.
0: Ce livre, c'est évidemment Émile, les zones grises de l'enquête de Valentin Doyen aux éditions Fayard.
4: Dans cet ouvrage, Valentin Doyen reprend toute l'affaire de la disparition du petit Émile Soleil depuis le début jusque quelques semaines après son enterrement. Il explique avec une précision chirurgicale tout le déroulé des faits et rien que des faits, car Valentin Doyen a dans cette histoire un rôle très particulier, celui de journaliste régional. Il part à la rencontre des habitants du Vernet et des communes alentours, mais aussi de la gendarmerie et des principaux suspects. Même si ce livre n'éclaire pas sur de nouvelles révélations, il humanise tous les protagonistes. Cette personnification, la description de certains profils psychologiques et l'aspect extrêmement local de l'affaire offrent une vision nouvelle qui n'est pas sans rappeler une autre disparition d'enfant, celle du petit Grégory Villemain.
0: Quels éclairages découverts dans ce livre vous ont semblé alors essentiels, justement, on veut évidemment savoir?
4: Alors, par exemple, on comprend que dès le départ, c'est un enfant perdu qui a été recherché. L'auteur écrit, je cite, « Tous les volontaires recherchent un enfant vivant et égaré, pas un enfant enlevé, caché, pire, tué », ce qui explique le désintérêt pour les granges, les garages ou les chapelles fermées. Il évoque également la foi de la famille Vendovini, celle de la mère du disparu, à de nombreuses reprises, notamment en reprenant les mots des enquêteurs, qui sont les suivants. Valentin, nous ne pouvons pas comprendre car ils ne réagissent pas comme nous. Pour eux, la foi est plus forte que tout. Mais je pense que l'un des éclairages les plus fascinants reste l'aspect local. Et cela, on le lit lorsque l'auteur évoque la famille du jeune agriculteur qui avait été aperçu sur son tracteur au moment de la disparition du petit Émile avec ces mots. Les Bayles de Roussimal comptent autant de défenseurs que de détracteurs. C'est un peu l'eau de ces petites communes où les haines se transmettent de génération en génération comme des lopins de terre.
0: En conclusion,
4: ce livre m'a permis de réaliser une chose qui m'a finalement terrorisée, qui est qu'à force de répéter non-stop des points d'enquête, parfois les chaînes d'information orientent notre réflexion. Car on oublie que nous ne sommes pas magistrats et que nous n'avons pas forcément toutes les pièces d'un dossier. Ce livre m'a aidé à prendre du recul et du coup, en rappelant les faits et en relevant des incohérences qui sèment le doute, il a réussi à faire vaciller mes convictions dans cette affaire. Ce que cet ouvrage a d'essentiel, c'est qu'il retire la passion du regard en obligeant à observer froidement la situation. Et finalement, ça change tout.
2: Oui, on en parlait un peu tout à l'heure, l'emballement des réseaux sociaux, des chaînes de télé, des chaînes d'information, etc. On a entendu sur cette affaire tout et n'importe quoi.
4: Totalement.
2: Et des exagérations aussi, notamment sur... moi, j'ai aucune idée de ce que... de ce qu'ont pu faire les grands-parents, mais en tout cas, ils ont été mis plus bas que terre, qu'ils ont été quasiment désignés, alors que l'enquête aujourd'hui semble s'orienter plutôt pour sur une cause extra-familiale. Donc, vraiment, ce raz-de-marée médiatique, je trouve à un certain moment effrayant. Vous voyez ce qui se passe aujourd'hui sur la guerre en Iran. Un jour, Trump attaque, donc on va faire tout. Demain, il va attaquer. Et le lendemain, il en fait un tweet dans lequel il dit qu'il va pas attaquer, donc il va pas attaquer. Quelle est la situation en Iran? On tourne en rond pendant des jours et des jours, et on dit parfois n'importe quoi parce qu'il faut remplir l'espace. Je vais vous donner un exemple. Il y a eu, il y a quelque temps, un accident de train qui était relayé sur une chaîne d'info. Donc, l'accident venait de se produire. Et le ou la journaliste interroge quelqu'un qui habite près de l'endroit. Et la dame dit tout de suite, mais j'ai rien vu. La dame a gardé l'antenne pendant un quart d'heure.
0: Ah.
2: Alors qu'elle répétait plusieurs fois, j'ai rien vu. Mais il fallait tenir enquête et c'est probablement la seule personne qu'ils avaient eu à joindre en attendant que les reporters aillent sur place. Moi, ça me laisse, qui vient quand même d'un journalisme plus apaisé. Ça me laisse un peu sans voix. Moi, quand j'étais à France Inter, c'est un détail, mais donc j'étais grand reporter à France Inter, donc j'étais envoyé surtout sur des événements importants dans le monde. Et je me souviens toujours, à France Inter, on me disait, alors que toutes les autres, beaucoup rentraient, etc., je me retrouvais tout seul sur un lieu qui avait attiré beaucoup la presse. On me disait, reste, on ne sait jamais, il peut se passer quelque chose. Mmh. Généralement, il ne se passait rien, mais je restais.
0: Vous récitez, mais peut-être qu'avec le temps, les langues pouvaient se délier, il pouvait se passer d'autres choses, donc c'était peut-être aussi intelligent de voir si la situation pouvait se débloquer.
2: Oui, c'est... Non, vous avez tout à fait raison, c'est ça qui poussait la rédaction en chef. Ça coûte un peu plus d'argent, oui. Un reporter reste un jour ou un ou deux jours de plus, évidemment. Mais c'était un temps où une affaire ne remplaçait pas une autre affaire. C'est comme l'affaire du petit Émile.
0: Ouais.
2: Donc là, aujourd'hui, on a l'affaire de la petite fille.
0: La petite Yana.
2: Ouais. Voilà. Demain, on aura une autre affaire, on va l'oublier, etc. Donc on va se focaliser. Il y a un truc, c'est le droit de regarder en arrière qui ne se fait pas, ou la nécessité de regarder en arrière. Combien de fois quelqu'un a dit, ça va changer, on va faire ci, on va faire ça.
0: C'est juste.
2: Et aucune chaîne d'info, aucun journal ne va voir ce qui s'est passé quand on a dit ça. Pas forcément sur l'enlèvement d'un enfant, mais sur un autre fait divers comme ça. On ne revient pas. Et pourtant, on a fait les promesses. Les promesses, elles sont là. Après, si elles sont tenues ou pas, il y a d'autres choses qui vont les remplacer.
0: Émile, les zones grises de l'enquête de Valentin Doyen aux éditions Fayard dans toutes les bonnes librairies. Merci beaucoup, Annabelle Chakmes. Tout de suite, c'est le portrait de notre invité.
3: Le portrait psychologique.
0: Vous le savez, Jacques Expert, puisque vous êtes déjà venu. Oui. Aujourd'hui, une petite nouveauté, parce qu'on va débriefer ces minutes ensemble avec Johanna Rosenblum pour sa première fois. Bonjour Johanna.
5: Bonjour Cyrielle. Jacques Expert, j'ai envie de vous appeler Jacques. Est-ce que vous m'autorisez? Vous faites preuve d'une telle humilité que j'ai envie de vous appeler par votre prénom.
2: Allez-y, oui, allez. Aucun problème.
5: Si je devais écrire un cas clinique sur vous, je l'appellerais Jacques ou quand l'ordinaire bascule. Parce qu'aujourd'hui, on parle de votre dernier roman, L'Ascenseur. C'est un livre qui démarre par l'un des plus grands cauchemar parental, c'est-à-dire une situation totalement banale, un enfant qui prend l'ascenseur seul, comme il pourrait le faire chaque semaine, même chaque jour. Et puis il disparaît, il se volatilise entre le rez-de-chaussée et le cinquième étage. Alors évidemment, c'est un thriller, pas de doute. Mais comme assez souvent chez vous, derrière l'intrigue policière se cache une question profondément psychologique et humaine. Comment l'extraordinaire surgit-il au cœur de l'ordinaire ? Et ce n'est pas Agatha Christie qui vous a inspiré, vous nous l'avez dit tout à l'heure. Parce que ce qui me frappe en vous écoutant, c'est que les monstres n'ont jamais de cornes. Vous nous le dites, on ne connaît pas ses voisins. Ils sont sympathiques, ils peuvent être des parents attentionnés, un collègue charmant, une famille qui ressemble à toutes les autres, bonne sous tout rapport, et c'est précisément ce qui nous trouble dans vos ouvrages et dans les récits que vous nous donnez. On a besoin de croire que le danger est visible, c'est profondément humain, qu'il porte un panneau lumineux qui annonce « attention, cet individu est inquiétant ». Et malheureusement, notre cerveau ne fonctionne pas du tout comme ça. En psychologie, on sait que nous avons tendance à faire confiance à ce qui nous est familier. Plus quelqu'un nous paraît normal, plus nous le jugeons rassurant et nous lui faisons confiance. Et c'est indispensable pour vivre ensemble, mais c'est aussi ce qui rend certains faits divers si bouleversants. Et vous le rappelez, l'actualité nous le prouve encore malheureusement aujourd'hui. C'est probablement ce qui vous fascine depuis toujours, Jacques. Car avant d'être romancier de 17 romans, vous êtes scénariste, vous êtes journaliste et pendant des années, vous avez couvert des affaires criminelles. Observer des criminels, mais aussi leurs proches, leurs voisins et leurs familles. Et lorsqu'un drame éclate, une question revient toujours dans votre bouche. Comment est-ce possible? Comment une personne apparemment ordinaire peut-elle commettre l'impensable? Comment son entourage n'a-t-il rien vu? Comment une vie banale bascule-t-elle soudain dans l'horreur? Et je crois que c'est une question qui traverse toute votre œuvre, Jacques. Contrairement à ce que l'on imagine, vous ne vous intéressez pas seulement au crime. Vous vous intéressez aux trajectoires humaines, à l'humain, à ses failles, à ses secrets, à ce moment troublant où la vie ordinaire devient totalement extraordinaire et finalement vous regardez les criminels un peu comme nous, les psychologues, avec la même interrogation, qu'est-ce qui dans une histoire humaine fait parfois dévier le cours des choses ? Parce que les comportements les plus extrêmes ne surgissent jamais dans le vide, ils s'inscrivent dans une histoire personnelle, familiale et relationnelle. Vous dites que le point de départ, c'est l'enfant, et d'ailleurs votre livre est une anecdote personnelle, elle parle de ça. Alors qu'est-ce qu'on a appris de vous aujourd'hui sur Radio J, Jacques ? C'est peut-être pour cela que vos romans sont si captivants. Derrière chaque porte fermée, vous nous le dites, derrière chaque voisin discret, derrière chaque quotidien bien rangé se cache une histoire que nous ignorons. Vous en parlez dans votre ouvrage sur les femmes des prédateurs, les fragilités, les zones d'ombre, les contradictions. Et c'est probablement là que cette rencontre se fait entre le journalisme et la psychologie. À une différence près, Jacques, c'est que vous, pour nous maintenir éveillés, vous écrivez des thrillers, mais que moi, quand je veux...
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1: Chères auditrices, chers auditeurs, bienvenue dans cette émission FJU Actu. Nous avons le plaisir chaque semaine de vous retrouver pour vous parler des événements du Fonds Social, mais aussi de son fonctionnement, car vous le savez, le Fonds Social Juif Unifié quand même a un peu d'existence, a beaucoup de projets, beaucoup de domaines d'activité et surtout beaucoup d'axes sur lesquels nous travaillons et qui sont méconnus du public. Et donc nous décidons dans cette émission de vous parler du concret, de nos événements chaque semaine, mais surtout finalement de notre fonctionnement en interne. Et c'est pour cela qu'aujourd'hui j'ai voulu qu'on consacre une émission entière à, je dirais, une aile du Fonds Social Juif Unifié, un fondement qui finalement est lié aussi à notre statut, à nous, à l'ADN même du Fonds Social Juif Unifié, qui est Passerelle. Et quoi de mieux pour en parler que d'inviter la personne qui est en charge ici de Passerelle, Corinne Huet, bonjour.
2: Bonjour, merci, merci de l'invitation, merci.
1: Alors, nous on se tutoie parce qu'on est collègues, oui. Hein, on se voit tous les jours, oui. On travaille à mon avis plutôt bien ensemble,
2: très bien, hein, même
1: dans la délégation, oui, oui, oui. Donc on continuera pendant cette émission à se tutoyer. Avant ça, je me suis dit comment trouver une définition parfaite de Passerelle. Sur internet, il y a écrit accompagner les survivants de la Shoah et les enfants cachés, mais j'ai l'impression qu'en le disant, c'est un peu réducteur.
2: Exactement. En fait, c'est un service d'écoute et d'information qui est destiné aux survivants de la Shoah, mais également à leurs enfants, parce que c'est la première et deuxième génération, l'un ne va pas sans l'autre, mmh. Et on est présent sur tout le territoire. En fait, on essaye d'être présent sur tout le territoire national. Moi, j'ai en charge la région Provence-Languedoc.
1: Mmh. Alors, si j'ai bien compris, donc on parle des survivants de la Shoah et les enfants cachés, mais finalement on va beaucoup plus loin que ça puisqu'on a aussi les enfants.
2: Oui.
1: C'est plutôt un service d'accompagnement pour ce genre de public.
2: En fait, on les accompagne tout au long de... Alors, c'est un accompagnement qui est suivi régulier, c'est un suivi régulier, mais qui peut être plus ou moins soutenu selon les situations. Il y a des personnes qui sont très isolées, des personnes qui ont besoin d'un système de structure pour avoir de l'aide à domicile. Il y en a qui, en fait, c'est toutes sortes d'aides, mais on fait pas que ça. On fait également des activités qui sont plus axées sur la culture, sur des déjeuners partagés, sur des moments de...
1: Suite après, parce que ça fait partie de ton travail, de l'activité que tu proposes aussi aux personnes de ton public. Mais alors avant ça, pourquoi je parlais de l'ADN du Fonds Social Juif Unifié? Parce que le Fonds Social Juif Unifié, vous le savez, a été créé après-guerre. Et l'idée, c'était de reconstruire l'identité juive ici en France et de permettre finalement à la communauté juive de se reconstruire. Et finalement, c'est, je pense, le fondement même de Passerelle, puisqu'il permet d'accompagner, il permet de suivre, il permet aussi d'animer un public qui, malheureusement, est meurtri, de temps en temps a besoin d'un accompagnement particulier, a besoin d'avoir cette écoute. Alors en plus, je trouve que tu as cette qualité d'écoute active peu de gens, et ce que j'adore retrouver dans ce métier. Et donc finalement, c'est aussi ça le fondement de Public Passerelle, c'est de pouvoir aller bien au-delà d'un accompagnement administratif, parce que il me semble quand même qu'on va aller récupérer quand même un peu d'argent.
2: Ben en fait, j'instruis des dossiers. Enfin, il y a pas que moi, toutes mes collègues en région.
1: Les homologues.
2: Ouais, toutes mes homologues. En fait, on aide à l'instruction des dossiers d'indemnisation avec des pensions allemandes. Mm-hmm. Donc, c'est assez fastidieux. Ça prend du temps. Ça prend beaucoup d'émotions, beaucoup de temps. Mais au-delà de ça, souvent, ce sont des personnes qui sont très éloignées de la communauté juive de par leur histoire, de par que au fil de leur vie, ils se sont pas retrouvés dans cette communauté qui était d'Afrique du Nord, qui était religieuse. Bon, eux, ils ont eu une fracture familiale, fracture des fois sociale. Mmh. Et à travers le service Passerelle, en fait, on leur fait redécouvrir un petit peu ce que veut dire la fête de Pessah, la fête de Pourim. On leur appelle, on leur fait des petits rappels, enfin des petits rappels de souvenirs en fait, hein, avec des petits présents. On leur envoie des petites choses. On fait des fois un déjeuner avec ce thème-là. On les invite aussi aux événements que tu organises avec Elsa régulièrement quand
1: donc en fait la séparation là que tu décris, c'est

0: à moi en me disant mais c'est qui Madame Souka, est-ce qu'on la connaît, voilà. Donc c'est vraiment l'exemple type de, et ils sont en demande de savoir au niveau culturel en fait, hein, on n'est pas là pour inculquer un semblant de religion, rien du tout, mm-hmm. mais juste le symbole en fait, que symbolise cette fête pour les juifs quoi.
1: Exactement. Bah, finalement, ça émane du Fonds social juif unifié. On fait exactement le même travail. On rentre pas dans le culte.
0: Ah, tout à fait. Tout à fait. Exactement.
1: Notre domaine d'activité. Ouais, ouais. Mais le culturel, le social.
0: Exactement.
1: La jeunesse aussi, parce qu'on a de la transmission. Ouais. Et bien évidemment, la mémoire. À peu près combien de personnes on a ici, dans la région marseillaise, pour se rendre compte de.
0: J'ai à peu près 700 personnes, autour de 700 personnes. Mm-hmm. Recensés qui sont passés par notre service. Mais on s'aperçoit au fil des années, et encore il n'y a pas très longtemps, qu'il y a des personnes qui sont identifiées, que j'ai identifiées comme survivants, mm-hmm. enfants cachés, mais qui ne veulent pas, ils ne veulent plus entendre parler de tout ça, ils ont fait d'autres vies, mm-hmm. et ils sont, voilà, ils rentrent, c'est un chiffre qui est juste parce que passer par notre service, mm-hmm. c'est pas
1: moi, je
0: la
1: le
0: réalité
1: au quotidien,
0: quoi.
1: Même il y a des semaines où on découvre des gens au fil de l'eau, on se rend compte qu'il y a de nouvelles histoires, de gens qui racontent. Alors c'est marrant parce que quand c'était encore chaud dans leur esprit, effectivement on a peut-être caché ces souvenirs là et plus on avance dans le temps et puis ça se décante un peu, on essaye un peu d'en parler.
0: En fait, après le 7 octobre, ça a été
1: un élément déclencheur.
0: J'ai un monsieur qui est venu avec son père et qui m'a dit, écoutez, maintenant, après le 7 octobre, notre père, il s'est réveillé un matin, il a dit, bon, maintenant, je vais vous raconter ma vie. Il s'est mis à raconter, on a fait un dossier d'indemnisation, il a ouvert ses droits même avec le gouvernement français qui, depuis le gouvernement Jospin, octroie une pension également pour les orphelins qu'il n'avait jamais voulu obtenir. Et à partir du 7 octobre, il s'est mis à dire et à raconter, quoi. Ouais.
1: Ok. Et donc, qu'on comprenne bien ces formalités, qui a le droit, par exemple, aujourd'hui, d'ouvrir un dossier d'indemnisation?
0: Alors, en fait, toutes les personnes juives, enfin toutes, les juifs qui ont vécu en France ou en Europe occupée pendant la guerre, mmh. ils ont le droit d'ouvrir un dossier de demande d'aide de pension auprès des autorités allemandes, mmh. dans la mesure où ils ont été cachés, où ils sont partis de chez eux, ils ont dû cacher leur identité, cacher qu'ils étaient, séparés ou non de leur famille ou en famille. Mmh. Et c'est pas obligatoire d'être... Alors, il y en a qui se sentent pas concernés parce qu'ils me disent « Oui, mais mes parents n'ont pas été déportés » ou « Je suis pas passé par un camp d'internement ». J'ai dit « Mais ça n'a rien à voir, en fait ». Et il y en a beaucoup qui ne connaissent pas ce... Et c'est pas social. C'est pas le fait d'avoir travaillé dans sa vie où on n'est pas obligé d'être dans les minima sociaux pour obtenir ce genre d'indemnisation. Il faut pas hésiter à
1: passer de la réparation
0: complètement
1: qui vient de l'Allemagne.
0: Complètement.
1: OK,
0: ouais.
1: Donc là techniquement dans les 700 personnes dont tu nous parlais, quasiment 100% ont ouvert des dossiers et ont demandé des indemnisations sans parler de minima sociaux, etc.
0: Ouais,
1: c'est finalement tous les gens qui ont été vivants pendant cette période-là.
0: Et qui sont encore en vie.
1: Et qui sont encore en vie.
0: Après, il existe des dossiers de spoliation. Moi, j'ai eu des petits-enfants, même pas des enfants, des petits-enfants de personnes qui avaient donc perdu un commerce, qui avaient été spoliés pendant la guerre, mm-hmm. qui ont ouvert leurs droits et qui ont été indemnisés par le gouvernement français. Il y a ça aussi. C'est un peu plus rare, mais ça existe.
1: D'accord. Donc toi, tu accompagnes les gens qui le
0: dans
1: souhaitent.
0: Dans les démarches administratives, etc.
1: Et tu vas jusqu'au bout du dossier, jusqu'à l'indemnisation.
0: Oui.
1: Finalement,
0: oui.
1: tu suis jusqu'à que les gens reçoivent le virement.
0: Exactement.
1: Venant de l'Allemagne.
0: Exactement.
1: Pour la réparation sur les dossiers. Qu'est-ce que tu fais au quotidien? C'est quoi une journée type?
0: Oula, ça dépend des journées, ça dépend des semaines, ça dépend des événements. Ben déjà, j'écoute s'il y a des messages, parce que souvent il y a des messages. On fait en fonction des priorités, que nous on estime priorités. Donc il y a des aides d'aide à domicile qui sont mises en place, voir un peu où ça en est. Les personnes qui viennent à nous, alors quand c'est la période des certificats de vie, justement par rapport à ces dossiers, donc on leur donne rendez-vous, on les aide des fois par téléphone, où on aide les deuxièmes générations, les enfants qui nous appellent pour nous demander quel est le

0: procédés, etc. Il y a beaucoup de choses comme ça. Et puis régulièrement, j'appelle en fait toutes ces personnes qui sont des fois dans des villages très éloignés pour savoir où ils en sont, parce que à leur âge, d'une année à une autre, voire de six mois en six mois, eh ben la situation physique, psychologique, d'autonomie, elle peut complètement changer. Donc on voit ensemble s'il y a une possibilité de mettre en place une aide à domicile. Ensuite, il y a des périodes régulièrement, on les invite à un événement. Donc ça prend du temps parce qu'on leur explique c'est quoi l'événement, on leur explique comment ils viennent, qu'est-ce qu'il y aura. Ça peut être des événements du Fonds social Juif Unifié à Marseille, il y a quelques jours. Voilà, là je suis en train d'organiser un déjeuner partagé.
1: Bien sûr.
0: Là sur Avignon, donc c'est une population, ils sont pas mal, et toute la région d'Avignon, donc ceux qui sont encore en capacité de venir viendront, ou alors on fait un accompagnement véhiculé, il y a du covoiturage qui se fait, enfin voilà, donc ils se retrouvent entre eux, et l'idée de ces rencontres, c'est justement de leur permettre après de garder des liens après notre rencontre, et de continuer à se côtoyer,
1: à créer des liens,
0: et c'est ce qui se passe. Du côté du Pradé, c'est ce qu'on a fait l'année dernière, et elles sont en lien. À Marseille, bien sûr, on le fait, parce qu'on imagine que Marseille, ben, tout le monde se connaît, et pas du tout. Donc voilà, il y a beaucoup de choses, quoi. Là, par exemple, il y a aussi un autre axe, c'est les rencontres intergénérations. Donc on a fait une rencontre à double titre, parce que c'était les survivants, donc une partie des survivants de Lyon et sa région qui est venue au camp des Milles. Moi, j'ai amené un petit groupe également qui était désireux d'aller au camp des Milles aussi, donc de Marseille. Et sur place, il y avait des écoles aixoises. Donc il y a eu une rencontre comme ça où ils ont pu parler, la parole a pu être libérée. C'était un très très beau moment, quoi.
1: Avec beaucoup d'émotions.
0: Oui.
1: Mais je le vois dans tes journées, tu passes beaucoup de temps au téléphone. Ce que je disais, je pense que ta principale qualité, c'est l'écoute active. Parce que tu appelles les gens, ce qu'on appelle des appels de convivialité, il me semble.
0: On appelle les gens,
1: on leur demande finalement comment ils vont, ce qu'ils font de la journée, est-ce qu'ils ont l'habitude de faire des choses. Tu leur demandes s'ils sortent dans la journée, s'ils ont besoin d'aide sur certains pans de leur activité finalement.
0: En fait, on doit essayer de mesurer le degré d'autonomie, parce que les gens, ils me disent, par exemple, certains me disent, mais tout va bien, oui, ça va, très bien, je suis autonome, c'est bien. Alors, oui, je suis autonome. Et puis, quand on rentre dans le détail, mais vous sortez? Ah non, je sors plus. Ah, d'accord, vous sortez pas. Ah non. Et vous marchez non, j'ai un déambulateur, mais je suis autonome. Voilà. L'autonomie et leur jauge de degré d'autonomie n'est pas la nôtre. Et à ce moment-là, on essaye de voir s'ils ont les aides suffisantes pour les accompagner. S'ils ont des besoins financiers. Par exemple, quand il y a eu, notamment il y a 2 ans encore, un regain de chaleur et de canicule, on a vraiment tenu à ce que tout le monde soit dans des conditions favorables, avec des postes de climatisation. Enfin, c'est pas nous qu'on a fait la pause, mais on a aidé en tout cas dans les démarches, et on a permis à beaucoup de personnes de se sentir mieux chez soi, puisque quand on avance en âge, on a des problèmes cardiaques, etc. C'est pas mal de choses comme ça.
1: Tu disais à peu près 700 personnes. Est-ce qu'un service comme celui-ci est voué à disparaître ou pas? Parce qu'on a l'impression que un jour ou l'autre, malheureusement,
0: ces gens-là, il y aura peut-être leurs enfants. Il y aura, en tout cas, ils sont encore bien vivants, bien actifs. On a un couple ici, il y en a dans toute la France, mais on a un couple de personnes qui dont le monsieur est né, je crois, dans les années 39, donc il n'est pas très jeune, ou 38, et en fait, il voyage régulièrement à travers le monde. Au Sénégal, mais des voyages un peu aventuriers même. Donc voilà, on a un monsieur qui a 102 ans.
1: Isaac Alfandari.
0: Ouais, Isaac Alfandari, qui est un phénomène. Voilà,
1: c'est exceptionnel. Très récemment pour le prix Robert Mizrahi, j'allais en parler, puisque l'idée aussi, avec un public comme le tien, c'est de faire de l'échange intergénérationnel, de pouvoir faire en sorte que des jeunes puissent interviewer aussi des gens qui ont vécu quelque chose, qui ont quelque chose à raconter. Donc c'est exactement le prix Robert Mizrahi qui a été initié il y a 6 ans par le Fonds social juif unifié Marseille-Provence, puisqu'il permet à des jeunes d'aller interviewer, d'aller écouter une anecdote de vie de la part de rescapés de la Shoah ou d'enfants cachés. Et chaque année, une belle remise du prix par Benoît Payan, le maire de Marseille. Cette année, on a eu même l'archevêque de Marseille qui était présent pour remettre le prix. Et on avait Isaac Alfandari qui était présent, Robert Mizrahi aussi qui était présent.
0: Et ça nous a permis...
1: Smarter, bien évidemment.
0: Exactement. Et ça nous a permis de mettre en lien des jeunes qui sont allés, partant avec ton intermédiaire, on a mis en place des jeunes on a mis en lien des jeunes avec des survivants où ils ont pu parler de leur histoire. Et même eux, ils étaient étonnés, les personnes âgées, en me disant, mais mon histoire, elle est si intéressante que ça. Voilà, ils pensent que ils sont pas intéressants, que ce qu'ils ont vécu c'est pas extraordinaire, alors que c'est de l'ordre de l'extraordinaire quand on voit le parcours de vie qu'ils ont eu, à être séparés des familles, à être placés dans des sanatoriums, dans des couvents, dans des maisons d'enfants. Enfin, c'est extraordinaire.
1: C'est une telle richesse de pouvoir encore collecter ce genre d'informations et d'anecdotes, etc. Donc, c'est pour ça aussi que le prix Robert Mizrahi existe. Depuis peu, on propose un nouveau service au service passerelle, puisque finalement, on a le droit, quand on est directement dans ton fichier, d'avoir des conseils gratuits, notamment en notariat.
0: Ah oui, tout à fait. Maintenant, maintenant. En tout cas, on l'a mis un peu plus en lien. Zergue, voilà, c'est que il y a des personnes qui ont un patrimoine et qui n'ont pas forcément de descendants, qui n'ont jamais consulté de notaire ou quelquefois peut-être, mais en tout cas ils ont pas eu l'idée de le faire pour le moment. Et en fait, on a mis en place grâce au Fonds social un service où des personnes âgées déjà qui sont craintives de faire confiance à n'importe qui, ils peuvent appeler en toute confiance une collègue de travail puisqu'elle travaille au Fonds social, Elena, qui est notaire, qui est une vraie notaire, quoi, et en fait qui fait partie donc du Fonds social et que l'on peut solliciter, qu'on peut appeler. L'appel est gratuit, le conseil est gratuit et ils peuvent mettre en lien.
1: Ça, c'est très rare en notariat.
0: C'est très très rare, effectivement. Et j'ai eu des personnes qui ont appelé juste pour un conseil. Donc j'ai essayé, en tout cas, j'ai mis en place une dizaine de personnes, je crois, avec elles qui n'ont pas de descendants directs, qui, bon, bien sûr, ont décidé de mettre en place leur héritage et de dédier leur patrimoine à des neveux, des nièces, etc. Mais elle leur explique donc ce qui est possible de faire en termes de legs, de donations pour une association telle que la nôtre, parce qu'il y a des avantages fiscaux. Après, ne m'en demandez pas plus,
1: Je reprends la main sur ce sujet-là parce que c'est un peu important. Vous l'avez ici, mais vous l'avez aussi sur le site internet du Fonds social juif unifié. Mon cœur ayant toujours raison, je lègue. C'est exactement le service que propose Elena Attias aujourd'hui au Fonds social juif unifié Marseille-Provence, mais sur toute la France également. Si vous nous écoutez, vous pouvez appeler Elena toute la journée, elle est disponible pour répondre à vos questions. Nous, on est une association qui est reconnue d'utilité publique, et donc nécessairement, c'est plus intelligent dans un montage financier, notamment de legs, de donations patrimoine, de passer par une association reconnue d'utilité publique pour pouvoir effectivement transmettre son héritage, notamment si vous n'avez pas du direct dans votre famille, c'est-à-dire des enfants, des frères et des sœurs, mais par exemple des neveux. Il est plus intelligent de passer par une association comme la nôtre pour pouvoir transmettre votre patrimoine et ne pas effectivement donner plus de 60% aux impôts. Donc n'hésitez pas. Vous pouvez soit nous contacter directement à la délégation, soit contacter Corinne aussi pour avoir ce genre d'informations là, ou encore une fois Elena en direct. Je peux même donner le numéro maintenant pendant l'émission: 01 42 17 10 55, 01 42 17 10 55. 55. Vous pouvez poser toutes vos questions. On est là pour vous aider et surtout trouver le meilleur montage pour que finalement votre patrimoine puisse aider et encore une fois peut-être transmettre et monter de réels projets ici en France ou même en Israël. Donc n'hésitez pas. Merci infiniment, Corinne.
0: Merci
1: c'est
0: à
1: important
0: vous.
1: Pour nous merci, de ouais. t'inviter parce que merci. Nous on te connaît, nous on te voit, mais je pense que les gens méconnaissent ton travail, méconnaissent le service Passerelle et c'est très dommage.
0: C'est vrai. C'est
1: parce
0: vrai.
1: Que malheureusement. Je crois que ceux qui sont le plus sur les réseaux sociaux, ce sont pas nécessairement les gens qui sont dans ton public. En tout cas, bravo pour.
0: En tout cas, voilà. Si vous travail. Avez de la famille qui a vécu en France et en Europe occupée pendant la guerre 39-45, n'hésitez pas à venir vers nous et je vous expliquerai les démarches, si c'est possible ou pas. Mais en tout cas, faites-vous connaître, quoi. Bien parce sûr. Qu'au-delà des démarches de pension, il y a des démarches d'aide. Vraiment au quotidien on vous accompagne, on ouvre des droits, des aides, il y a beaucoup de choses, même si la personne vous pensez qu'elle n'y a pas droit, mais de penser ne suffit pas, il faut vraiment venir à nous et c'est différent.
1: En tout cas, merci infiniment Corinne, merci pour le travail
0: merci
1: que
0: beaucoup.
1: Tu fais qui est ultra structurant et merci encore une fois pour ton écoute active parce que je sens que en face les gens ont besoin de ça et on espère une longue vie au service Passerelle.
0: Merci beaucoup.
1: Merci infiniment. Chères auditrices, chers auditeurs, vous retrouvez toutes les informations du Fonds Social Juif Unifié Marseille Provence sur nos réseaux sociaux, Instagram, Twitter et même TikTok maintenant et bien évidemment Facebook et vous retrouvez cette émission directement sur les podcasts de la radio en ligne et en live le mardi à 17h. Merci infiniment
0: merci.
1: Et à la semaine prochaine.
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Il est 18h. 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

0: bienvenue sur Radio Shalom, merci de nous avoir choisis. Il est 18h.
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2: Bonsoir à tous. Nouvelle déclaration tonitruante de Donald Trump. Le président américain annonce un accord de paix imminent. Donald Trump affirme qu'un accord au Moyen-Orient pourrait être conclu dans les 2 ou 3 prochains jours. Donald Trump a déclaré que les négociations en vue de cet accord de paix étaient dans leur phase finale et donc il affirme qu'on est face à une percée diplomatique imminente. Nous sommes dans les derniers instants, a-t-il déclaré. Le chef d'état-major de Tsahal, le général Eyal Zamir, affirme exactement le contraire. Tsahal est prêt à mener une opération bien plus importante contre l'Iran. La frappe que nous avons menée en Iran constituait une préparation à une opération beaucoup plus significative, a déclaré le général Zamir. Le ministre israélien des Finances, Bezalel Smotrich, est interdit d'accès au territoire français. Motif, il promeut activement l'annexion de la Cisjordanie et revendique ouvertement la recolonisation de Gaza, affirme le ministre français des Affaires étrangères. Le procureur en chef de la Cour internationale de justice, Karim Khan, a été suspendu de ses fonctions. Cette décision intervient après une enquête sur des soupçons d'infraction sexuelle contre une avocate qui travaillait dans son bureau. L'organe directeur du tribunal a déterminé que le procureur avait commis une faute grave. On va tous vous génocider. Des lycéens juifs pris pour cible à la Scala, une salle à Paris. Une vive controverse secoue ce théâtre de Paris après des incidents qui sont survenus le 4 juin lors d'une représentation scolaire réunissant environ 350 lycéens. Selon plusieurs témoignages, des élèves de l'école de l'Alliance, Alliance Pavillon sous bois, et les juifs également du lycée Pasteur de Neuilly-sur-Seine auraient été pris pour cible à la suite d'un discours prononcé par le directeur du théâtre, Frédéric Bessy, sur la Palestine. On part pour Jérusalem, on le retrouve, notre correspondant permanent, Richard Darmon. Bonsoir Richard.
3: Bonsoir et shalom, Bernard.
2: Alors, une guerre qui dure 17 heures, c'est simple, on n'a jamais vu ça. On a vu en revanche des guerres qui durent 100 ans, qui durent trop longtemps, des conflits israélo-arabes aussi qui arrivent à des scores incroyables et de l'ordre du siècle de guerre. Mais là, hier, la guerre a duré 17 heures. Le régime des Mollahs a fait... Hein, c'est pas beaucoup. Tant mieux d'ailleurs. À chaque fois qu'on peut faire moins de guerres, on préfère. Le régime des Mollahs a fait célébrer par des foules ses attaques contre Israël. Mais la répression grandit. Mais pour Israël, quelles sont les nouvelles ce soir?
3: Oui, c'est cette guerre de 17 heures d'hier, c'était le 5e épisode finalement depuis 2 ans de l'affrontement avec l'Iran. Il y a eu deux nuits spéciales en 2024 et il y a eu l'opération de juin 2025 et celle d'avril aussi, fin avril, le rugissement du lion, et cette 5e petite guerre qui s'est terminée en queue de poisson par l'intervention de Trump et par une intervention israélienne modérée a provoqué l'euphorie, en tout cas l'euphorie dans les rues de Téhéran. On sait qu'elle est manipulée puisque ce sont les gardiens de la révolution qui font descendre les gens dans les rues, et plusieurs médias, un grand site internet d'État qui s'appelle Tabnak, et aussi même la CNBC News avec des correspondants un petit peu acquis aux idées iraniennes, ont diffusé des images de foules qui brandissaient, n'est-ce pas, des drapeaux du Hezbollah, évidemment des drapeaux iraniens. Bon, c'est pas pour nous étonner, j'avais mentionné il y a quelque temps que dans l'attente de d'éventuelles frappes israéliennes ou américaines sur les centres d'énergie et les centres pétroliers de l'Iran, les mêmes gardes révolutionnaires avaient mobilisé des jeunes couples qu'ils avaient mariés tout spécialement, des centaines de jeunes couples pour faire des chaînes humaines et protéger ces sites. Donc on comprend qu'une dictature de ce genre avec sa cruauté et sa manière de manipuler les masses, elle a donc fêté en gros le mot d'ordre des manifestations d'hier soir à Téhéran, c'était la fierté de la capacité des missiles iraniens à pouvoir frapper l'ennemi sioniste. Donc, on a affaire à quelque chose qui est pas nouveau, mais quand même qui est très très martelé, puisque le régime essaye de montrer que tout va pour le mieux dans le meilleur
2: des mondes. C'est son principe, hein, il est fait comme ça. Richard Darman, sur l'autre front, on a le chef d'état-major de Tsahal, Eyal Zamir, qui affirme que l'armée israélienne est sur le point de désarmer totalement le Hamas à Gaza. Excusez-moi, mais ça aussi, on a entendu beaucoup. On peut en douter.
3: Oui, enfin, c'est-à-dire ce qu'on ne sait pas, c'est le calendrier que cela suppose. Il y a, en tout cas, la mise en place de ce fameux comité le comité de la paix pour le Board of the Peace de Trump, qui a été mis en place il y a à peu près un mois et demi, en fait, n'a pas réussi à récolter un seul dollar de la part des pays qui voudraient voir Gaza pacifié. Et donc là, on est dans une sorte d'impasse d'attente. Et de toute manière, indépendant de ces problèmes financiers, on est persuadé, pas seulement en Israël, mais même dans la région, que le Hamas, qui s'est renforcé pendant toutes ces mois où Israël était occupé avec l'Iran, eh bien le Hamas, qui contrôle environ 40% de la bande de Gaza, la plaine côtière et Gaza City, eh bien le Hamas était renforcé, avait accentué sa mainmise sur les populations, et ça, c'est évidemment source de beaucoup de soucis en Israël. Le général Eyal Zamir a fait une tournée hier dans la bande de Gaza, et il a fait un long discours dans lequel d'abord il a dit que il était probable, avant qu'éventuellement Israël s'attaque aux nids terroristes de Gaza City et aux camps palestiniens alentours, il est possible que d'emblée Tsahal prenne contrôle de actuellement 60%, qu'on passe à 70% avant même 70% de contrôle israélien avant même le début des opérations. Mais disons que dans les semaines, et ça va aussi dépendre de ce qui se passe avec l'Iran et avec les bruits fantasmagoriques d'accord avec l'Iran, entre les États-Unis et l'Iran, mais il est possible qu'une fois ce sujet non pas classé, parce que ça demandera plus de temps, en tout cas, Tsahal va devoir s'occuper de désarmer le Hamas, parce que cette guerre, c'est aussi une guerre inachevée.

0: L'image a été prise hier. Elle a été comparée à une autre qui date du 5 juin et il y a une trace à l'emplacement d'un hangar. Deux membres de la défense aérienne iranienne identifiés comme étant de hauts responsables de cette défense ont été éliminés. C'est l'Iran qui le dit. Ils ont été éliminés évidemment lors de la précédente confrontation. Il s'agit de Barman Hosseini et Alireza Abiri. Un homme armé a pénétré en territoire israélien et ouvert le feu sur les soldats en venant du Liban, dans le secteur de la crête de Ramim, près de la frontière donc avec le Liban. Le Hezbollah appelle le gouvernement libanais à renouer avec les Iraniens, avec l'Iran. Dans un communiqué, le Hezbollah a appelé les dirigeants libanais à corriger leurs relations officielles avec la République islamique afin de servir les intérêts des deux pays. Le chef d'état-major de Tsahal, le général Zamir, affirme que Tsahal est prêt à mener une opération bien plus importante contre l'Iran. La frappe que nous avons menée constituait une préparation et une opération beaucoup plus significative, a-t-il dit. Le secrétaire général de l'ONU s'est déclaré profondément alarmé par la recrudescence de la violence dans la région. Je vous le disais en titre, le procureur en chef de la Cour internationale de justice, Karim Khan, a été suspendu de cette fonction. Cette décision intervient après une enquête sur des soupçons d'infraction sexuelle contre une avocate qui travaillait dans son bureau. Le Shin Bet et la police israélienne annoncent l'arrestation de Rahanan Ohana, 44 ans, habitant de Haïfa, soupçonné d'avoir été en contact avec des agents du renseignement iranien. Sachez par ailleurs que la compagnie aérienne hongroise low cost, Wizz Air, a annoncé la reprise de ses vols à destination et en provenance de Tel Aviv à partir de demain. On se retrouve dans un instant pour la suite de notre journal.
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0: C'est l'histoire d'une soirée, tout ce qu'il y a de plus bienveillante, une soirée avec des lycéens, avec un spectacle de fin d'année, des lycéens qui viennent d'un peu partout, notamment de Neuilly, du lycée Pasteur, qui ont rendez-vous dans une salle parisienne qui s'appelle Ascala, une belle salle d'ailleurs, en plein centre de Paris, Strasbourg-Saint-Denis. Et ils doivent faire leur pièce de théâtre de fin d'année. Donc vraiment, tout ce qu'on connaît, nous, et tout ce qui, nous, parce qu'on a été des lycéens, et maintenant on est des parents, et qui, voilà, est plein de... C'est des bonnes choses. Eh ben ça s'est pas passé comme ça. Ça s'est passé avec des cris, suite à une décision du directeur de la salle de commencer ce spectacle de fin d'année avec les élèves, par des discours sur la Palestine, le génocide, on connaît
7: l'histoire habituelle actuelle.
0: On connaît l'histoire, on connaît le vocabulaire, et ça a mal tourné. Robert Svillier, le président du KKL France, est en ligne avec nous. Vous avez dit quelque chose, Robert ?
7: Non, j'écoute.
0: Ah pardon, non, parce que bon, vous pouvez préciser. Hein. Robert, quelle est votre réaction ?
7: Ah, la réaction, c'est pas une réaction tellement parce qu'il s'est passé, puisqu'on a pris l'habitude maintenant de ce genre de discours. C'est l'endroit où ça s'est passé et le public. C'est-à-dire que c'est des jeunes qui ont été agressés. C'est des jeunes qui ont été agressés et pas agressés par d'autres jeunes, agressés par des adultes.

0: avec des professeurs, des enseignants qui venaient confirmer que le peuple juif est un peuple génocidaire. Or, ce qui me choque là-dedans, c'est que l'antisémitisme, on connaît de siècle en siècle. C'est un antisémitisme endémique, souvent d'extrême droite, avec le sel juif. Bon, on avait l'habitude, c'est pas un problème. Là, c'est un peu différent parce que c'est un antisémitisme développé au sein d'une population normalement intellectuellement développée. C'est-à-dire que c'est des gens qui sont des gens de gauche, ça me gêne pas, mais qui sont des intellectuels, des professeurs, c'est-à-dire des gens qui savent lire, écrire, qui ont lu, qui connaissent l'histoire, et qui viennent enseigner à des jeunes qui ont une tête vide, entre guillemets, parce que ils sont là pour apprendre, et on leur annonce, on leur enseigne des choses fausses. Et ces jeunes-là qui sont imperméables, c'est des éponges. Comme moi, j'ai été une éponge, comme toi, tu as été une éponge. C'est-à-dire que quand on a des enseignants, que ce soit des professeurs ou des machins, normalement, eux connaissent. Et nous, on est là pour apprendre. C'est comme ça que ça se passe à l'école. Et quand ces professeurs diffusent une idéologie qui est une idéologie antisémite nouvelle avec sur des jeunes qui sont venus pour faire un spectacle avec une autre école, avec d'autres écoles qui étaient là, etc. Mais qu'on leur rappelle, qu'on leur dise, attendez, vous êtes spéciaux parce que vous descendez d'un peuple génocidaire et vous êtes de toute façon génétiquement fait pour. Eh ben, c'est choquant.
1: Et nous sommes en ligne à présent avec Yonatan Arfi, qui est le président du CRIF. Bonsoir, Yonatan.
2: Bonsoir.
1: Yonatan, moi, je sais que j'ai déjà vécu personnellement, ça m'est arrivé plusieurs fois, même peut-être à vous aussi, quand vous êtes, par exemple, moi, un jour, j'étais dans le train pour Deauville, je parle avec mon épouse, quelqu'un vient, simplement parce que j'étais en train de parler d'Israël, il me sort Free Palestine, ça m'est arrivé à Vienne, c'est des moments qui sont très pénibles parce qu'on s'y attend pas. C'est l'antisémitisme qui tombe à un moment où vous direz n'importe quelle agression, on s'y attend pas. Mais c'est indescriptible. Et ce qui est très frappant avec ces gosses des lycées, c'est que c'est des mineurs. Donc, quelle est votre réaction à vous? Qu'est-ce qui a pris à ce directeur de venir leur donner une leçon qui, par ailleurs, est biaisée? Qu'est-ce que vous en pensez?
2: Bien, il y a un double scandale dans ce qui s'est passé jeudi dernier à la Scala. Le premier, bien sûr, c'est que des élèves juifs soient invectivés par d'autres élèves qui les identifient comme juifs et qui ressentent le besoin de venir leur parler de Gaza, de hurler Free Palestine. C'est un antisémitisme d'essentialisation, d'ostracisation, d'assignation des juifs à un conflit qui se déroule à des milliers de kilomètres. Et donc, on est dans l'antisémitisme 2026 tel qu'on le voit à de nombreux endroits. Et puis, le deuxième scandale dans ce qui s'est passé la semaine dernière, c'est que ça s'est fait, au fond, après les propos introductifs du directeur du théâtre, c'est-à-dire d'un adulte qui aurait dû produire normalement de l'apaisement, de la sérénité, chercher à éviter l'hystérisation. Eh bien, au contraire, son discours a permis à libérer à cristalliser les passions, et les passions mauvaises en l'occurrence, et toutes les confusions qu'on connaît sur le Proche-Orient. De ce point de vue-là, il a une responsabilité directe sur ce qui s'est passé ensuite pour ses élèves juifs dans son théâtre. Ça dit tellement de choses sur les juifs de France aujourd'hui, leur situation, ça dit tellement de choses sur la difficulté qu'ont nos enfants dans les collèges, dans les lycées aujourd'hui à être identifiés comme juifs.
1: Alors moi, je veux dire aussi autre chose, et j'aimerais avoir votre avis. C'est que, bon, on l'a dit, c'est des mineurs, c'est des jeunes, c'est effectivement quelqu'un d'éduqué qui vient et qui leur inflige ça, quoi. Il n'était pas obligé. Mais lui, après, il va vous dire, j'imagine, hein, on va avoir un communiqué là dans les heures qui viennent. Et le directeur de la Scala, il va vous dire, mais moi, je ne vais pas parler spécifiquement à eux, j'exprime, je suis dans un lieu de culture, et la culture, c'est politique, etc. C'est bon, on connaît l'histoire. Mais je vais vous dire quelque chose que peut-être tout le monde n'a pas vu. Le lycée Pasteur, avec les élèves, donc, qui se sont retrouvés en situation, c'est des gamins de Neuilly. Et nous tous, dans nos conversations familiales, ici à la radio, à l'antenne, on dit oui, les juifs, ils partent vers l'ouest parisien parce que il y a que là-bas qui se sentent bien. Dans le 17e, dans le 16e, à Neuilly, à Levallois. Mais finalement, Yonatan Arfi, plus personne n'est tranquille aujourd'hui parce que c'est des gosses de Neuilly. Ils sont allés dans un théâtre qui est dans le centre de Paris et on les a rattrapés.
2: Ben oui, malheureusement, en France, il n'y a pas de lieu qui soit des sanctuaires parfaits contre l'antisémitisme. L'Ouest parisien, puisque vous l'évoquez, est frappé aussi par de l'antisémitisme qui surgit notamment chez les plus jeunes générations à travers les réseaux sociaux, mais aussi des impacts dans la rue, des graffitis, des altercations, des invectives qui peuvent survenir partout. Ce qu'il faut noter quand même, c'est que le directeur du théâtre a fait un communiqué d'excuses qui a été publié tout à l'heure. Dans lequel il reconnaît au fond la responsabilité de sa parole dans ce qui a pu suivre. C'est un point qui est important. Beaucoup de gens, malheureusement, ne vont pas jusqu'à s'excuser. Ça ne change pas la réalité de ce qui s'est passé la semaine dernière. Ça ne change pas la responsabilité qui est la sienne dans le déroulé des faits. Mais il faut quand même noter que ce directeur s'est excusé.
1: Mais je le sais parce que c'est mon travail et parce que je vis dans cette communauté. Tout le monde me dit à chaque fois, pour cet événement et pour le prochain. Mais qu'est-ce que fait le CRIF? Donc moi, je voudrais savoir, mais est-ce que vous pouvez faire quelque chose? C'est-à-dire, il faut téléphoner à qui? Au directeur du théâtre et lui dire, vous êtes hyper responsable, vous ne vous rendez pas compte de ce que vous faites. Faut appeler. Vous savez que, par exemple, que son théâtre, il est subventionné. Vous savez que la Scala, c'est des subventions publiques. Qu'est-ce que vous pouvez faire? Parce que fait le CRIF?
2: C'est la phrase de tout le monde. Ce qui compte, c'est deux choses. C'est ce qui est fait d'abord. En amont, pour éviter ce genre de situation, vous connaissez la mobilisation du CRIF, des institutions juives de manière générale, pour sensibiliser sur aujourd'hui l'antisionisme qui est devenu une norme tellement acceptée partout qu'elle rend l'air parfois irrespirable pour les Français juifs. Puis la deuxième chose, c'est qu'est-ce qui se passe quand ce genre d'incident survient? Ce sont des sujets qui touchent à l'école, c'est beaucoup le Fonds social juif unifié et l'Alliance israélite universelle qui ont réagi, qui ont chacun évidemment échangé avec le rectorat, l'académie sur ce sujet. On a nous-mêmes été en contact avec eux et puis nous avons pris note aujourd'hui de ce courrier d'excuses du théâtre. Nous avons la responsabilité de dénoncer clairement ce qui se passe. Et ce qui se passe, c'est ce qu'on disait à l'instant, c'est-à-dire c'est un antisémitisme aujourd'hui qui prend prétexte du conflit à Gaza pour venir ostraciser les Juifs, quoi qu'ils pensent. Regardez le cas de Johann Sfar, regardez Barbara Butch, regardez Nadav Lapid. Ce ne sont pas des partisans du Grand Israël. Ce n'est pas un antisémitisme qui s'appuie sur ce que les uns ou les autres diraient, comme s'il y avait des bons et des mauvais Juifs. C'est tout simplement un antisémitisme qui attaque les Juifs pour ce qu'ils sont, à savoir des Juifs, et ça c'est insupportable aux yeux d'antisémites. Donc des gamins de 15 ans traduisent ça avec leurs mots, ça veut dire du Free Palestine, dès qu'on voit aujourd'hui un groupe d'élèves juifs passer, c'est quelque chose qui est pas acceptable. Il n'empêche que par ailleurs, quand on discute avec l'Alliance, on voit que beaucoup de choses se passent bien et heureusement, mais il y a aussi malheureusement ce genre d'incident et il faut le rapporter.
1: Je vais vous raconter une autre anecdote avec votre permission. Je passe dans la rue de Paradis.
2: Avec plaisir.
1: On n'est pas en banlieue. Je suis rue de Paradis et il y a des jeunes avec des fusils. Et ils tirent en l'air parce que c'est un mariage. Et moi, j'ai une kippa. Je me dis, je vais quand même pas faire demi-tour. D'abord, en plus, ça n'a rien à voir avec nous. Au bout de 10 secondes où j'étais en face d'eux, le mariage s'est retourné contre moi, Free Palestine. Je vous promets que c'est vrai. En 10 secondes. Ça s'est passé. Et des gars avec des fusils. Alors, ben, j'imagine
2: mais
1: que
2: ça dit quelque chose exactement de ce qu'on décrit. C'est-à-dire le climat d'assignation permanente des juifs à Gaza. C'est l'équivalent de dire sale juif quand on passe. Ne nous racontons pas d'histoire. Dire Free Palestine à quelqu'un qui passe avec une kippa, c'est exactement la même chose que de l'insulter en lui disant sale juif. Donc, notre responsabilité, c'est de faire comprendre, notamment d'ailleurs aux magistrats, aux hommes et aux femmes politiques, que cet antisionisme, il a beau prétendre être une solidarité avec les Palestiniens, c'est d'abord et avant tout de la haine des Juifs. Et donc, on a cette responsabilité de le dire. Vous le faites sur cette radio régulièrement. Nous le faisons, nous, au CRIF, auprès de la classe politique, auprès des médias, auprès de la société civile. Et je crois que certains commencent à le comprendre. Mais malheureusement, aujourd'hui, c'est devenu une norme, notamment chez les plus jeunes, notamment dans le monde de la culture et dans le monde académique. Ces trois univers, la jeunesse, la culture, le monde académique, où on a malheureusement un antisionisme aujourd'hui complètement débridé.
1: Vous avez cité Nadav Lapid, et c'est passé au milieu de plusieurs autres noms. Je voudrais qu'on s'arrête deux petites minutes avec vous sur Nadav Lapid, parce que d'après moi, de tout ce que vous avez dit ce soir, c'est le plus grave. Nadav Lapid, c'est le plus grand cinéaste israélien. Il a un ours d'or. C'est très prestigieux, on n'a pas un ours d'or comme ça, il est donc primé, et c'est un cinéaste d'extrême gauche. Par exemple, au lendemain du 7 octobre, et il a écrit « Si vous créez quelque chose de monstrueux, ne vous étonnez pas qu'il en sorte quelque chose de monstrueux. » Donc, c'est déjà un niveau... c'est-à-dire au lendemain du massacre, il dit nous, en tant que société israélienne, on a la responsabilité, on a... C'est pas... C'est quelqu'un qui mange du Netanyahou tous les jours. Il devait participer à un festival du film à Marseille. Sa simple présence, quelles que soient ses idées, sa simple présence a fait que les autres cinéastes ont dit « s'il vient, on vient pas ». Et il a été obligé de se retirer parce que sinon c'était la casse du festival. Ce qui nous montre que le problème, c'est pas ce que pensent les gens. Parce que lui, il pense comme les gens qui l'ont boycotté. Ce qui pose problème, c'est qu'il est israélien. Et peut-être même juif. Si ces gens qui le boycottent voulaient une vraie solution de paix, ils ont besoin de Nadav Lapid. C'est Nadav Lapid qui peut parler aux Israéliens.
2: La même chose avec Johann Sfar, qui a des engagements marqués à gauche, qu'on peut pas accuser de quoi que ce soit sur le fond, qui est quelqu'un qui est quand même un grand pacifiste. Eh bien, il a subi lui aussi des attaques pour le simple fait qu'il est juif, parce que c'est ça la réalité de l'antisémitisme d'aujourd'hui. Nous sommes attaqués, non pas pour ce que nous faisons, pour ce que nous disons, mais pour ce que nous sommes. Voilà la réalité d'un antisémitisme décomplexé. Et sur ce sujet, il faut quand même qu'à un moment donné, les choses s'inversent. Moi, ce qui me frappe, c'est que quand on attaque Nadav Lapid parce qu'il participe à un festival, eh bien, ce ne sont pas ceux qui ont appelé au boycott qui sont boycottés, mais c'est bien lui. Il est temps de renverser aujourd'hui la vapeur et que nous boycottions les boycotteurs, que les réalisateurs de films qui appellent à ce que Nadav Lapid se retire, eh bien, ne soient pas eux-mêmes invités à ce fameux festival à Marseille. Tant que le cadre ne sera pas tenu, tant que des organisateurs de festivals ne choisiront pas de sanctionner ceux qui appellent au boycott, alors ces appels au boycott se poursuivront. Il faut donc que nous soyons très clairs, celui qui appelle au boycott doit être sanctionné, parce que sinon c'est une prime donnée à la radicalité et à l'idéologisation de l'art et de la culture.
1: Yonatan Arfi, pour conclure notre conversation de ce soir, je vais lire une info qu'on a donnée sur nos groupes WhatsApp il y a quelques heures. Et je vais vous demander votre réaction. Le ministre israélien, ça n'a rien à voir avec ce qu'on vient de dire. Le ministre, quoique c'est lié, puisque c'est lié à Israël, le ministre israélien des Finances, Bezalel Smotrich, est interdit d'accès au territoire français, motif, il promeut activement l'annexion de la Cisjordanie et revendique ouvertement la recolonisation de Gaza, a expliqué le ministre français des Affaires étrangères, Jean-Noël Barrot. La réaction du président du CRIF, s'il vous plaît.
2: Non, mais la réaction du président du CRIF, elle est assez simple. Vous savez, je n'ai aucun accord politique avec Bezalel Smotrich. Nos désaccords sont publics. On a condamné à maintes reprises ces positions. Voilà, je souhaite seulement que la position française soit équilibrée et que si on interdise Bezalel Smotrich d'entrer sur le territoire français, il y ait aussi des interdictions qui visent ceux qui sont contre l'existence de l'État d'Israël et que ceux qui aujourd'hui appellent à la destruction de l'État d'Israël n'aient pas non plus le droit de rentrer sur le territoire français. Ça me paraît être une solution qui serait équilibrée et juste de la part du Quai d'Orsay et de la France.
1: Yonatan Arfi, le président du CRIF, le conseil représentatif des institutions juives de France, je vous remercie d'avoir été l'invité de Radio Shalom. Bonsoir à vous.
2: Merci.
1: Et Laurent Ganassia nous a rejoint dans le studio. Monsieur Ganassia, il est. Mais alors, si vous n'avez pas les images, malheureusement, mais vous avez un homme heureux face à vous. Attention au micro, comme d'habitude, Laurent, s'il vous plaît. Parce que Laurent, vous avez vu le dernier Spielberg.
3: Absolument.
1: Alors rien que prononcer cette phrase pour vous, c'est le bonheur.
3: Ouais, le
1: J'ai
3: bonheur.
1: Vu le dernier Spielberg.
3: C'est le Graal. Voir le dernier Spielberg, c'est le Graal, absolument.
1: Alors.
3: Eh bien, la question qui traverse tout le film, c'est est-ce que les extraterrestres existent ou pas? Alors moi, personnellement, depuis toujours, j'ai l'impression que l'humanité se divise en deux camps. Ceux qui croient à l'existence d'une vie extraterrestre et ceux qui n'y croient pas. Puis les agnostiques sont finalement assez rares sur ce sujet. Et personnellement, moi, je fais partie de la première catégorie. Depuis l'enfance, je suis complètement fasciné par les mystères de l'univers, les récits d'astronautes de la NASA, les témoignages de pilotes, de militaires ou de scientifiques sérieux qui affirment avoir observé des phénomènes inexpliqués. Alors forcément, lorsqu'un Spielberg revient sur ce terrain-là, eh ben on est au rendez-vous.
1: Et le film, alors, mais faut dire, c'est vrai que, en fait, Spielberg et les extraterrestres, c'est pas d'hier.
3: Hein. Alors, c'est pas d'hier, hein, puisqu'on pense immédiatement sur cette thématique à Rencontre du Troisième Type en 1977, à E.T. en 1982, ou plus récemment à La Guerre des Mondes. Et après quelques œuvres un peu plus discrètes qui ont moins marqué le public ces dernières années, eh bien, je trouve qu'il revient ici, et je suis pas le seul, en pleine possession de ses moyens. On retrouve sa virtuosité, son sens du rythme, sa maîtrise du suspense, et puis cette capacité à émerveiller qui a fait sa légende dans les années 70 et 80.
1: Alors, je vais vous faire une confidence, j'ai vu le film.
3: Non.
1: Oui, monsieur.
3: Vous m'avez devancé, Bernard.
1: Je tenais à vous rendre malheureux. Donc, je suis allé au Grand Rex,
3: ouais,
1: voir avec mon fils, voir, ouais, Steven Spielberg en personne, wow, présenter son dernier film qui s'appelle Disclosure Day.
3: Ce qui veut dire le jour de la divulgation.
1: Mais je vous laisse en parler.
3: Alors, c'est une gigantesque course contre la montre, c'est un véritable grand huit émotionnel, et l'histoire suit deux personnages qui ne se connaissent absolument pas, une présentatrice météo et un génie de l'informatique passionné de nouvelles technologies. Et tous deux semblent être des élus qui ont été désignés malgré eux pour jouer un rôle central dans une divulgation imminente concernant une présence extraterrestre, ça on le devine assez rapidement. Problème, les autorités américaines paraissent prêtes à tout pour empêcher cette révélation, tandis qu'une troisième guerre mondiale, où est évidemment mêlée la Corée du Nord, semble être plus proche que jamais.
1: Un homme, une femme, la menace d'un conflit mondial et les extraterrestres. Mais ça vous rappelle d'autres souvenirs, quand même.
3: Ah bah exactement, les cinéphiles se rappelleront peut-être de Vive à la vie de Claude Lelouch, qui proposait en 1984 déjà une combinaison assez proche. Et c'est fascinant de voir comment certains rêves ou certaines obsessions de cinéastes finissent par se rejoindre, parfois à des décennies d'écart, sans qu'il y ait forcément d'influence directe.
1: Alors, pourquoi ce film il est spécial pour vous, à part le nom de l'auteur?
3: Alors d'abord
1: parce qu'il est marqué sur la boîte.
3: Oui, parce qu'il a une incroyable capacité à conjuguer à la fois le spectacle et la réflexion. Il utilise les technologies les plus récentes pour mettre en scène des affrontements entre des personnages manipulés par une forme d'intelligence artificielle aussi inédite qu'inquiétante. Et puis les séquences de poursuite sont impressionnantes, les rebondissements incessants, et pourtant il trouve aussi le temps d'aborder avec beaucoup de poésie le langage animal et la communication entre les espèces. Je ne veux pas trop en révéler parce que c'est vrai que c'est très original. Hein. Il faut quand même dire que c'est Steven Spielberg qui a coécrit le scénario de ce film avec son fidèle collaborateur David Kopp. Et il a fait appel à un casting assez remarquable. Emily Blunt, qu'on a vu dans Le Diable s'habille en Prada, George O'Connor, Colin Firth. Et chaque personnage existe véritablement, même les seconds rôles. Hein. Spielberg veille à ce que le spectateur ne soit jamais perdu. Et on sait toujours qui est qui, quels sont les enjeux et pourquoi chaque protagoniste agit. Et on reste embarqué du début à la fin, consternant et émerveillé, secoué, captivé par ce style de fable futuriste à laquelle son auteur semble croire profondément, puisque il a toujours affirmé qu'il croyait
1: dur comme fer aux extraterrestres. Donc Spielberg est venu présenter son film à Paris. Je peux vous confirmer que John O'Connor, par exemple,
3: oui,
1: vous savez quoi, je sais pas, le REC, c'est quoi, c'est 2000 places?
3: Ah oui, 2000-2200 places, ouais,
1: absolument. 2000 places, 60% de jeunes.
3: Ouais, absolument.
1: Donc c'est fou, plaisir, parce que lui, ça fait plaisir.
3: Ouais.
1: Et alors, par contre, quand Josh O'Connor arrive, la star, c'est Spielberg, mais quand lui,
3: ouais,
1: il arrive, yo.
3: Ah ouais,
1: là, vous voyez ce que c'est que d'être une star mondiale.
3: Parce qu'en fait, Spielberg a le sens du casting, hein. Il fait appel à des grands comédiens confirmés, etc. Mais aussi des comédiens contemporains. Alors, la seule petite réserve, prévenir les spectateurs, le film est un petit peu long, voilà, il y a quelques longueurs, hein, c'est un petit peu le péché gourmand des grandes productions américaines ces 10 dernières années, mais franchement, voilà, ça n'empêche pas le plaisir.
1: Ça vaut le détour, et le absolument final.
3: Alors le final, c'est assez impressionnant parce que c'est probablement ce qui fera le plus parler. D'abord parce que Spielberg conclut son récit.
1: Si vous nous racontez la fin, je vous sors du studio.
3: Non, je ne raconte pas. C'est très spectaculaire, c'est vertigineux et c'est assez frustrant dans le bon sens du terme, car le final justement ouvre clairement la porte à une éventuelle suite et on sort de la salle avec le sentiment d'avoir assisté à un événement hors norme, presque aussi marquant dans l'imaginaire collectif bien sûr que les premiers pas de l'homme sur la Lune.
1: Alors, vous êtes venu avec deux ou trois références juives sur l'existence ou pas d'extraterrestres.
3: Les extraterrestres, parce que vous savez qu'il y a deux thématiques fantastiques dans le cinéma, c'est les esprits, le diable, tout ce qui fait peur, et la science-fiction et les extraterrestres. Alors sur la première thématique, le judaïsme, il n'y a aucun problème. Les chédim, les fantômes, etc. Ça, tous les rabbanim vont vous dire que ça existe. Les mondes parallèles, le spiritisme, qu'il faut évidemment surtout pas l'utiliser. Mais là-dessus, il n'y a pas de débat.
1: Mais par contre,
3: les extraterrestres, moi je me suis toujours heurté à un genre de refus, à une négation. Et j'ai fait des recherches, et j'ai posé la question à des rabbanim orthodoxes. Hein. Alors d'abord, il y a le Me'am Loez, Bereshit, page 62. Où il est clairement mentionné deux planètes ou des êtres appelés Neshia, des habitants très petits comme des pygmées défigurés avec deux trous plats à la place des narines, dépourvus de mémoire et surtout sans libre arbitre. Et le Me'am Loez, toujours dans Bereshit, parle également d'une planète qui s'appelle Tsiya, avec un sol aride et aux habitants riches, agréables, mais qui viendrait de temps en temps quand même sur Terre pour embêter les humains.
1: Mais et déjà, alors, le monde futur, il est à côté de nous.
3: Il est à côté de nous, il y a déjà des mondes parallèles. Paraît-il aussi qu'il y a une vie à l'intérieur même du globe terrestre, hein, parce qu'on parle souvent de l'infini, des cieux infinis, mais
1: du très haut,
3: à l'intérieur même du globe terrestre, est-ce qu'il y a d'autres civilisations ? Certains en parlent dans la Kabbale, mais moi, celle que je préfère, la citation que je préfère, Bernard, et j'essaye de la retrouver d'une façon très factuelle, eh bien, c'est le célèbre Rabbi Lubavitch, de mémoire bénie, Rabbi Menachem Mendel Schneerson. Alors, son avis sur la question, le rabbi répondit lors d'une discussion informelle, j'ouvre les guillemets, « Tu dois chercher la vie sur Mars. Continue à la chercher. Si tu ne la trouves pas, continue de chercher ailleurs et ne cesse jamais de chercher. Car affirmer ici-bas qu'il n'y a pas de vie ailleurs, c'est limiter la puissance de Dieu. Et personne ne peut se le permettre. La croyance juive en un Dieu infini signifie qu'il n'y a aucun doute quant à sa capacité à créer d'autres mondes. »
1: Et bon là, ça. Vous avez dit, c'est aussi bon que Spielberg.
3: Il dit pas clairement que ça existe, mais il dit clairement, on n'a pas à imaginer que Dieu se limite et ne pourrait pas créer d'autres mondes.
1: Non, c'est pas se ce limite, c'est qu'il ne serait pas capable.
3: Et qu'il ne serait pas capable.
1: Et j'adore. Il peut faire plusieurs mondes à la fois, des mondes parallèles. Mais le Tania parle aussi d'élévation, de descente, etc.
3: Mais j'aimerais bien un jour, Bernard, que vous invitiez vraiment à le samedi soir quand vous faites votre émission.
1: Ouais.
3: Que vous puissiez interviewer justement des personnes qui font autorité en la matière et qui puissent débattre sur cette question, moi ça me passionne.
1: Sur les extraterrestres.
3: Sur les extraterrestres. Chiche.
1: Ouais, absolument. Allez, on va essayer, on va voir ce qu'on trouve.
3: Ou faire une ligne ouverte avec les auditeurs.
1: Allez. Merci.
3: Donc c'est demain.
1: Monsieur le cinéaste.
3: Voilà, c'est demain Disclosure Day, le jour de la divulgation. Demain.
1: Ah, sympa, il est venu pour
3: dans des centaines de salles en France.
1: C'est quoi ça? C'est des millions de vues à travers le monde?
3: Ah oui, sans doute. Et puis le film, vous savez, qui sort avant les États-Unis. Oui, et aux États-Unis, les premières impressions des journalistes sont également très très positives. Donc je pense que ça va être aussi un grand succès. Et franchement, Spielberg le mérite parce que, comme je le disais en préambule, ces 10 dernières années, il n'a pas fait des films inoubliables qui n'ont pas tellement marché. Et là, apparemment.
1: Mais Fadelman, ça n'a pas beaucoup marché, mais c'est un très beau film.
3: C'est un très beau film, bien sûr, pour des gens comme nous qui adorons Spielberg. On y a retrouvé, on va dire, vraiment une innocence, une poésie qui nous a tout à fait embarqué dans son enfance, dans son adolescence. C'est un film qui nous a parlé. Mais bon, voilà, il n'a pas énormément marché.
1: Alors moi, puisqu'on est sur Radio Shalom, je peux aussi parler de sentiments un peu personnels. Je l'ai, donc en le voyant au Grand Rex, d'abord déjà c'est qu'il est égal à lui-même, c'est génial. Spielberg, la même prestance, la même finesse, on aurait pu voir un vieux monsieur, ouais. Scorsese par exemple a beaucoup vieilli, pas du tout, ouais. Il est svelte,
3: hein.
1: il saute sur scène pour aller voir ses comédiens, et puis la même classe, et c'est la classe internationale.
3: Absolument.
1: Quoi, c'est
3: Steven Spielberg. Il est très aimé
1: quand... Tout d'un coup, il dit, on va commencer, que les gens applaudissent. Mais c'est, là, tu sens le souffle. Tu vois ce que c'est qu'une salle.
3: Exactement.
1: Et quand le film se termine, c'est un film écrit par Steven Spielberg.
3: Tout à fait.
1: Tu vois, pareil. Pourquoi je dis sentiment personnel? Parce que je me demandais un peu si, avec toutes les idées de boycott, avec, le juif new-yorkais, qui n'a jamais caché sa proximité avec Israël, qu'il est juif, mais il n'y a pas une once de boycott. Il est au-dessus.
3: Exactement. Ouais. C'est un cas à part. D'abord parce qu'il fait partie de la mémoire collective et universelle, que tout le monde a grandi avec ses films, et qu'il a une bienveillance en lui qui fait que ça annihile toute tout sentiment négatif. C'est pas possible. C'est un médicament à lui tout seul. Hein. Donc E.T., Indiana Jones, voilà, il y a des dizaines
1: et
3: de films.
1: Et puis la mémoire de la Shoah.
3: C'est
1: difficile de vraiment cogner sur Spielberg. Quoi.
3: Exactement, avec la liste
1: et
3: de
1: Schindler. Et puis en plus, on imagine que c'est plutôt un juif de gauche. Donc
3: oui,
1: il fait pas de déclaration tonitruante.
3: Non, bien sûr.
1: Et fracassante. Ouais. Donc c'était agréable de le voir comme ça, où on avait de la tendresse pour lui, quoi.
3: Complètement.
1: On était pas, évidemment, il y a tellement de monde que on est que quelques juifs, quoi. Quand
3: bien sûr.
1: Il y a vraiment du monde, on est tout petit, quoi.
3: Absolument.
1: Mais c'était vraiment, et des jeunes, beaucoup de jeunes.
3: Ouais.
1: Laurent, merci.
3: Merci à vous. Vous savez, juste pour terminer, quelle sera la thématique de son prochain film ou quel style de film il fera?
1: Non.
3: Un western.
1: Ah bon?
3: Ah ouais. Il veut se lancer dans le western, c'est son prochain défi.
1: Ah, allez, on va voir ça.
3: On verra.
1: Merci Laurent Ganassia.
3: Merci Bernard.
1: On se retrouve dans un instant pour la suite de notre édition.
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1: On change totalement de sujet parce que l'on part pour Tel Aviv où l'on retrouve Stéphane Calvo. Bonjour Stéphane.
5: Bonsoir Bernard, comment ça va?
1: Ça va très bien, mais non, en fait on vous appelle pour savoir comment vous allez. Vous êtes le fondateur de la chaîne A+, qui est une des chaînes francophones en Israël, très regardée. Et vous êtes à Tel Aviv. Quel sentiment ce soir? Moi, je vous dis la vérité, j'ai pas compris cette guerre qui, dans le même jour, elle a démarré, elle s'est arrêtée le même jour.
5: Une petite guerre éclair.
1: Ouais. Au tel point que les gosses étaient interdits à l'école le lendemain et le soir, ils ont appris que s'ils peuvent y aller.
5: Voilà, c'était très.
1: Comment vous vivez ça, vous?
5: Déjà l'ambiance là, je suis à Tel Aviv, autour de moi c'est la vie normale. Quand je vous dis la nuit, d'abord il fait très beau, l'été est enfin arrivé en Israël, vraiment, un petit 30 degrés, tout le monde est là et autour de moi en short se balade sur la coulée verte là à Tel Aviv. On est dans une ambiance totalement de paix, même pas de trêve, de paix. C'est-à-dire c'est dingue parce que le lendemain on a vu un changement. Il y avait personne dans les rues, évidemment, le matin même des attaques. Ça a eu une journée comme ça un peu morte. Le lendemain, c'était oublié, la fameuse résilience israélienne. Mais donc là, je peux vous dire que c'est les gens se posent plus de questions de savoir si ça va revenir ou pas. On a quand même le sentiment que l'Iran va un peu nous laisser tranquilles du fait simplement, comme vous l'avez noté sûrement dans les infos, c'est que Israël continue d'attaquer le sud Liban et les menaces iraniennes, il n'y a rien eu, quoi. Ils étaient censés relancer des missiles si on attaquait le sud. Non, ils l'ont pas fait. Donc, je pense que leur but, on espère que ce sera pas ça. Maintenant, après, voilà. Pour l'instant, en tout cas, sur l'ambiance générale, elle est plutôt bonne, on va dire. Bizarrement bonne.
1: Et les gens sortent pas traumatisés comme ça. On les bombarde manière. Non. On a l'habitude.
5: Mais je regarderai autour de moi, c'est fou, là, ils promènent leurs chiens, ils sont là, font du vélo, ils sont avec les enfants.
1: Vous êtes à côté de la Tayalette, là? Vous êtes vers le...
5: On est plutôt sud de Tel Aviv, vers, vous savez, la coulée verte, vers le Neve Tzedek, vers le sud de Tel Aviv, très
1: bien. Ah ouais.
5: Mais c'est aussi la, c'est, ouais. Beaucoup.
1: vers le Kapinski.
5: Ah non, non, beaucoup plus...
1: Encore voilà, plus loin, vers Yafo.
5: Non, avant, entre Yafo, justement.
1: Non, mais je vois, effectivement, je vois, c'est là, bah, c'est là, juste au moment où Nevetsedek...
5: Le Nevetsedek, quoi.
1: Ouais, tout voilà. À fait, ouais, arrive quasiment à ce, voilà. À ce qu'on a vers l'intercontinental.
5: Ouais.
1: Mais il y a aussi peut-être l'effet que... Alors, je vous souhaite qu'ils pensent pareil en face, hein, parce que... Pas sûr. Mais il y a l'effet Coupe du Monde, il y a l'effet, voilà, c'est l'été, et les hommes, c'est des hommes... Tout d'un coup, ils se disent, bah, on arrête. Ouais. C'est marrant, hein. On arrête.
5: Non, y a, et c'est vrai qu'on y pense. On se dit, ça, il peut pas y avoir la guerre avec l'entrée de la Coupe du Monde, avec les festivités américaines, plus l'anniversaire de Trump, etc. Tout ça, on a le sentiment qu'il va y avoir une pause, et éventuellement même Israël acceptera de faire une pause pour tout ça et revenir, pourquoi pas cet été, sur d'autres attaques. En tout cas, on a le sentiment d'une trêve qui va se prolonger là. On n'a pas le sentiment qu'on va repartir sur ce qui s'est passé il y a 24 heures. On va peut-être prolonger cette trêve quelques semaines après cette Coupe du Monde et ça repartira cet été. On pense quand même que ça repartira, hein. C'est pas que ça repartira pas, mais... quand, comment, avec qui, pourquoi, on ne sait pas.
1: Ah, on pense pas. Quand même qu'il y aura une autre guerre.
5: Oui, avec les Israéliens sont persuadés, je pense, enfin, les Israéliens, en tout cas, ce que j'entends autour de moi, c'est que, oui, on n'en a pas terminé complètement avec l'Iran, ni même avec le Hezbollah, évidemment. Donc,
1: même si Trump passe un autre accord. Même si Trump passe un accord canon, non.
5: Ouais, on attend cet accord, ça fait... 34 fois qu'il raconte qu'il a fini cet accord, qu'il est en train de le signer, on verra ce que ça va se faire vraiment. On verra, c'est dans quelques jours, je crois. On verra ça dans quelques jours. De toute façon, comme tout le monde, on regarde, on sait que Trump navigue à vue, on ne sait pas comment apprécier ses faits, ses gestes, ses dires. Donc, on est vraiment, voilà, on suit et on continue de vivre finalement, et notamment en Israël où on vit. On essaie de retrouver la vie normale là, assez facilement, je dois le dire. Hein. Aujourd'hui, c'est incroyable.
1: Le nombre de gens. Il y a le soleil qui aide aussi. Mais est-ce qu'on garde toujours un œil sur l'abri? Quand on s'assoit à une terrasse de café, on se demande où il est l'abri. Quand on va passer un week-end chez un copain, on demande s'il a un mamad ou pas.
5: Pas trop aujourd'hui. J'entends plus ça, bizarrement, des Français qui viennent cet été en Israël et qui louent leur Airbnb en fonction de l'abri. Ça, c'est plutôt les Français, les Parisiens ou les Juifs français qui vont venir cet été en Israël. Et ils se demandent, j'ai un ami qui m'a dit, il faut absolument que j'aille filmer l'abri, voir montrer à combien de distance il se trouve de l'appartement. Donc oui, ça, il y a une inquiétude de ce côté-là. Nous, non. Je pense que là, quand vous vivez ici en Israël, Bernard, vous le savez, hein, on ressent plus les choses, et c'est bien pour ça que vous m'appelez, c'est que je vous donne le sentiment de ce qui se passe là. On a, voilà, mon sentiment, c'est que non, on n'a pas besoin d'être à côté d'un abri là ces jours-ci là, bizarrement, alors que on y était encore avant-hier, hein.
1: Alors Stéphane, on vous restez avec nous, on part pour Ashdod. On est en ligne avec Fabiana. Bonsoir Fabiana.
6: Bonsoir Bernard.
1: Fabiana, Stéphane Calvo est le fondateur de la chaîne A+, et lui il est à Tel Aviv. Vous Fabiana, vous êtes à Ashdod?
6: Exactement.
1: C'est peut-être plus dur à Ashdod, non? Parce que vous avez vraiment, vous, été la cible. Ils ont visé Ashdod, non?
6: Oui, ils ont visé Ashdod, mais en fait, ils essaient de viser à chaque fois ce qu'ils peuvent et comment ils peuvent au niveau de la guerre. Malheureusement, on a pris, on va dire, c'est dommage, mais on a cette habitude, par Baruch Hashem, de vivre avec tout ça. C'est-à-dire que tu as vu qu'on a été bloqué là pendant un jour d'affilée où on a dit l'Iran nous a attaqué, a lancé plus de 11 missiles. D'ailleurs, il y a eu encore, dès la semaine dernière, deux morts, des soldats, etc. Ça a été à côté, ils ont eu peur aussi du côté de Gaza, de Gaza que ça tire aussi. Et le lendemain, voilà, il y a eu toujours tout de suite on a tous repris, on va dire, le cours de vie, le travail, etc. Voilà, on va dire que c'est une habitude en ce moment.
1: Donc vous dites un peu comme Stéphane à Tel Aviv, ça y est, les gosses sont à l'école, on retourne au travail. Et non,
6: la routine, c'est-à-dire qu'au moment où on se parle à Bernard, ça y est, tout a repris son cours, mais je ne peux pas te dire que dans 3 heures de temps, il va pas, avec les menaces, ça ne va pas repartir, et on est obligé de reprendre un pied de vie. Voilà, c'est tout. On oublie, les enfants qui sont obligés de reprendre l'école. Moi, j'ai deux, n'oublie pas, qui sont un au Liban. J'ai un au Liban et un à Gaza.
1: Ah ouais.
6: Donc, ouais, on a tout. Mais on est obligé de reprendre ce pli parce que c'est, on est obligé de vivre, on est obligé de travailler, l'économie est obligée d'avancer, et on peut pas rester toute notre vie dans des malades. Donc les gens qui viennent de l'étranger, ils n'arrivent pas à comprendre comment on peut être pendant 3 heures de temps à 30 degrés à la plage et le lendemain courir dans des mamades. Voilà.
1: Dans les abris.
6: C'est la même chose que moi.
1: Bah, comment on peut
5: voilà. La vie israélienne, ça s'appelle. Hein.
1: La vie israélienne.
6: Exactement. Le cours, exactement.
1: Et si on avait fait un mariage, on poursuit le mariage dans le parking.
6: Ou dans le supermarché de Mière. Voilà.
1: Hier, vous avez fait un mariage dans un supermarché ?
6: Oui, ils sont sortis en pleine Alvecote, ils sont allés dans un supermarché. Tu mettras la douze et tu trouveras les photos.
1: Ah ouais ?
6: Et là, je viens de terminer de travailler, je vais m'habiller parce qu'on a une bar mitzvah. Donc tout se tient, et tout c'est le cours, il faut réussir Baruch HaShem, on arrive à vivre avec ça, et on n'a pas le choix. C'est tout, pas le choix.
1: Stéphane, vous avez une particularité sur votre chaîne, que j'aime beaucoup d'ailleurs. C'est que vous allez Merci. Tous les jours, vous sortez, rencontrer les gens. C'est votre truc.
5: Alors, en fait, tous les soirs, on fait un journal sur A+ la chaîne, c'est sur les réseaux sociaux, avec Jean-Charles Vanoun, que vous connaissez bien. C'est un peu votre pendant en Israël, hein, Bernard. Et Jean-Charles Vanoun, on fait des news partout en Israël. On se balade un peu dans le pays et on fait les news en quelques minutes avec Jean-Charles et on interviewe des gens, effectivement. Et oui, ça nous fait rencontrer les gens partout. On est allé dans le nord, dans le sud, et voilà, on a pour ressentir un peu, voilà ce qu'on ressent avec la personne que vous êtes en train d'interviewer à Ashdod. Bah, il faut aller sentir comment ça se passe, et donc il faut voyager pour ça. Il faut aller à la rencontre des gens, et c'est ce qu'on fait tous les soirs en donnant des news sur. Vous pouvez retrouver ça sur Instagram.
1: Et il y avait toute une époque, Fabiana, où on disait, ouais, Tel Aviv, où vous disiez, Tel Aviv, ils comprennent pas ce qu'on vit, ils comprendront. Et s'il leur arrivait la même chose à eux, à Tel Aviv, il y a déjà belle lurette qu'ils auraient déclenché la guerre. Bah voilà, là, vous êtes avec Stéphane, mais.
6: C'est vrai, Stéphane va te le dire, nous, pendant longtemps, c'était pas du côté du Liban, et c'était surtout Ashdod, Ashkelon et Beersheva, du côté de Gaza, les tirs, les roquettes. Donc là, on parlait pas de tirs, j'arrive même pas à traduire en français, c'est pas des tirs balistiques,
1: missiles.
6: Parce que Stéphane va m'aider. Missiles. Ouais, c'était pas du côté de l'Iran, c'était des roquettes, du côté de Gaza. Et là, Baruch HaShem, Tel Aviv n'était pas touché, le centre, non. C'était toujours Ashdod, Beersheva, énormément passé de démons à démons. Et là, depuis le 7 octobre, du moment où tu te souviens, je m'occupais de tous les soldats pour les aider, etc. Et là, depuis un an, c'est vraiment les attaques à l'Iran, ça touche tout le monde, tout le pays. Et malheureusement, Stéphane dit qu'il interviewe, donc je suppose que comme moi, il est beaucoup dans le Nord. Et eux, malheureusement, là où moi je te dis, je vais à une bar mitzvah et Stéphane, il interviewe des gens, dans le Nord, ils ne bougent pas. Ils ne peuvent pas sortir chez eux. Ça fait des mois et des mois, ça fait plus de 10 mois que les enfants ne vont même pas au GAN. Parce que tout ce qui est proche de la frontière, Amiad, etc., les gens, ils sont bloqués. Parce qu'eux, ils n'ont pas de... C'est comme nous, ce qu'on a eu à l'époque sur Ashdod, au niveau de Gaza, ils ont la même chose au niveau du Liban, pas de l'Iran. Donc eux, c'est la même chose, ils ne sortent pas. Parce qu'il n'y a pas de Atra, ils n'ont pas de temps de...
1: De période où on a le temps de courir jusqu'à l'abri.
6: Macron, ils n'ont pas de ni 15, ni 20 secondes, ça tombe. Donc ils se plaignent et eux, ils ne sortent pas, ils vivent malheureusement ce que nous, on a vécu à l'époque. Et là, ce qu'on vit avec l'Iran, c'est encore moins grave ce qu'eux vivent avec, malheureusement, le Liban.
1: Alors,
5: quand je parlais de Bernard,
1: oui,
5: je parlais de calme ici à Tel Aviv ou ailleurs, mais attention, effectivement, je mets pas que le calme n'est pas du tout chez les habitants du Nord. Hein. Les habitants du Nord, eux, il se passe quelque chose. Enfin, ils sont toujours en alerte. C'est pas la vie n'est pas simple du tout dans le Nord d'Israël. Hein.
1: Alors, excusez-moi de vous dire ça, mais je vais vous donner une mauvaise nouvelle à tous les deux.
6: Vas-y.
1: Ouais. Bon. Je vous la donne tout de suite, comme ça vous n'allez pas dire qu'est-ce qu'il va nous dire encore. J'ai mon téléphone sous les yeux, qui est posé sur ma table, et quand il y a des notifications des chaînes d'infos, ça apparaît. Et il est 18h, c'est de 51 minutes à Paris, et Donald Trump promet de répliquer après que les Iraniens ont abattu... Attends,
6: Fabien.
1: Après que les Iraniens ont abattu un hélicoptère américain. Voilà. Donc voilà. Ça change tout le temps.
5: Ce fameux hélicoptère où les soldats ont été juste blessés, hein, ils sont pas morts.
1: Mais maintenant, ça y est, après l'enquête, il estime que c'est les Iraniens. Et le même bonhomme qui, regardez, je vais regarder l'article d'avant. Depuis New York, le président Donald Trump a assuré être dans les derniers efforts pour conclure un accord de paix avec l'Iran, évoquant un délai de 2 à 3 jours. Donc ça, c'était la dépêche d'avant. Et celle qui vient de tomber maintenant, c'est Donald Trump promet de répliquer après que les Iraniens ont abattu un hélicoptère.
6: Un hélicoptère à lui, Daron, et ils disent qu'il y avait Shneta Yassim, donc deux pilotes, et ils sont blessés, il va répondre. C'est pour ça que tout à l'heure je t'ai dit, Bernard.
5: Ouais, ça peut repartir.
6: Ça peut changer toutes les 3-6 heures. On n'est jamais à l'abri. C'est ça. Mais en attendant, le côté du Tsafon où j'ai été, donc où j'ai mon fils, on va les aider, on a des parents là-bas qui sont bloqués depuis plus de 6 mois. Pas de d'école, pas de bus, rien. Ils peuvent pas sortir de chez eux, même pour les courses. Voilà, très très difficile là-bas. Donc,
1: dans quelle ville ils sortent que pour les courses, dans quelle ville?
6: Près de Amiad. Tu vas regarder Amiad, c'est plus que près des frontières.
1: Du nord.
6: Près de Margalit, Amiad, tout ce qui est là-bas. C'est très dangereux et ça tombe, voilà. Ils n'ont même pas les 20 secondes.
1: Ok, terrible. Fabiana, voilà. Merci. À Ashdod, bonsoir.
6: Merci à vous.
1: Bonsoir à vous, Todaraba Velitrot.
6: Merci à vous, merci Bernard, merci Stéphane.
1: Au revoir. Stéphane, juste un dernier mot de conclusion en tant que journaliste. Oui. Qu'est-ce que ça vous on voit apparemment Fabiana était dans la voiture, rentrée chez elle, on entendait un peu le son de la fenêtre ouverte. On apprend en direct que Trump il parle du bon. En même temps, avec Trump, on a l'habitude. Hein, il dit un truc à 14h, à 16h, c'est plus le même. Mais conclusion.
5: S'il se passe quelque chose, on se rappelle et on fait un direct.
1: On est
5: de toute façon, quoi qu'il en soit, on sait que tout peut arriver d'une minute à l'autre ou pas. Honnêtement, c'est rare. On a rarement vécu. Je pense que c'est l'effet Trump. En fait, c'est Trump qui joue beaucoup quand même entre ses discours là et ses déclarations et ses tweets, etc. C'est un peu complexe à comprendre. Et je pense que tous nos invités, tous ceux qu'on a dans le journal de trêve ou de guerre, nous disent toujours la même chose. On n'arrive pas à le comprendre. On n'arrivera jamais à le comprendre. Donc, attendons, voyons. Wait and see.
1: Allez, ça sera le mot de conclusion.
5: Un petit mot pour vous dire bravo pour l'interview que vous avez réalisée de Steven Spielberg. Mais si j'avais été là, Bernard, on aurait fait ça ensemble, voyons.
1: On aurait fait ça ensemble, mais je vais vous rassurer, il m'a rien dit du tout. J'ai juste pu prendre des photos. Et avec les Américains, c'est hyper cadré.
5: Voilà,
1: c'est juste des photos. Donc,
5: c'était bien de l'avoir vu en vrai.
1: Mais c'est beau d'avoir vu. Ouais, je m'en souviendrai tout le temps. Je m'en souviendrai. Je me souviendrai que j'ai vu Le Maître. J'aimerais bien voir Scorsese.
5: On va voir ce film. Donc c'est un.
1: D'abord, on va voir le film. Et ben Stéphane Calvo.
5: Merci Bernard.
1: Le fondateur de la chaîne A+, qu'on peut retrouver sur Internet, qui est à Tel Aviv. Merci pour ces quelques mots en direct. Bonsoir à vous, Stéphane.
5: Salut Bernard, ciao.
1: Et cette édition est à présent terminée. Merci d'y avoir prêté attention. 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On a vraiment vu ce soir, encore une fois, que ça change en 2 minutes. Pendant l'émission, en 2 minutes, Donald Trump annonce « Je vais répliquer, je vais tirer sur les Iraniens ». Donc avec votre téléphone portable, vous êtes garanti d'avoir toujours l'information à côté de vous grâce à l'application Radio Shalom que vous trouvez évidemment là où vous avez l'habitude de prendre vos applications, que vous soyez sur un iPhone ou un Android. Excellente soirée à tous et tout de suite le journal de Pierre Gandus.
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1: Bonsoir. Donald Trump affirme qu'un accord de paix au Moyen-Orient pourrait être conclu dans les 2 ou 3 prochains jours. Donald Trump a déclaré que les négociations en vue d'un accord de paix au Moyen-Orient étaient dans leur phase finale, laissant entrevoir une percée diplomatique imminente. Le vice-président américain, lui, Jed Evans, a déclaré que les États-Unis poursuivraient un accord de long terme avec l'Iran sur son programme nucléaire, même si Israël pourrait ne pas l'approuver. Il a reconnu que Washington et Jérusalem partageaient de nombreux intérêts, mais a souligné que ceux-ci pouvaient parfois diverger. Le secrétaire américain à l'énergie, Chris Wright, a lui indiqué que le trafic maritime dans le détroit d'Ormuz connaissait une reprise très significative depuis l'entrée en vigueur du cessez-le-feu dans le conflit avec l'Iran. Le chef d'état-major de l'armée israélienne, le général Eyal Zamir, a affirmé que l'armée israélienne demeurait en état d'alerte maximale et prête à reprendre ses opérations contre l'Iran si nécessaire. Le Shin Bet et la police israélienne annoncent l'arrestation de Rahanan Ohana, un habitant de Haïfa soupçonné d'avoir été en contact avec des agents du renseignement iranien. L'ambassade des États-Unis à Jérusalem a, elle, annoncé la levée de l'ordre de confinement imposé à son personnel et à leur famille à la suite de l'assouplissement des consignes de sécurité décrétées par le commandement du front intérieur israélien. L'armée israélienne qui a annoncé avoir écarté la possibilité qu'un second terroriste ait pénétré en Israël après l'infiltration d'un homme armé depuis le Liban dans la journée. L'armée israélienne qui affirme avoir éliminé 2 membres du djihad islamique dans le sud de la bande de Gaza. Les 2 hommes planifiaient des attaques imminentes contre les forces israéliennes. Et puis le directeur du théâtre privé parisien La Scala s'est excusé après avoir prononcé un discours critiquant nommément Donald Trump et Benjamin Netanyahou devant des lycéens dont certains étudient dans un établissement juif sous contrat et a regretté d'avoir tenu des propos politiques. Bonsoir à toutes et à tous. Donald Trump affirme donc qu'un accord de paix au Moyen-Orient pourrait être conclu dans les 2 ou 3 prochains jours. Le président américain a déclaré que les négociations en vue d'un accord de paix au Moyen-Orient étaient dans leur phase finale, laissant entrevoir une percée diplomatique imminente. Nous sommes dans les derniers instants de ce qui sera un très très bon accord. C'est ce qu'il a déclaré aux journalistes avant d'embarquer à bord d'Air Force One. Interrogé sur le calendrier des discussions, Donald Trump a estimé qu'un accord pourrait être conclu, je vous le disais, dans les 2 ou 3 prochains jours. De son côté, le vice-président américain, Jed Evans, a lui déclaré que les États-Unis poursuivraient un accord de long terme avec l'Iran sur son programme nucléaire, même si Israël pourrait ne pas l'approuver. Dans une interview accordée à Fox News, Jed Evans a reconnu que Washington et Jérusalem partageaient de nombreux intérêts, mais a souligné que ceux-ci pouvaient parfois diverger. L'objectif principal des États-Unis en Iran est de s'assurer que l'Iran ne possède pas l'arme nucléaire, a-t-il affirmé, ajoutant que la politique américaine serait menée avant tout en fonction des intérêts nationaux des États-Unis. Le chef d'état-major, lui, de l'armée israélienne, le général Eyal Zamir, a affirmé que l'armée israélienne demeurait en état d'alerte maximale et prête à reprendre ses opérations contre l'Iran si nécessaire, en visite à des exercices de formation de commandants dans le nord du pays. Il a assuré que toute tentative de Téhéran d'imposer de nouvelles règles du jeu dans la région était vouée à l'échec. Selon Eyal Zamir, l'armée israélienne a maintenu tout au long de la récente confrontation avec l'Iran une capacité de réaction immédiate tant sur le plan défensif qu'offensif, et il a indiqué que les menaces dirigées contre Israël avaient été interceptées, que les frappes menées contre l'Iran avaient été exécutées avec rapidité et puissance. Et Richard Darmon, le moins que l'on puisse dire, c'est que ce fut une guerre éclair à laquelle nous avons assisté.
2: Oui, c'est cette guerre de 17 heures d'hier, c'était le cinquième épisode finalement depuis 2 ans de l'affrontement avec l'Iran. Il y a eu deux nuits spéciales en 2024 et il y a eu l'opération de juin 2025 et celle d'avril aussi, fin avril, le rugissement du lion et cette cinquième petite guerre qui s'est terminée en queue de poisson par l'intervention de Trump et par une intervention israélienne modérée a provoqué l'euphorie, en tout cas l'euphorie dans les rues de Téhéran. On sait qu'elle est manipulée puisque ce sont les gardiens de la révolution qui font descendre les gens dans les rues et plusieurs médias, un grand site internet d'État qui s'appelle Tabnak et aussi même la chaîne NBC News avec des correspondants un petit peu acquis aux idées iraniennes ont diffusé des images de foules qui brandissaient, n'est-ce pas, des drapeaux du Hezbollah, évidemment des drapeaux iraniens. Bon, c'est pas pour nous étonner. J'avais mentionné il y a quelque temps que dans l'attente de d'éventuelles frappes israéliennes ou américaines sur les centres d'énergie et les centres pétroliers de l'Iran, les mêmes gardes révolutionnaires avaient mobilisé des jeunes couples qu'ils avaient mariés tout spécialement, des centaines de jeunes couples pour faire des chaînes humaines et protéger ces sites. Donc on comprend qu'une dictature de ce genre, avec sa cruauté et sa manière de manipuler les masses, elle a donc fêté, en gros, le mot d'ordre des manifestations d'hier soir à Téhéran, c'était la fierté de la capacité des missiles iraniens à pouvoir frapper les missionnistes.
1: Richard Darmon, l'un de nos correspondants permanents en Israël. Deux membres de la défense aérienne iranienne identifiés comme Bahman Husseini et Alizera Abiri ont été tués lors des frappes israéliennes menées contre l'Iran. C'était vendredi dernier. C'est ce qu'annonce l'agence de presse iranienne Tasnim, qui est proche des gardiens de la révolution. Les circonstances exactes de leur mort et le lieu précis de la frappe n'ont pas été précisées dans l'immédiat. Le Shin Bet est la police israélienne qui annonce l'arrestation d'un homme âgé de 44 ans, habitant Haïfa, soupçonné d'avoir été en contact avec des agents du renseignement iranien. Selon l'enquête, il aurait mené plusieurs missions de sécurité entre janvier et mars 2026, y compris pendant la guerre rugissement du lion, notamment des prises de vue dans des zones sensibles. Un terroriste armé qui s'était infiltré sur

0: L'armée israélienne qui affirme avoir éliminé deux membres du djihad islamique dans le sud de la bande de Gaza, les deux hommes planifiaient des attaques imminentes contre les forces israéliennes. L'armée israélienne indique que ces forces restent déployées dans la zone conformément à l'accord en vigueur et continueront d'agir contre toute menace imminente. Le Parlement israélien qui a adopté en première lecture le projet de loi sur la cyberdéfense nationale, une réforme présentée comme majeure pour la sécurité numérique d'Israël alors que le pays fait face à une intensification des cyberattaques dans le contexte de la guerre en cours contre l'Iran. Le texte a été approuvé sans aucune voix contre après plus de 10 années de discussions et de tentatives législatives. Il vise à instaurer pour la première fois un cadre national unifié et contraignant en matière de cybersécurité pour les infrastructures critiques et les fournisseurs de services essentiels. Et les tensions qui s'accentuent entre les partis orthodoxes en Israël et le ministre israélien des Finances Bezalel Smotrich sur fond de débats autour de la conscription des étudiants des yeshivot dans un éditorial virulent qui a été publié aujourd'hui. Le quotidien Haredi Avemasser accuse Bezalel Smotrich de bloquer plusieurs initiatives réclamées par les partis orthodoxes, notamment la loi sur les garderies destinées à préserver certains avantages sociaux pour les personnes concernées par les nouvelles obligations financières. Et puis, la France qui a annoncé aujourd'hui une nouvelle série de sanctions visant le ministre israélien des Finances, Bezalel Smotrich, plusieurs responsables d'organisations d'habitants juifs, ainsi que des habitants juifs qualifiés de violents, et ce dans le cadre d'initiatives coordonnées avec plusieurs pays occidentaux. Jérôme Guedj est en déplacement en Israël. Le député socialiste de l'Essonne et candidat à la présidentielle a réaffirmé son attachement à la solution de deux États qu'il présente comme l'héritage historique de la gauche française. Selon lui, une partie de la gauche s'est éloignée de cette approche en privilégiant des positions campistes plutôt que la recherche de compromis politique. Et puis une délégation d'élus de la France insoumise menée par les eurodéputés Manon Aubry et Rima Hassan est au Liban pour la semaine, notamment pour rencontrer le président Joseph Aoun et assurer de sa solidarité avec le peuple libanais. C'est ce qu'indique un communiqué de LFI. Le bureau de l'Assemblée des États partie au statut de Rome, autrement dit de la Cour pénale internationale, a annoncé la suspension immédiate du procureur de la Cour pénale internationale Karim Khan dans le cadre d'une procédure disciplinaire. Cette décision fait suite à une enquête portant sur des accusations de comportement sexuel inapproprié. Le dossier a été transmis à l'Assemblée des États parties composée de 125 États membres qui devra se prononcer lors d'une session extraordinaire sur son maintien en fonction ou sa révocation. Et puis, je vous le disais dans les titres, le directeur du théâtre privé parisien La Scala s'est excusé après avoir prononcé un discours critiquant nommément Donald Trump et Benjamin Netanyahou devant des lycéens dont certains étudient dans un établissement juif et a regretté d'avoir tenu des propos politiques. Frédéric Bessy dit avoir appris qu'après son départ, des invectives à caractère antisémite avaient été échangées entre des élèves auxquels il n'a pas assisté. Sinon, il serait intervenu immédiatement. Fin de citation. Et puis Sébastien Lecornu, le Premier ministre, qui a réuni aujourd'hui plusieurs ministres pour tenter de répondre à l'émotion suscitée par la mort de Liana et a proposé de renforcer les peines pour les violeurs en série qui pourront encourir la perpétuité au lieu de 20 ans actuellement. On va marquer une pause dans cette édition et on se retrouve dans un instant avec notre invité Yigal Palmor qui est ancien diplomate israélien.
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4: Yigal Palmor, bonsoir.
5: Bonsoir Pierre.
4: Yigal Palmor, vous êtes ancien diplomate israélien. Alors on va revenir sur cette déclaration de Donald Trump qui affirme qu'un accord de paix au Moyen-Orient pourrait être conclu dans les 2 ou 3 prochains jours. Il ajoute que les négociations sont dans leur phase finale, laissant entrevoir une percée diplomatique imminente. Ça, c'était pour le président des États-Unis. Et son vice-président, Jed Evans, a lui ajouté que les États-Unis poursuivraient un accord de long terme avec l'Iran sur son programme nucléaire, même si Israël pourrait ne pas l'approuver. Et il a ajouté « La politique américaine est menée avant tout en fonction des intérêts nationaux des États-Unis ». C'est ce que dit le vice-président américain.
5: Oui, alors je commencerai peut-être par la fin, parce que dit le vice-président Vance, il ne fait que dire une vérité que certains ont trop vite oubliée. Le président des États-Unis travaille pour les Américains et non pas pour les Israéliens. Il cherche à faire avancer les intérêts des États-Unis et pas les intérêts d'Israël. Si il y a une coordination, tant mieux. Si les uns servent les autres, tant mieux. Mais la première priorité, en fait, la seule priorité du président des États-Unis, ce sont les États-Unis et pas Israël. Et lorsque il y a une contradiction entre les intérêts israéliens et les intérêts américains, eh bien, disons-le comme doit le dire en bon américain Donald Trump, il n'y a pas photo. C'est évidemment l'intérêt américain qui prévaut toujours. Et ici en Israël, on nous a laissé croire que c'était plutôt le contraire, que Donald Trump travaillait pour nous, qu'il cherchait à avancer les intérêts israéliens, qu'il n'avait que l'intérêt d'Israël en tête, qu'il ne cherchait qu'à soutenir Netanyahou et qu'il n'avait rien d'autre à l'ordre du jour. Eh bien non, les États-Unis vont de l'avant, et si ça va déplaire au gouvernement israélien, eh bien tant pis pour les Israéliens, c'est ce que dit Vance. Maintenant, est-ce que nous allons assister à la signature d'un accord de paix d'ici 2 jours? Vous savez, Donald Trump a dit beaucoup de choses, parfois une chose est son contraire, il faut prendre les choses avec beaucoup de grains de sel. Disons que pour ce qui est de l'accord de paix, appelez-moi une fois l'accord de paix signé, et pas avant. Ouais. Gardons l'optimisme, mais ne soyons pas trop optimistes non plus. Hein. Il faut voir les choses se réaliser devant nos yeux. pour savoir si elles sont réalistes et si elles ont une chance de se réaliser comme promis.
4: Yigal Balmor, finalement, imaginons qu'un accord soit trouvé. Alors, accord de paix, peut-être pas de paix, mais en tout cas un accord qui mettrait définitivement fin à la guerre entre les États-Unis et l'Iran avec des clauses, et on verra si elles sont respectées par la partie iranienne. Mais après cela, finalement, les gardiens de la révolution, le régime des mollahs reste en place, rien ne change en Iran.
5: Rien ne change en Iran, sauf que la direction des gardiens de la révolution est aujourd'hui beaucoup plus extrémiste que celle d'avant la guerre. Beaucoup plus extrémiste, beaucoup plus effrénée, je dirais moins prudente. Je crois que la direction iranienne a compris, en tout cas selon son point de vue, elle a compris que la gagner la guerre. C'est la vision depuis Téhéran, puisque ce sont les États-Unis qui cherchent désespérément à signer un accord. Et comme les États-Unis, comme le président Trump montre qu'il est sous pression, il montre qu'il est pressé. Et évidemment, en Iran, on ne peut rien savoir. On ne peut pas savoir s'il y a une opinion publique. On ne peut pas savoir ce qu'elle pense. Elle ne peut pas, elle n'a pas les moyens de faire pression sur les dirigeants iraniens. Eh bien, ceci donne l'impression qu'ils ont tout le temps du monde, que rien ne presse, et que donc, si les Américains souhaitent signer un accord, ils doivent faire des concessions. Et c'est les Iraniens qui paraissent avoir toutes les cartes en main en ce moment. On a vite oublié que c'est l'Iran qui a été lourdement bombardé pendant des dizaines de jours et pas les États-Unis. Mais sur le champ diplomatique, c'est l'impression qu'on a, c'est que l'Iran a toutes les cartes en main. Et donc, on va voir si Trump va faire effectivement des concessions pour obtenir cet accord qu'il appelle de ses vœux, ou alors s'il a un atout secret qu'il va sortir au dernier moment pour faire avancer ses pièces sur le tableau et faire échec et mat au régime des mollahs.
4: Alors, il y a un autre pays dans la région qui mérite aussi notre attention, c'est le Liban, avec la poursuite des bombardements israéliens sur les différentes infrastructures du Hezbollah. Le Hezbollah, d'ailleurs, qui a appelé aujourd'hui les responsables libanais à renouer le contact avec Téhéran. On se souvient de la déclaration du président libanais Joseph Aoun, qui avait dit qu'il ne supportait pas, je ne sais pas s'il l'avait clairement nommé, mais il ne supportait pas qu'un État tiers s'ingère dans les affaires intérieures libanaises. Et force est de constater, Yigal Balmor, que ce même Joseph Aoun, le président libanais, continue de promouvoir la négociation directe avec Israël, malgré les bombardements israéliens sur le Hezbollah. Un autre dirigeant libanais aurait pu très bien trouver prétexte pour dire « je peux pas continuer les négociations alors que les Israéliens continuent à bombarder mon pays ». Et pourtant, lui s'accroche à cette idée de négociation et même plus loin, il veut un accord, peut-être pas de paix, mais en tout cas un accord de sécurité qui ressemblerait à un accord de paix.
5: Oui, tout à fait. Il ne s'agit pas d'un accord de paix en pleine forme, il s'agit d'un accord de sécurité, un accord de cesser le feu à long terme, on va dire ça comme ça. Il a beaucoup de courage, effectivement, il continue à négocier avec Israël sous le parrainage des Américains. Ce qui semble fortement déplaire au Hezbollah, mais il semble avoir derrière lui l'opinion entière de son pays, de toutes les factions et de tous les clans, y compris peut-être même ceux des chiites du Hamal, les chiites qui ne sont
4: Berri.
5: Pas du Hezbollah. Oui, de Nabi Berri, c'est ça.
4: Le président du Parlement libanais.
5: Voilà, le président du Parlement, le parti Hamal, le vétéran parti Hamal, qui a été incorporé par le Hezbollah, attelé à ses intérêts, mais qui existe en soi-même. Et maintenant, il donne de la voix et il ne suit pas automatiquement Naïm Qassem, le chef du Hezbollah. Donc, le président Aoun a de quoi... De quoi s'appuyer, mais rien n'est promis, rien n'est certain, parce que le Hezbollah est la seule communauté qui possède une armée, en fait. Ouais. Les autres n'en possèdent pas. Il n'y aura pas de guerre civile au Liban. On le souhaite vivement, bien sûr. Et donc, c'est le Hezbollah qui impose sa volonté, quel que soit le courage des autres communautés, des autres leaders. C'est cela la tragédie du Liban, un pays qui n'est pas maître de son propre destin.
4: Justement, le chef d'état-major de l'armée libanaise a rencontré son homologue pakistanais. Alors, on sait qu'on est en pleine recomposition d'alliances au Moyen-Orient. On a vu les Émirats arabes unis et Israël avoir une coordination sécuritaire très importante pendant la guerre avec l'Iran, d'autres pays du Golfe avec Israël également, maintenant le Liban qui se rapproche du Pakistan. Comment vous analysez ce changement d'alliance régionale?
5: Ce n'est pas encore un changement, je dirais une variation. Le Pakistan ne fait pas ses premiers pas dans notre région aux dépens de quelqu'un d'autre, pour l'instant en tout cas. Je crois que le Pakistan profite de son rôle de médiateur entre les États-Unis et l'Iran pour se poser en puissance modérée qui voudrait nouer des liens avec les autres forces modérées du Proche-Orient, des forces modérées et pro-américaines ou pro-occidentales en tout cas. Donc une fois accompli le rôle, bon, le rôle du médiateur n'est pas encore accompli, n'est pas terminé puisque un accord n'est toujours pas signé entre les États-Unis et l'Iran, mais le Pakistan a déjà bien assis son rôle et a noué de forts liens dans ce contexte avec l'Arabie Saoudite. Et je crois que c'est l'Arabie Saoudite qui lui a ouvert les portes du Liban, un pays où l'Arabie Saoudite a des relais importants. Et pour le Pakistan, il est intéressant de faire des pas dans une région où, pour le moment, c'est surtout son rival, son adversaire historique, l'Inde, qui a su se poser. L'Inde n'est pas peut-être un pays qu'on a aperçu ici, mais l'Inde est devenue un des alliés principaux d'Israël, par exemple, ces dernières années. Et je crois que le Pakistan cherche simplement à ne pas rester en arrière et à chercher des relais pour lui-même, sans pour autant prétendre devenir une puissance militaire ou peser dans les rivalités ou les conflits locaux, simplement exister et étendre sa sphère d'influence au Proche-Orient.
4: Yigal Palmor, pour finir, j'aimerais qu'on parle de la justice internationale. Alors, la semaine dernière, on avait évoqué la Cour internationale de justice avec l'Afrique du Sud qui avait déposé devant cette cour un acte d'accusation contre Israël pour génocide. Et la semaine dernière, on avait appris, et on en a parlé avec vous, que le dossier de l'Afrique du Sud était totalement vide et qu'il leur fallait maintenant 18 mois pour constituer ce dossier. Donc, ils ont déposé cet acte d'accusation sans aucun élément tangible dans le dossier. Et aujourd'hui, ce n'est pas la Cour internationale de justice, mais la Cour pénale internationale qui nous intéresse, parce que le bureau de l'Assemblée des États partis au statut de Rome a annoncé la suspension immédiate du procureur de la Cour pénale internationale Karim Khan dans le cadre d'une procédure disciplinaire. On se souvient que c'était la CPI, la Cour pénale internationale, qui avait déposé des mandats d'arrêt internationaux contre Benjamin Netanyahou, Yoav Gallant et quelques autres responsables israéliens.
5: Oui, tout à fait. Alors, Karim Khan est allé vite en besogne avec ses mandats d'arrêt, puisque la Cour elle-même n'a toujours pas décrété si elle avait l'autorité de procéder, puisqu'Israël n'est pas membre du statut de Rome. Mais avant même que la Cour décide si elle a une autorité quelconque, le procureur est allé de l'avant et sans attendre a déjà déposé des mandats d'arrêt. Donc pour la communauté internationale, pour l'opinion publique qui ne connaît pas toutes les finesses du droit international, voilà, la cause est dite. Israël est coupable de génocide, même si l'Afrique du Sud a déposé un dossier vide, selon ses propres aveux. Et Netanyahou et l'ancien ministre Gallant, eux, sont coupables de génocide, même si le procureur n'avait pas le droit de déposer ses mandats d'arrêt, et aujourd'hui on apprend qu'il n'avait pas non plus les mains propres en agissant. Peut-être voulait-il aller très vite pour acquérir une certaine notoriété qui le défendrait, qui le protégerait contre ces plaintes de harcèlement sexuel et d'assaut sexuel. Peut-être voulait-il devenir intouchable avant que la Cour pénale ne tranche sur son cas. Il n'est pas interdit de penser dans ce sens, puisque les choses sont allées très vite dans le sens de la suspension du procureur, dont la démarche était très douteuse depuis le début et très suspecte aussi. Pourquoi était-il allé si vite dans sa démarche sans attendre les décrets de la Cour pour savoir s'il avait même l'autorité d'agir et de traiter du dossier? Donc aujourd'hui, tous les soupçons à son propos sont permis, et ce dossier contre Israël, contre Netanyahou et contre Gallant ne sont pas propres, et je crois qu'on a le droit de soupçonner tout le manque d'éthique, en fait, qui repose derrière toutes ces démarches prétendument légales, mais en fait probablement répondant à quelques tentatives d'échapper à la justice d'un procureur aujourd'hui suspendu pour harcèlement sexuel, et d'une cour qui n'a toujours pas tranché, et d'un pays, l'Afrique du Sud, qui a fait une sorte de cirque autour de ce dossier qu'ils ont déposé sans même se donner la peine de le remplir, de le constituer et de réunir des preuves pour que ce dossier soit sérieux. Donc il s'agit vraiment d'un cirque triste et qui fait du droit international un jeu de vilain qui n'a rien à voir avec la justice, mais qui entache Israël, parce que dans l'opinion internationale il est très difficile de faire comprendre que tout cela n'est qu'un jeu et rien d'autre.
4: Yigal Palmor, merci d'avoir été en direct avec nous. Je rappelle que vous êtes ancien diplomate israélien. Merci et bonsoir Yigal.
5: Bonsoir Pierre.
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